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1: Bonjour et bon réveil, il est 4h.
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0: minutes. Bonjour à toutes et à tous. Bon réveil, bienvenue dans votre prématinal Morning Breeze. Ah bah oui, c'est Nathan au micro qui vous accompagne chaque jour jusqu'à 6h. Nous sommes aujourd'hui le 1er octobre 2026. Ah bah oui, nouveau mois. J'espère que est une bien passée pour le mois de septembre, malgré les hauts, malgré les bas. Bah nous recommencer pour le mois d'octobre. On se donne encore une chance. C'est ça le plus important. C'est garder espoir et aussi avancer. Voilà, et rester positif. Vous imaginez, donc plus que 3 mois, moins, un peu moins, et pour la fin de 2026, que le temps passe vite, donc profitez pleinement. Hein, donc on ne vit qu'une fois, comme dirait l'autre. En tous les cas, merci d'être là. Et vos dédicaces, comme d'habitude, on les reçoit sur les deux numéros de téléphone. C'est bien de faire un petit rappel de temps en temps. 5253-8484. 402-80-80, donc les deux numéros de téléphone pour nous joindre ce matin. Également vos chansons préférées, hein, si vous souhaitez écouter une petite chanson en particulier, vous avez la possibilité de nous écrire, et si on n'arrive pas à caler le même jour, ce sera pour le lendemain matin. Et bien sûr, vos rubriques, vos chroniques qui sont au rendez-vous, comme d'hab. Allez, on y va tout de suite pour votre boost pour la route.
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0: Commencez cette journée avec une pensée simple. Je vais faire de mon mieux et ce sera déjà beaucoup. One more chance. On démarre avec Victor Wood, One More Chance.

Leandros pour vous ce matin avec le fameux Mami Blue 95. Allez, James Brown à venir. It's a man's.

Après cette magnifique version de « Quand je t'aime » signée Didier Barulivien, c'est les Four Non-Blends. What's up 4h22. Juste après, on va lire tous vos messages.

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4h27, à qui on va dire bonjour ce matin. En tous les cas, merci beaucoup pour tous vos messages chaque jour. Alors, bien réveillé, oui, ça va. Alors, une chanson qu'on aimerait bien entendre ce matin, donc une chanson de Grégory Lemarchal. Et pour les familles Lola, Victor, l'active et ma sœur Gilberte de Sainte-Croix. Et ça, c'est notre cher ami Gilbert. Merci en tous les cas. On va essayer de caler la chanson pour tout à l'heure. Une chanson, 24 000 baisers de Dalida. Malheureusement, je n'ai pas trouvé le titre. Alors, pour Roland, José de Sainte-Croix, Marie-Ange et Roland de Port-Louis, Marie-Noël, Marlène de Cité Valigi, Gann de Rosil. C'est Noëlette de B du Tombeau qui est avec nous ce matin. On salue aussi Chalet et Mario du côté de Beaubassin qui dit bonjour à Evelyne, Patrice et toute la famille, Valérie, Michel, Fabrice, Joyce, Yvette de Monseigneur Ligne, Yvette de Tronquebar, Rose Ménaghen, Nicole et les autres amis de la radio. Alors, Marie-Rosemonde, une chanson pour relever les faibles. Relever le faible, d'accord, donc de Glorious. Je vais essayer de voir au cas contraire. Glorious est déjà calé pour demain matin. Pour mes amis de Maurice et de Rodrigue. Allez, on continue. Marilyn de Poudre d'Or qui est avec nous ce matin. Et également Mariella, qu'on salue ce matin. Excellente journée à vous. Et on n'oublie pas notre cher ami Tisa de Rodrigue, qui salue maman Germaine et toute la famille. Allez, il y a une chanson qui a été demandée hier. Donc on va caler aujourd'hui, 4h30, presque, à Gilbert Bécaud, Nathalie.

0: Gilbert Bécaud, pour vous ce matin, Nathalie, chanson qui a été demandée hier par notre cher ami Odile de Rivière des Anguilles, qu'on salue ce matin.
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0: Bonjour également à Yvette du côté de Trangbar qui salue Giovanni, Jennifer, Alicia et Jake de Sainte-Croix, Bernie, Stéphanie, Matisse, Yvette de Monseigneur Lynn, Odile de Rivière des Anguilles, Rosemay de Trangbar et Margaret de Rosebelle. Allez, 4h34, nous continuons avec une chanson qu'on entend pas souvent, mais qu'on aime bien. C'est le titre de Florent Pagny ce matin, Savoir aimer, suivi de Stevie Wonder. Ah bah, magnifique chanson, les paroles aussi. You are the sunshine of my heart. Waouh, waouh. Allez, on y va.
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45, ça c'est Sheila, tu es le soleil en ce 1er octobre. I love to love Tina Charles à venir. Suivi de Regard sur l'histoire avec Reza.

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1: Chers auditeurs, bonjour. Nous sommes au XVIe siècle. Notre île est fréquentée par les navires néerlandais dès 1598. Cependant, elle devient un établissement officiel de la Compagnie néerlandaise des Indes orientales à partir de 1638. Les Hollandais s'y installent pour empêcher les Français et les Anglais de venir occuper le territoire. La personnalité qui nous intéresse aujourd'hui est un gouverneur néerlandais. Je vous parle ce matin de Roelof Diodati. Il naît le 28 juillet 1658 à Dordrecht, aux Pays-Bas. Son grand-père, Jean Diodati, est théologien et traduit la Bible en italien. Son père, né à Genève, en Suisse, devient pasteur de l'église wallonne à Leyde en 1651. Comme lui, son frère jumeau s'engage dans la Compagnie des Indes orientales. Diodati est d'abord comptable au Cap en 1686. Il se reconvertit ensuite dans le commerce. Le 29 mai 1693, il fait arrêter François Le Gat, un explorateur français. Ce dernier revenait de l'île Rodrigue. Il est accusé d'importation frauduleuse d'ambre gris. Le Gat et ses compagnons sont emprisonnés pendant 3 ans dans des conditions inhumaines sur la minuscule île Fouquet. Des hommes de Le Gat, il n'en reste que 3 survivants au bout de 3 années de captivité. Ceux-ci sont par la suite conduits à Batavia. Cette ville historique, aujourd'hui connue comme Jakarta, est à l'époque le centre de l'empire colonial néerlandais. De 1692 à 1703, Roelof Diodati est gouverneur de l'île Maurice. En 1695, la colonie est dévastée par un violent cyclone. Les cultures ravagées obligent les propriétaires à abandonner leurs terres et à quitter le pays. Malgré les efforts de Diodati pour le développement de l'île, il fait face à de nombreux problèmes, tels que des infections parasitaires chez le bétail, la menace de fréquents cyclones et des sécheresses à répéter. Découragé, il finit par abandonner son poste. Van der Velde, son successeur, est le dernier gouverneur néerlandais. En effet, la domination néerlandaise

0: Mendès prend fin en 1710. Diodati est nommé par la suite à Surat, un grand port de commerce en Inde. Puis en 1707, il est comptable et marchand à Batavia. Il épouse Katharina Zeiman, une Mauricienne, en 1709. Roelof Diodati décède le 10 mars 1723 à Batavia à l'âge de 65 ans.
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2: Nous sommes en 1998, Radiohead, Creep, c'est pour vous ce matin.

Magnifique chanson de Radiohead, de Crepe. On va clôturer la première partie de Morning Breeze avec Laurent Voulzy, le quantique mécanique. À tout de suite pour Zanébien.

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1: Bienvenue dans la deuxième et dernière partie de votre Morning Breeze, toujours avec Nathan jusqu'à 6h. On salue Linda et Gaëtan de Rosebel ce matin. Aussi notre chère amie Jane Arnasalon de Kirby. Peu de chansons pour Snita Bisoun qui fête ses 35 ans. C'est de la part de Sanvi, maman Indrani, papa Jagdish, Vidula, Binisha, merci beaucoup et happy birthday. Et aussi une chanson pour Marie-Claude, Jean-Claude, Georgette, Alain, Noéline, Nisby, Davy, Magda, Rena, Jacqueline, Sylvain, Vina, Francis, du côté de la Ville Noire ce matin. Une chanson également pour Martine Sohen qui fête son anniversaire aujourd'hui de la part de Tonton Rico. Eh bien, profitez hein, de votre

anniversaire aujourd'hui. Alors, bon, profitez pour souhaiter à tous mes élèves qui ne prennent pas aux examens. Bonne chance, qui bon Dieu bénisse eux. Merci et bonne journée. Ça, c'est notre cher ami Joël du côté de Papa et Rodrigue. Another day, another month, c'est Coraline. Merci d'être là. Bah oui, plaisir partagé. En tous les cas, merci beaucoup pour tous vos messages. Continuez à nous écrire 5253 8484 ou vos appels téléphoniques 402 80 80. On y va tout de suite pour Zanebia.

Être fort ne signifie pas toujours tout supporter seul. Il y a des moments où nous voulons montrer que tout va bien. Nous sourions, nous avançons, nous réglons les problèmes, alors qu'au fond, nous sommes simplement fatigués. Mais vous avez aussi le droit de dire « j'ai besoin d'aide ». Parler à quelqu'un, demander un conseil, accepter une main tendue, ce n'est pas une faiblesse. C'est aussi savoir prendre soin de soi. Oui, de temps en temps, il faut penser à soi. Nous sommes parfois tellement occupés à être présents pour les autres que nous oublions que nous aussi, nous avons besoin d'être soutenus. Alors ce matin, ne portez pas tout seul ce qui peut être partagé. Parlez, demandez de l'aide, ouvrez votre cœur. Parfois, une simple conversation peut alléger énormément le poids que l'on porte. 5h03 du matin, c'était votre petit conseil dans Zen. Eh bien, le tout nouveau de Yoni Sauterelle à venir. Oui, la côte rivière noire, je vous laisse apprécier. Tandis.

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0: Sensualité, c'était le titre. Yves Larocque à 5h21, Rise Up. À venir, La Tribune avec Méline.

Bonjour. Il y a un mot qu'on n'entend presque plus dans les conversations sérieuses. Pas dans les réunions de famille où on parle d'avenir. Pas dans les cabinets d'orientation où on choisit une direction. Pas dans les dîners entre amis où on pèse les options. Les pour, les contre, les garanties, les filets de sécurité. Un mot qu'on prononçait autrefois avec une certaine lumière dans les yeux. Ce mélange d'appréhension et d'excitation qui signalait qu'on s'apprêtait à faire quelque chose de grand, quelque chose d'incertain, quelque chose de vivant. Le risque, on n'en veut plus, pas ouvertement. Personne ne dit « je refuse de prendre des risques ». Ce serait admettre quelque chose de peu flatteur sur soi-même. On dit autre chose. On dit qu'on est pragmatique, qu'on est responsable, qu'on a réfléchi, pesé, analysé et que dans les circonstances actuelles, compte tenu du contexte, vu ce qui se passe dans le monde, il vaut mieux consolider ce qu'on a avant d'envisager autre chose. C'est très raisonnable. C'est aussi souvent une façon élégante d'avoir peur sans le nommer. Ce n'est pas une critique, c'est une observation. Parce que cette génération, celle qui arrive aujourd'hui, à l'âge des grands choix, a grandi dans un monde qui lui a enseigné méthodiquement que l'incertitude est dangereuse. Les crises financières, les pandémies, le réchauffement climatique, la précarité de l'emploi, le prix du logement, autant de leçons reçues très tôt. Parfois dès l'enfance, sur ce que coûte l'imprévu quand on n'est pas protégé. On ne peut pas reprocher à quelqu'un d'avoir appris ce que la vie lui a enseigné, mais quelque chose s'est perdu dans cette prudence généralisée. Le risque n'est pas seulement un danger, c'est aussi une information. Il dit quelque chose sur ce qu'on désire assez fort pour accepter de ne pas être sûr du résultat. Il dit qu'on a une direction imparfaite, non garantie, peut-être

mauvaise, mais une direction quand même, quelque chose vers quoi on va, les yeux ouverts, en sachant que ça pourrait ne pas marcher. Ceux qui n'ont jamais raté, c'est souvent ceux qui n'ont jamais vraiment essayé. Ce n'est pas une honte, mais ce n'est pas une fierté non plus. Il y a une différence entre la prudence et la paralysie. La prudence calcule le risque et avance quand même. La paralysie calcule le risque, conclut qu'il existe, ce qui est

0: souffrir de l'imprévu plus que nécessaire. Mais en voulant supprimer la douleur du risque, on a peut-être aussi supprimé quelque chose d'essentiel. Cette sensation particulière du matin où on se lève pour faire quelque chose dont on ne sait pas si ça va marcher. Cette légèreté étrange de celui qui a tout misé sur quelque chose qui compte vraiment. Cette façon d'être pleinement présent à sa propre vie parce que, pour une fois, l'issue n'est pas certaine. L'incertitude a mauvaise réputation. Mais c'est elle, souvent, qui nous rend vivants. Pas le confort, pas la garantie, pas le plan à 5 ans, validé par 3 personnes prudentes. L'endroit où on ne sait pas encore comment ça va finir. C'est là que les choses commencent.
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2: Luther Vandross pour vous ce matin, Dance with my father. Et juste après, ce sera les communiqués.

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Bonjour à tous, 5h32, voici la lecture des avis d'obsèques. On nous prie d'annoncer le décès de Monsieur Marie-Jean-François Valapiné. Décès de Monsieur Marie-Jean-François Valapiné, aussi connu sous le nom de François, âgé de 62 ans, le convoi mortuaire sortira de la chapelle ardente d'Eliensen Sabobassin. Aujourd'hui à 10h30, pour se rendre à l'église Saint-Odile à Caen-le-Vieux et de là au cimetière de Phénix. Le décès de M. Govinden Naidu, aussi connu sous le nom de Dava, âgé de 63 ans, le convoi mortuaire sortira de la chapelle ardente d'Eliensen Sabobassin aujourd'hui à 12h45 pour se rendre à l'incinérateur d'Allébriand. Le décès de M. Jacques Ludovic Adrien Douce, âgé de 21 ans, le convoi mortuaire sortira de la chapelle ardente d'Eliensen Sabobassin aujourd'hui à 14h pour se rendre en la basilique de Sainte-Hélène à Curpipe et de là au cimetière de Bigara. Le décès de Madame Marie-Mireille Ellis, née Aspasie, aussi connue sous le nom de Rosemée, âgée de 72 ans. Le convoi mortuaire sortira de la chapelle ardente de Moura à Petite Rivière aujourd'hui à 14h pour se rendre en l'église Saint-Jean-Marie-Vianney à Pointe-au-Piment et de là au cimetière de Bois-Marchand. Le décès de Madame Parvadi, Venkatachelam, née Supramarayenne, âgée de 65 ans. Le convoi mortuaire quittera le domicile de son époux, M. Chidambaram, au numéro 238 Huguenin Road à Rosil, aujourd'hui à 16h30, pour se rendre à l'incinérateur de Caen-le-Vieux. Le décès de M. Clenford Gérard Pierre-Louis, aussi connu sous le nom de Gérard, âgé de 67 ans. Le convoi mortuaire quittera son domicile à Cité Longtil, à Chamounix, aujourd'hui à 15h pour se rendre en l'église Notre-Dame de Montcarmel à Chemin Grenier et de là au cimetière de Souillac. Le décès de M. Jean-Hervin Xavier Béguet, il était âgé de 27 ans. Le convoi mortuaire quittera le domicile de son père, M. Hervé Béguet, à Limon Street, morcellement filature, à Baie du Tombeau, demain vendredi 2 octobre à 10h, pour se rendre en l'église à Saint-Malo, à Baie du Tombeau, et de là à l'incinérateur de Cipaille Brûlée, à Vallée des Prêtres. Le décès de Madame Sylvie Edma Lau Ting Seng, née Ramiad, aussi connue sous le nom de Maman Benoît. Elle était âgée de 92 ans. Le convoi mortuaire quittera sa résidence à Bicoulaine, à Bossonge, demain, vendredi 2 octobre à 10h30, pour se rendre à l'église Sainte-Rosaire à Quatre-Bornes et de là au cimetière de Saint-Jean à Quatre-Bornes. Le décès de M. Ange Silver Papès, aussi connu sous le nom de Bolom Tailleur, il était âgé de 65 ans. Le convoi mortuaire quittera son domicile à Ragoupet Lane, à Palmin Quatre-Bornes, demain vendredi 2 octobre à 14h, pour se rendre en l'église Sainte-Brigitte à Pierrefonds et de là au cimetière de Bambou. Et le décès de M. Jean-Lucien Henry, aussi connu sous le nom de Jean, âgé de 88 ans. Le convoi mortuaire quittera le domicile de son épouse, Mme Marie-Marise Badouhim Khan, à la route royale Elisabethville, à Baie du Tombeau, ce dimanche 4 octobre à 14h, pour se rendre en la chapelle du bon pasteur à Baie du Tombeau.

0: Les nouvelles du temps à présent, communiqué de la météo pour Maurice, c'est mis à 4h30 ce matin. La situation générale tout d'abord, un courant d'air léger circule sur la région. Voyons à présent les prévisions pour les prochaines 24 heures. Ciel mi-couvert en général ce matin et dans l'après-midi, des développements nuageux temporaires avec quelques averses sont attendus à l'ouest et au nord-ouest, ensoleillés ailleurs. Côté température, la maximale sera supérieure à la moyenne et sera entre 23 et 25 degrés sur le plateau central et entre 27 et 30 degrés sur les régions côtières. Il fera beau durant la nuit et la minimale sera entre 14 et 16 degrés sur les hauteurs et entre 18 et 21 degrés ailleurs. Le vent soufflera de l'est à sud-est à environ 15 km/h. La mer est agitée au-delà des récifs avec des houles du sud-ouest de l'ordre de 2 mètres. Les marées hautes à 14h44 et demain à 4h15. Les marées basses à 8h51 et 21h35. Le lever du soleil est prévu à 5h51 ce matin. Quant au coucher, eh bien, il est prévu à 18h07. La pression atmosphérique à 4h ce matin était de 1019 hectopascales. On prend tout de suite la direction de Rodrigue, communiqué bien 4h30 également ce matin. D'emblée, la situation générale, un courant d'air léger circule sur la région. Les prévisions pour les prochaines 24 heures, beau temps ce matin et dans l'après-midi. Côté température, la maximale sera légèrement supérieure à la moyenne et sera entre 26 et 28 degrés, mi-couvert durant la nuit avec des faibles ondées occasionnelles. Et la minimale sera entre 19 et 22 degrés. Le vent soufflera du secteur est à environ 15 km/h. La mer est agitée au-delà des récifs avec des houles du sud-ouest de l'ordre de 2 mètres. La pluviométrie durant ces dernières 24 heures, eh bien, il n'a pas plu sur Rodrigue. Les marées hautes à 15h03 et demain à 3h30. Les marées basses à 8h50 et 21h25. Le lever du soleil, c'était il y a quelques minutes à Rodrigue à 5h29. Et le coucher est prévu à 17h44. On passe tout de suite à Biltapesser pour Maurice tout d'abord qui fait une tire à 4h30. L'étang, l'eau, la mer pour Procène 24h, l'étang Poubon et divan les plus soufflés depuis l'est sud-est environ 15 km/h. Dans Lagon et quand des hauts brisants, la mer est praticable et dans Manlaoule, les piscines ouest des démettes en des hauts brisants. Et nous terminons avec Biltapesser pour Rodrigue, cette fois-ci qui fait une tirée à 4h30 tantôt. L'étang, l'eau, la mer pour Procène 24h, l'étang pour bon grand matin dans l'après-midi, à soir, capable de gagner des tilapli et divan les poussouflés. Depuis secteur l'est, environ 15 km/h, dans Lagon et Candéo brisant, la mêlée praticable, mais pour une abanne la houle, depuis Demet, Andéo brisant. Voilà, à 5h40, c'était les nouvelles du temps pour Maurice et Rodrigue.
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5h passées de 41 minutes, la pensée du jour ce matin. Une fois de temps en temps, pensez à vous. Ce n'est pas de l'égoïsme, c'est nécessaire. Une fois de temps en temps, pensez à vous. Ce n'est pas de l'égoïsme, c'est nécessaire.

Et votre pensée du jour ce matin. Et au passage, on salue Cindy Jolicoeur de Chemin Grenier, à mon amie Liette de Grand Gaube, Amine de Olivia, Aline Canou, Marie-Josée Médon de Saint-Joseph, à Isabelle Casse qu'on salue ce matin. Allez, nous continuons en musique jusqu'à 6h. N'oubliez pas, comme d'habitude, vers les 5h50, la rubrique agricole proposée par Faret. Alpha Blondie à venir. Crocodile Rock, c'est pour vous ce matin, bon réveil.

0: Gaga Menor, Neptunez, Ameno à ma piano, c'est pour vous ce matin. Quelle ambiance sur RM1 en ce jeudi 1er octobre. Allez, à venir, la rubrique agricole proposée par Faré. Et c'est ici en même temps que Morning Breeze prend fin ce matin. Rendez-vous demain, même et en même fréquence. Bon jeudi. Take care, bye bye.
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2: Chers auditeurs et auditrices, bonjour. Moi, Madame Bissessor de Faréi, me propose de fertiliser la terre pour production de fruits et de légumes. Hier, nous t'écoutons l'importance de la terre que nous t'y divisons en trois dimensions, c'est-à-dire partie physique, partie chimique et partie biologique. Et nous trouvons que sa interaction entre ces trois parties-là est bien importante.

0: 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C'est quoi le terracing? 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Nous faire ça quand ban la pente li trop grand. 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Si, par exemple, nous pouvons faire une plate-bande pour planter, les poubissins en horizontal, plus précisément, perpendiculaire avec nos plantations. Nous capables aussi faire plantation à une distance de 25 à 30 cm avec un plan qui capable retenir la terre. Nous guettons ici comment nous capables énant ban différentes dimensions ou propriétés dans la terre. Dans la partie physique, c'est ban particules qui forment la terre, dit sable, silt et clay. La partie chimique de la terre, c'est ban minéraux et pour ban plantes, il y a 16 éléments qui sont importants pour ce développement. Maintenant, nous devons faire tout pour qu'il pénant salinisation, c'est-à-dire accumulation de ban fertilisants. Deuxièmement, nous devons empêcher qu'il y ait acidification, c'est-à-dire acidité de la terre quand il peut augmenter, quand il y a trop beaucoup l'utilisation ban fertilisant. Troisièmement, perdition de ban minéraux, c'est-à-dire par une mauvaise rotation de culture. Et si nous avons pollution, côte et une utilisation trop répétée de ban substances chimiques et industrielles, qui cause pollution et dégradation biologique que qui affecte ban micro-organismes qui trouvent dans la terre. Alors, tout le temps, nous bisons et non une bonne balance qui nous fait entre utilisation de ban fumier et aussi ban fertilisant qui nous utilisent pour que nos plantes les développent correctement et y ait une bonne croissance. Pour plus de renseignements, vous êtes capable de contacter Bureau Extension de Farey qui plie près en Zut. Merci pour l'écoute. Et me retrouve demain matin.
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1: Bonjour, bon réveil, il est 6h. Un premier point ce matin avec Jean-François Lechning. Bonjour Jean-François.
2: Bonjour Sophie, bonjour à tous. La State Trading Corporation est au cœur de la tempête. Son conseil d'administration a en effet été révoqué, excédé par une gestion qu'il juge défaillante et une inertie devenue intenable. Le ministre du Commerce, Michael Sikuen, a convoqué les membres du conseil un à un pour leur signifier leur limogeage. En cause, l'incapacité de la STC à diversifier l'offre alimentaire pour stimuler la concurrence sur le marché. Un engagement qu'il avait personnellement pris devant la population dès décembre. À cela s'ajoutent les épineux dossiers du riz ration dont les pénuries répétées pénalisent lourdement les foyers. La composition du nouveau board sera officialisée demain après validation par le Conseil des ministres. Passe d'armes par communiqué interposé hier entre les casernes centrales et Pravin Jugnauth dans l'affaire des Moustas Leaks. Alors que la police affirme lui communiquer les pièces du dossier au fur et à mesure de ses auditions au CCID, rappelant qu'elle n'a pas à convaincre un suspect du bien fondé de ses soupçons pour l'interroger, l'ancien Premier ministre a répliqué en soirée. Refusant tout débat juridique public, Pravin Jugnauth maintient que les enquêteurs ne lui ont toujours pas divulgué les faits précis justifiant une quelconque infraction. La cour de district de Rivière

0: Via du rempart à Rieyé à l'accusation provisoire de blanchiment d'argent pesant sur Ritesh Gorobi et portant sur l'acquisition d'un bateau de 600 000 roupies. La magistrate Zinat Kassamali a conclu à l'insuffisance des preuves de la poursuite et fustige une enquête excessive de plus de 5 ans. En détention depuis 2021, ce directeur de compagnie de pêche reste toutefois avec son frère Nitiraj sous le coup d'un procès aux assises après la saisie record en 2021 de 3,3 milliards de roupies de drogue à Pointe-aux-Canonniers. Le monde universitaire et culturel mauricien perd l'une de ses figures les plus éminentes. Vinesh Hukum Singh s'est en effet éteint hier après-midi. Linguiste de renom et ancien provice-chancelier de l'université de Maurice, il restera avant tout le pionnier infatigable de la reconnaissance et de la valorisation du créole mauricien. Dès les années 70, bravant les préjugés d'une époque où la langue maternelle était reléguée au second plan, Vinesh Hukum Singh a consacré sa vie à poser les fondations scientifiques de notre patrimoine linguistique. On lui doit notamment des travaux décisifs sur la graphie et la standardisation du créole mauricien, ce qui avait ainsi ouvert la voie à son enseignement dans les écoles. Et puis football, ça sent la fin pour Cristiano Ronaldo. Le footballeur de 41 ans a annoncé hier soir sur son compte Instagram avoir quitté le rassemblement de l'équipe du Portugal qui affronte ce soir le Danemark en Ligue des Nations. L'ancien attaquant de Manchester United, du Real Madrid et de la Juventus de Turin a pris cette décision après la conférence de presse du sélectionneur national Jorge Jesus à la suite d'une conversation avec le président de la Fédération portugaise de football. En temps voulu, je dirais à tous les Portugais la vérité sur les raisons qui m'ont poussé à quitter l'équipe nationale à laquelle je me suis pleinement consacré, a-t-il écrit. Fin de ce flash, on se retrouve à 7h.
1: Merci Jean-François, à venir les nouvelles du temps. Aujourd'hui jeudi, ciel mi-couvert en général ce matin. Dans l'après-midi, il y aura des développements nuageux temporaires avec quelques averses attendues à l'ouest et au nord-ouest ensoleillées ailleurs. La température maximale sera supérieure à la moyenne et variera entre 23 et 25 degrés sur les hauts et entre 27 et 30 degrés sur les régions côtières. Il fera beau durant la nuit avec une température minimale qui sera entre 14 et 16 degrés sur le plateau central et entre 18 et 21 degrés ailleurs. Le vent soufflera de l'est-sud-est environ 15 km. Mer agitée au-delà des récifs avec des houles du sud-ouest de l'ordre de 2 mètres. Marée haute à 14h44. Demain à 4h15, elle sera basse à 8h51 et à 21h35. Levé du soleil à 5h51 et le coucher à 18h07. Pour Rodrigue ?
2: Oui, pour Rodrigue, Sophie, la situation générale, un courant d'air léger circule sur la région. Les prévisions pour les prochaines 24 heures, beau temps ce matin et aussi cet après-midi, mi-couvert durant la nuit, avec des faibles ondées occasionnelles. Côté température maximale légèrement supérieure à la moyenne, sera entre 26 et 28 degrés en journée et ce soir il fera entre 19 et 22 degrés. Le vent soufflera du secteur est à environ 15 km/h, mer agitée au-delà des récifs avec des houles du sud-ouest de l'ordre de 2 mètres. La marée sera haute à 15h03 et demain à 3h30, marée basse ce matin à 8h50. Et ce soir à 21h25, le soleil s'est levé à 5h29 et ira se coucher à 17h44. Vous avez des communiqués ?
1: Oui.
2: Allez, on y va.
1: Un communiqué du Central Electricity Board qui avise les abonnés de Valentina et Petit Camp Phoenix, CWA Petit Camp, une partie de Petit Camp Village, Phoenix Beverages, Glass Gallery et les environs que la fourniture d'énergie électrique sera interrompue entre 15h et 18h. Aujourd'hui, le 1er octobre, en raison des travaux qui sont effectués sur le réseau, cette fourniture qui sera rétablie sans préavis à l'achèvement des travaux, le CEB s'excuse auprès de sa clientèle affectée par cette coupure.
2: Merci Sophie, on part au casino avec Beyoncé. Oui. Allez, c'est parti.

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1: Bonjour,
2: salut.
1: Sophie, comment allez-vous?
2: Ça va et vous?
1: Ça va. Mmh. Oui, ça va très bien. Bonjour Maurice, bonjour Oleg, bonjour le monde, bonjour l'équipe composée de Saint-Mamigane, d'Avi et de Cathy.
2: L'équipe du matin.
1: Oui, oui, l'équipe du matin.
2: Oui.
1: Pourquoi vous mettez un R, genre?
2: Eh, parce que c'est vous qui avez dit la dernière fois.
1: Non,
2: si.
1: Non, n'importe quoi. Je ne dis pas des trucs comme ça. Surtout le matin à
2: 6h10. C'est bien ça.
1: Je peux dire ça un peu plus tard.
2: À 6h10. Il n'y a pas d'âge pour ça. Il n'y a pas d'heure.
1: On est jeudi. Ah, on est le 1er octobre.
2: Ah, welcome October.
1: Oui, le 1er octobre 2026, la matinale numéro 338, 274e jour de l'année. Il nous reste 91 jours avant la fin de 2026. Aujourd'hui, on est jeudi, au sommaire de cette émission.
2: Sophie. Alors, la question du jour, comme d'habitude, le soir à 6h30.
1: Oui.
2: Excusez-moi. On aura l'horoscope. Il y a 25 ans jour pour jour.
1: Et aujourd'hui, Reza Djeli Mahmoud nous parle des Mauritius. Il nous parle aussi de la prison de Beaubassin et aussi des réserves d'eau.
2: Oui. Et puis, en deuxième partie, notre rubrique économique avec Kamlesh Bakouri.
1: Nous parle de MCB, bilan financier et perspective.
2: Effectivement. Taux de change.
1: Mm-hmm.
2: Et puis, on aura la tribune.
1: La tribune. Dans la tribune, ce qu'on apprend à nos enfants sans le vouloir.
2: C'est Meeting Balou ce matin.
1: Oui.
2: Et puis, on aura Tech Talk avec Meeting toujours.
1: Toujours. Quand votre corps devient un réseau de communication.
2: Oui.
1: Oui.
2: Et on aura la revue de presse.
1: Mm-hmm.
2: Regard sur l'histoire.
1: Aujourd'hui, et Reza Djeli Mahmoud nous raconte l'histoire d'Hector Patureau.
2: Et la programmation télé et radio.
1: Oui, ben voilà. Et puis on a des cadeaux pour vous, chers amis. On va voir les cadeaux tout à l'heure. L'éphéméride du jour aujourd'hui. Jean Manson, chanteuse franco-américaine, qui fête aujourd'hui ses 76 ans. On la connaît pour ça. Écoutez. Ça, c'est l'époque de Saint-Mamigane. Hein. Faisons l'amour avant de nous dire adieu. Jean Manson, chers amis, c'est l'ancienne génération. Ben voilà, c'est comme ça. Youssou N'Dour fête ses 67 ans aujourd'hui. Youssou N'Dour, c'est ça.

Sur ce morceau, il est accompagné de Nene Cherry, oui, qui est la sœur de Eagle Eye Cherry. Et puis George Weah, ancien footballeur, ballon d'or, le premier Africain à remporter un ballon d'or, c'était en 1995. Il a joué au PSG, au Milan AC, à Chelsea. Et puis, il est devenu le président du Liberia de 2018 à 2024. Et puis, un grand, grand, grand monsieur nous a quittés. Ça fait déjà 8 ans de cela. Pour choisir un extrait, pour choisir un morceau de ce monsieur, mais vous prenez l'aime ou prenez, vous m'avez dit 30 minutes pour choisir N. Pour l'extrait, on a choisi ça. Écoutez.

0: C'est inimitable, vraiment. Charles Aznavour qui nous a quittés il y a 8 ans de cela, jour pour jour. Il nous a quittés à l'âge de 94 ans quand même. Hein.
1: Oui, il a bien vécu.
0: Exactement. Aujourd'hui, c'est la journée...
1: Alors, c'est la journée internationale pour les personnes âgées, proclamée par l'Assemblée générale des Nations unies dans sa résolution du 14 décembre 1990.
0: Vous ne formez pas partie pour le moment. Non.
1: Ça va.
0: C'est la journée internationale.
1: De la musique.
0: De la musique, créée en 1995 par... 75 par Lord Yehudi Menuhin. C'est aussi la journée mondiale
1: du végétarisme.
0: Ah, et puis la journée mondiale
1: du cacao et du chocolat.
0: Et aussi la journée internationale
1: du café.
0: T'allais nous boire un bon café. Ouais. Aujourd'hui, c'est la fête des...
1: Des Thérèse, des Teresa, des Terry et des Tara. Bonne fête.
0: Voilà pour l'éphéméride, chers amis. Comme c'est la journée internationale de la musique, chers amis, on écoute Madonna.

0: quel duo, chers amis. The Prophecy et Jason Ira. Et ça s'appelle Feeling. Et bien sûr, M.
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0: Un plein de cadeaux pour vous, on a notre quiz à venir dans quelques instants. On aura dans la deuxième heure notre blind test. Et puis dans la troisième heure, on a notre gâteau d'anniversaire. Comment on fait pour repartir avec le gâteau d'anniversaire?
2: C'est simple, s'il y a quelqu'un qui est né un 1er octobre, vous voulez lui faire une surprise, n'hésitez pas, vous vous inscrivez maintenant par WhatsApp au 52 53 84 84 ou 402 80 80. Elle repartira avec son gâteau d'anniversaire offert par Carrefour, sans oublier bien sûr sa bouteille de Pure Heaven.
0: Oui, merci Sophie. Le quiz arrive dans quelques instants, chers amis. Là, on écoute... Gene Manson, des souvenirs pour notre ami Sam Amigan, pour la génération de Gene Manson s'appelle Vita Vie.

0: Petit bug, la question du jour à venir, Sophie, oui. Avec Ovachi Bikari. C'est quoi la question du jour aujourd'hui, chers amis?
1: Alors aujourd'hui, la question, que signifie le terme année bissextile?
0: Ah, ben on écoute la réponse d'Ovachi Bikari.
2: Que signifie le terme année bissextile? Une année bissextile est une année qui compte 366 jours au lieu de 365. Le jour supplémentaire est ajouté au mois de février qui compte alors 29 jours au lieu de 28. Pour savoir si une année est bissextile, on vérifie d'abord si elle est divisible par 4. Si c'est le cas, l'année est généralement bissextile. Cependant, les années qui sont divisibles par 100 ne sont pas bissextiles, sauf si elles sont également divisibles par 400. Par exemple, 2024 est une année bissextile car elle est divisible par 4. En revanche, 2025 n'est pas bissextile car elle n'est pas divisible par 4. L'année 2000 est également bissextile car elle est divisible par 400. Les années bissextiles permettent de maintenir notre calendrier en accord avec le temps réel nécessaire à la Terre pour faire le tour du Soleil. Sans ces années supplémentaires, les saisons se décaleraient progressivement par rapport aux dates du calendrier.

0: Ça, c'est Alex Warren, le titre Emerald Eyes. Venir notre quiz.
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0: On a un beau cadeau pour vous.
2: Oui, on a un bon d'une valeur de 1000 roupies offert par Bargello, votre magasin bien sûr de parfums, pour parfumer votre journée. Alors, la question est la suivante. Alors, chers auditeurs, où se situe la boutique Bargello à Maurice?
0: Oui.
2: Réponse A, à Bagatelle Mall, B, Grand Bella Croisette, ou C, Victoria Urban Terminal à Port-Louis?
0: Je connais, je n'ai pas

0: dire.
1: Ah bon?
0: Oui, c'est
1: vous
0: facile.
1: Vous allez nous donner un indice? Moi, je vous dis Queen. Ah non.
0: D'accord.
1: Où se situe la boutique de Bargello? Donc à Maurice, Bagatelle Mall, Grand B La Croisette, ou réponse C, Victoria Hub and Terminal, vos réponses par WhatsApp au 52 53 84 84. Vous nous appelez sur le 402 80 80.
0: À venir le sport.
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1: 6h passées de presque 33 minutes sur RM1 Le Sport avec Vikash Bagherati. Bonjour Vikash.
3: Bonjour Sophie, bonjour Patrice.
0: Bonjour Vikash.
3: Bonjour à toutes et à tous. Football avec les éliminatoires de la CAN 2027 des moins de 23 ans. À domicile, le Zimbabwe a disposé de Maurice sur le score de 2-0 hier. À Harare, les 2-2 espoirs n'ont pu rivaliser avec les Young Warriors et leur armada de joueurs pro. Aux Mauriciens maintenant d'essayer de renverser la vapeur lors de la manche retour le mardi 6 octobre prochain à 19h à Côte d'Or. Quant à notre sélection nationale A, elle aura une double confrontation face au Sri Lanka en amical. Le premier match est prévu pour demain, vendredi 2 octobre à 19h. À Côte d'Or, et le second le lundi 5 octobre au même endroit et à la même heure. Le sélectionneur national, Rui Pedro, a établi une liste de 23 joueurs, dont 5 expatriés. Toute l'équipe est en stage bloqué depuis mardi en attendant ses matchs face au Lion du Sri Lanka. Juste pour vous rappeler aussi que notre équipe nationale féminine affrontera le Ghana en match aller du deuxième tour qualificatif des Jeux Olympiques Zone Afrique le 8 octobre à 18h30, toujours à Côte d'Or. La manche retour est programmée pour le 13 octobre à Accra. Et puis il y a cette nouvelle qui intéressera sans doute les nombreux amateurs de sport à Maurice. La MBC lance le MBC Play Sports Pack. C'est une nouvelle offre permettant aux passionnés de sport d'accéder à davantage de contenu sportif sur la plateforme MBC Play à travers les chaînes de New World TV. La Ligue des Champions de l'UEFA ou encore la Ligue Europa sont parmi les compétitions phares. Une offre disponible à partir d'aujourd'hui. Aujourd'hui, écoutons les explications d'Ashley Sitana.
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3: Hippisme, le premier contingent de nouveaux coursiers qui était très attendu a quitté le centre de quarantaine pour rejoindre leurs établissements respectifs pendant le week-end. 36 chevaux au total sont concernés, parmi une dizaine pour l'écurie Arvin Nagadou. Un nouveau jockey pourrait également être de la partie pour cet établissement. Il s'agit du Brésilien Elion Chavez qui a débarqué mardi. Sur la scène continentale, dans le groupe D des éliminatoires de la CAN 2027, l'Afrique du Sud est partie battre l'Érythrée 5-0. La Manita donc pour les Bafana qui sont en tête de cette poule avec 2 victoires en deux temps de sortie devant le Kenya qui jouera en déplacement face à la Guinée à 20h ce soir. Place également ce soir aux troisième rencontres de la Ligue des Nations de l'UEFA dans le groupe 2 de la Ligue A à 22h45. L'Allemagne, troisième au classement avec un point, tentera de se ressaisir à domicile face à la Lanterne Rouge, la Serbie qui n'a pas récolté de points jusqu'ici. Au même moment, la Grèce en tête avec 6 points affrontera les Pays-Bas, deuxième avec 4 points. Leader du groupe 4 de la Ligue A avec 2 victoires en 2 temps de sortie, le Portugal se déplace au Danemark qui est troisième avec 3 points. Match prévu à 22h45 sans Cristiano Ronaldo qui a tout bonnement quitté le rassemblement de l'équipe nationale suite à la conférence de presse de Jorge Jesus et à une conversation avec le président de la fédération. Un départ qui pourrait signifier la fin de son aventure internationale. Dans l'autre match de ce groupe, le Pays de Galles recevra la Norvège. Les autres matchs au programme ce soir, Irlande-Autriche, Israël-Kosovo, Malte-Gibraltar et Azerbaïdjan-Liechtenstein. Le coup d'envoi de toutes ces rencontres est prévu à 22h45. Autant pour les sports.
1: Merci beaucoup, Vikash. On va vous retrouver d'ailleurs après le journal de 7h.
0: Aujourd'hui, c'est la journée internationale du café, chers amis.
1: Oui.
0: Ça, c'est Black Coffee. Et avec la voix d'Alicia Keys, ça s'appelle In Common.

0: Musique, c'est sur RM1, chers amis Black Coffee et Alicia Keys, il commence à venir les avis d'obsèques.
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0: On nous prie d'annoncer le décès de M. Marie-Jean-François Valapini. M. Marie-Jean-François Valapini, âgé de 62 ans, le convoi sortira de la chapelle ardente d'Eliensens à Beaubassin aujourd'hui à 10h30 pour se rendre dans l'église de Saint-Odile à Caen-le-Vieux et de là au cimetière de Phoenix. Le décès de M. Govinden Naidu. M. Govinden Naidu, aussi connu sous le nom de Dava, habitant numéro 94, Shankidal Danji Street à Rosil. Il est âgé de 63 ans. Le convoi sortira de chez Eliensen Sabobassin aujourd'hui à 12h45 pour se rendre à l'incinérateur d'Allébriand. Le décès de M. Jacques Ludovic Adrien Douce. M. Jacques Ludovic Adrien Douce, âgé de 21 ans, le convoi sortira de la chapelle ardente d'Eliensens à Beaubassin aujourd'hui à 14h pour se rendre à la basilique de Sainte-Hélène et de là au cimetière de Bigara. Le décès de Madame Marie-Mireille Ellis. Madame Marie-Mireille Ellis, née Aspasie, aussi connue sous le nom de Rosemarie, habitant Sainte-Marie à Sainte-Croix, âgée de 72 ans. Le convoi sortira de la chapelle ardente de Moura, Petite-Rivière, aujourd'hui à 14h, pour se rendre dans l'église de Saint-Jean-Marie, Vianney, à Pointe-au-Piment, et de là au cimetière de Bois-Marchand. Le décès de M. Clenford Gérard Pierre-Louis. M. Clenford Gérard Pierre-Louis, âgé de 67 ans, le convoi sortira de son domicile à Cité Longue-Tille-Chamouny aujourd'hui à 15h pour se rendre dans l'église de Notre-Dame du Mont-Carmel à Chemin Grenier et de là au cimetière de Souillac. Le décès de Madame Parvati Venkatachelam. Madame Parvati Venkatachelam, née Suprarayenne, âgé de 65 ans, le convoi sortira de chez son époux, Chedembrum Venkatachelam, au numéro 238, route Ugna-Rosil, aujourd'hui à 16h30, pour se rendre à l'incinérateur de Caen-le-Vieux. Le décès de M. Jean-Hervin Xavier Béguet. M. Jean-Hervin Xavier Béguet, âgé de 27 ans, le convoi sortira de chez son père, Hervé Béguet, à Limon Street, amorcellement filature, baie du tombeau, demain à 10h pour se rendre dans l'église de Saint-Malo, à baie du tombeau et de là à l'incinérateur de Sipaille-Borlé à Vallée des Prêtres. Le décès de Madame Sylvie Edma Lautingsen. Madame Sylvie Edma Lautingsen, née Ramiad, aussi connue sous le nom de Maman Benoît, âgée de 92 ans. Le convoi sortira de son domicile à Bicou Lane, Bossonge, demain à 10h30 pour se rendre en l'église de Saint-Rosaire à Quatre-Bornes et de là au cimetière de Saint-Jean. Le décès de M. Ange Silver Papès. M. Ange Silver Papès, aussi connu sous le nom de Bolhomme Tailleur, âgé de 65 ans, le convoi sortira de son domicile à Ragopet Lane, Palma Quatre-Bornes, demain à 14h pour se rendre à l'église de Sainte-Brigitte à Pierrefonds et de là au cimetière de Bambou. Et le décès de M. Jean-Lucien Henry. M. Jean-Lucien Henry, âgé de 88 ans, le convoi sortira de chez son épouse, Madame Marie-Marise Badudine Caen, à Route Royale, Elisabethville, Baie du Tombeau, dimanche à 14h pour se rendre à la chapelle du Bon Pasteur à Baie du Tombeau et de là au cimetière de Rochebois. Nos sympathies aux familles endeuillées.
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0: Les frangins.
1: Oui.
0: Angus et Julia Stone, Gérard d'Amérique, Big Chet Plain, à venir à l'horoscope. Les béliers.
1: Oui. Alors, pas de grands changements côté finances, contentez-vous du nécessaire.
0: Les taureaux.
1: Vos exigences font fuir vos potentiels partenaires, les taureaux. En couple, aucun nuage à l'horizon.
0: Les gémeaux.
1: Vous n'aimez pas le changement, mais vous n'allez pas avoir le choix. Courage.
0: Les cancers.
1: Vous faites une fixette sur l'argent. Attention, cela risque de créer une tension dans votre couple.
0: Les lions.
1: Belle journée en prévision, vous allez vous donner à fond dans vos passions.
0: Les vierges.
1: Ralentissez le rythme ce jeudi, c'est en passant à la vitesse inférieure que vous serez plus efficace.
0: Les balances.
1: Oui, vous cherchez une nouvelle activité plus physique que pour vous défouler. Demandez conseil à vos amis.
0: Les scorpions.
1: Si vous aviez levé le pied récemment, la lune va vous redonner le dynamisme pour repartir de plus belle.
0: Les sagittaires.
1: Une mauvaise communication de travail vous empêche d'avancer, parlez-en sans tarder avec vos collègues.
0: Les capricornes.
1: Rien ne vous arrêtera les capricornes, pas même les critiques auxquelles vous devrez faire face.
0: Les verseaux.
1: C'est à votre tour d'organiser une fête de famille. N'attendez pas le dernier moment pour vous y coller.
0: Et les poissons.
1: N'hésitez pas à exprimer vos émotions, mais faites-le avec plus de tact.
0: Merci Sophie. On ira en quelques instants en 2001 pour écouter Reza Djoumamad qui nous parle d'Air Mauritius, de la prison de Beaubassin, et aussi des réserves d'eau juste après Train. Et What If You Try. C'est une nouveauté, chers amis, découvrez. On a aussi notre quiz à venir.

le 1er octobre 2001, Air Mauritius. Dans l'affaire de détournement de fonds qui touche la compagnie d'aviation nationale, l'enquête se poursuit. L'arrestation de deux anciens PDG, à savoir Sir Harry Tirvengadam ainsi que Nash Malam Assam, serait attendue de façon imminente. Entre-temps, le journaliste du Mauricien, Patrick Michel, a été arrêté puis libéré sous caution. On lui reproche d'avoir comploté pour détourner la somme de 120 000 roupies à Air Mauritius. Prison de Beaubassin. Une bagarre a éclaté entre une prisonnière zambienne et une prisonnière tanzanienne à la prison de Beaubassin. La police aurait tardé à enquêter sur cette bagarre qui remonte à plusieurs jours de cela. Une quinzaine de détenus se sont laissés gagner par une hystérie collective. Les autorités auraient pris 2 heures pour calmer les prisonnières en question. Réserve d'eau. Pour la première fois depuis 1998, en cette période de l'année, nos réservoirs ont bonne mine. Aucun robinet à sec cet été. Les responsables de la Water Resources Unit, WRU, sont optimistes. Durant les 3 années précédentes, Maurice avait été touché par une sécheresse aiguë. L'impact avait été particulièrement négatif.

0: actifs sur les nappes phréatiques qui représentent presque 50% de nos réserves.
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2: Oui, on va à Saint-Paul tout de suite retrouver Danila.
3: Bonjour. Bonjour.
4: Oui, bonjour.
3: Vous allez bien?
4: Ça va et vous?
3: Ça va. Faites quoi dans la vie?
4: À la maison.
3: Home manager, on appelle ça.
4: Mm-hmm. Oui.
2: Oui.
3: Ça veut dire où est manage sa compagnie là? Comment tu veux travailler?
4: Maman et mon fils.
3: Ah, non, deux personnes, c'est facile à manager alors.
2: Oui. Non, c'est eux qui travaillent pour elle ou c'est elle qui travaille?
3: Oui, non, eux qui travaillent pour elle, ah, normal.
4: Maman reste à cage.
3: Ah, il a, bien dit, moi.
2: Vous avez raison, vous avez parfaitement raison.
3: On est cadeau pour vous, mais il faut répondre à une question.
2: Voilà, alors dites-nous, où se situe la boutique Bargello à Maurice, Bagatelle Mall, Grand Bella Croisette ou au Victoria Urban Terminal pour lui?
4: Oui, au Victoria Urban Terminal.
2: Oui,
3: exactement.
2: Bravo, bravo.
3: Voucher de 1000 roupies.
2: Voilà. Vous préparez votre magasin Bargello. Profitez bien.
4: Merci.
3: C'est une très bonne journée.
2: N'oubliez pas votre café.
4: Vous pouvez passer directement au magasin ou venir à l'indice.
2: Cathy Martin va vous expliquer.
3: Je pense qu'il faut passer prendre notre voucher ici même, je pense. Yeah. Enfin, Cathy va vous dire ça.
2: Bonne journée à vous.
3: Bye bye. À venir le journal, mais on a le temps d'écouter Youssou N'Dour qui nous chante Marley. C'est son anniversaire aujourd'hui. Il fête ses 67 ans, chers amis.

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1: Très bon jeudi, il est 7h. Le journal présenté par Jean-François Lekning. Bonjour Jean-François.
2: Bonjour Sophie, bonjour à tous.
1: Et les titres.
2: Rien ne va plus à la State Trading Corporation. Le ministre Sikuen révoque son conseil d'administration. Vous l'entendrez dans ce journal. Moustache Leaks par communiqué interposé. La police et Pravin Jugnauth se livrent à un bras de fer. Le monde universitaire perd l'une de ses figures les plus éminentes. Le linguiste Vinesh Hukumsingh s'est éteint hier. Comme à Maurice, flambée du prix des carburants à l'île de la Réunion. Depuis ce matin, l'essence se vend à 2 euros le litre. Et puis c'est aujourd'hui la journée mondiale des personnes âgées. À Maurice, ils sont 276 000 à avoir plus de 60 ans. La State Trading Corporation est au cœur de la tempête. Son conseil d'administration a en effet été révoqué hier. La nouvelle nous a été confirmée en fin de soirée par le ministre du Commerce. Excédé par une gestion qu'il juge défaillante et une inertie devenue intenable, Michael Sikuen a convoqué un à un les membres du conseil pour leur signifier personnellement leur limogeage. Parmi le président, le docteur Takesh Lokou, ainsi que Satyadeo Tengar. En cause, l'incapacité de la STC à diversifier l'offre alimentaire pour stimuler la concurrence sur le marché, un engagement qu'il avait pourtant pris devant la population dès décembre dernier. À cela s'ajoute l'épineux dossier du riz ration dont les pénuries répétées pénalisent lourdement les consommateurs. La composition du nouveau board sera officialisée demain après validation par le Conseil des ministres. Je me suis entretenu hier avec le ministre

0: pianiste Michael Sikuen. Écoutez.
1: Donc, en fait, hier, j'ai causé avec les membres du boat. Donc, j'ai signifié mon intention que je vais crash le boat. Et d'ailleurs, j'ai un papier qui va au cabinet vendredi. La raison, c'est que depuis décembre, j'ai annoncé, j'ai fait plusieurs déclarations que la STC va importer plusieurs produits de base pour créer plus de compétition au niveau de Maurice. Mais jusqu'à maintenant, on est arrivé en septembre, donc il n'y a rien de nouveau. Donc, j'ai dû prendre la décision de faire bouger les choses, surtout au niveau du management.
2: C'est la seule raison, officiellement?
1: Parmi, allons dire, il y a des soucis comme riration, il y a un manque, il y a rupture. En passant, il y a 4 personnes qui ont été suspendues dans le warehouse. Problème d'hygiène que j'ai constaté de visu. Moi-même, hein, je suis parti, j'ai fait un surprise check là-bas. Donc, il y a déjà une enquête en cours concernant le riration, pourquoi on est en plus ou moins manque de stock. Il n'y a pas de rupture, mais manque de stock à plusieurs reprises. J'ai donné des warnings, hein. De toute façon, je change tout le monde. Vendredi, il y aura un nouveau board. Ça va être approuvé dans le cabinet.
0: Le ministre Michael Sikuen, par communiqué interposé, la police et Pravin Jugnauth se sont livrés hier à un véritable bras de fer. Les casernes centrales ont d'abord contré la posture de l'ancien premier ministre qui dénonçait un manque de transparence lors de ses auditions au CCID. Les enquêteurs affirment, eux, le contraire. Tous les éléments du dossier sont soumis au fur et à mesure à Pravin Jugnauth. La police a aussi par ailleurs tenu à recadrer les débats. Si elle doit réunir des soupçons raisonnables avant d'interroger un suspect, elle n'a aucunement l'obligation de le convaincre de leur bien fondé au préalable. Mais la réplique du leader du MSM ne s'est pas fait attendre. Dans un communiqué émis en fin de soirée, Pravin Jugnauth a pris le contre-pied des autorités, refusant d'entrer dans une joute juridique sur la place publique à ce stade. Il persiste à dire que le CCID n'a toujours pas divulgué de façon claire l'ensemble des faits et des circonstances censées justifier qu'une infraction ait été commise. Au cœur de ce dossier tentaculaire, on le rappelle, l'achat et l'utilisation supposée par le Prime Minister's Office de l'époque de systèmes d'interception et de surveillance électronique qualifiés d'illégaux. Un peu de comptabilité à présent et pas n'importe laquelle, celle qui implique l'argent des Mauriciens, à savoir les revenus et les dépenses du gouvernement pour l'année fiscale allant de 2024 à 2025. Selon les derniers chiffres de Statistics Mauritius, les recettes ont augmenté de plus de 15% en un an, passant d'environ 170 milliards à plus de 197 milliards de roupies. Alors, c'est une bonne nouvelle, certes, mais l'État a aussi beaucoup décaissé, 273 milliards contre 226 milliards l'année précédente. Le déficit qui continue donc à se creuser, Praneuf Biary.
3: Oui, on passe d'un manque à gagner de 44 milliards à près de 65 milliards. Et encore, on ne parle que du solde budgétaire avec la consommation de capital fixe, c'est-à-dire la perte de valeur des actifs comme les bâtiments et les machines. Le fossé s'élargit à plus de 75 milliards. Mais comment expliquer ce déficit? Le gouvernement dépend fortement des taxes pour ses recettes, pas moins de 83%, à commencer par la TVA, 60 milliards, 12 milliards de plus que les taxes sur les revenus et les profits, les taxes sur les transactions financière et sur les mouvements de capitaux, affaires des entreprises, surtout des grandes entreprises, ne rapportent que 11,4 milliards. Quant aux recettes non fiscales, les contributions sociales représentent la plus grande part du gâteau, 14,4 milliards de roupies en hausse de 18%, dont les 13,7 milliards des régimes de sécurité sociale. Et cet argent récolté quand l'État la décaisse, ça donne plus de 106 milliards uniquement pour la protection sociale, dont les prestations sociales comme la pension et les allocations, les salaires des fonctionnaires, plus de 65 milliards et puis l'éducation et les services de santé publique, plus de 48 milliards. Qu'avec ces trois types de dépenses, on dépasse largement les revenus et il reste tellement d'autres comme la consommation de biens et de services par le gouvernement ou encore l'ordre et la sécurité publique.
0: Praneuf Biary. D'essayer de Vinesh Hukumsing, le monde universitaire et culturel mauricien, perd donc l'une de ses figures les plus éminentes, linguiste de renom et ancien pro-vice-chancelier de l'Université de Maurice. Vinesh Hukumsing restera avant tout le pionnier infatigable de la reconnaissance et de la valorisation de la langue créole à Maurice. Dès les années 70, bravant les préjugés d'une époque où la langue maternelle était reléguée au second plan, Vinesh Hukumsing a consacré sa

0: servi à poser les fondations de notre patrimoine linguistique. On lui doit notamment des travaux décisifs sur la graphie et la standardisation du créole mauricien, ouvrant ainsi la voie historique à son enseignement dans les écoles du pays. Au-delà de son combat pour la langue, ce chercheur rigoureux et humaniste a profondément marqué des générations d'étudiants au réduit, tout en défendant avec passion le plurilinguisme et le dialogue des cultures dans l'océan Indien. C'est aujourd'hui la journée internationale des personnes âgées. À Maurice, environ 276 000 personnes ont 60 ans ou plus. C'est plus d'un Mauricien sur cinq. Et avec une population qui vieillit, une question se pose. Comment faire de cette longévité une force pour toute la société? C'est justement l'enjeu de cette journée. Ce jeudi 1er octobre, à Phoenix, le gouvernement lancera notamment les dialogues et les initiatives de solidarité intergénérationnelle. Une journée qui invite aussi à regarder les aînés autrement, comme des personnes qui peuvent transmettre leur expérience, leurs connaissances, leur savoir-faire et une partie de notre patrimoine. Le thème de cette 36e édition, The Age of Longevity, Rethinking Systems for Longer Lives, Shailene Yerben.
1: Notre population vieillit, mais une personne âgée ne se résume pas à la vulnérabilité ou à la maladie. Elle peut continuer à travailler, à contribuer à la société et surtout à transmettre son expérience. Pour Vijay Naraidu, Chairman du Senior Citizens Council, cette transmission passe notamment par le dialogue entre les générations.
2: On est capable d'être un adulte vers un adolescent. Les besoins suivent ce qui est pratiqué par ses bons grands-parents. En termes de culture, savoir-vivre, savoir-faire, etc. Ça la case. Mais dans la société, autour de nous, nous trouvons un adulte, on est composé. Il y a ce qu'on appelle la sagesse, la politesse. C'est-à-dire, un exemple simple, une famille qui paye un moyen pour y envoyer ses enfants à l'école dans une van, parce qu'ils en payent 8 000, 9 000 roupies selon la distance entre l'école et que la case, qui les fait? Alors, c'est grand-père qui prend aux enfants leur bicyclette pour déposer. Il m'a essayé à l'école, l'après-midi, il y a le CS. Ah ben, ça, travail qu'il ne fallait pas pour 8 000 roupies, ça, pas moi. Ah ben, une manière claire, comment eux contribuer.
1: Mais cette transmission peut aussi être très concrète. Au groupement FIAPA, les aînés participent notamment à des activités de chant, de danse, d'artisanat et à des rencontres avec des résidents de maisons de retraite. Des activités qui leur permettront aussi de partager ce qu'ils savent, de valoriser leurs talents et de maintenir le lien social, nous explique la gériatre et présidente du groupement FIAPA, Pascal Dinon.
3: À travers ces activités, surtout quand ils ont la possibilité de se produire ou d'exposer, même à l'attention d'autres personnes âgées qui sont dans un état plus fragile, ils ont un sentiment de valorisation et ils sont en train de transmettre ce qu'eux ont appris. Et ensuite, on a des expositions de leurs produits qu'ils font dans les ateliers. Pendant l'hiver, ils font des écharpes en laine que l'on va ensuite offrir à des personnes âgées.
1: Et la Journée internationale des personnes âgées sera donc marquée ce jeudi au G&G Auditorium à Phoenix, une demande qui doit favoriser les échanges entre jeunes et aînés.
0: Shailene Yerben, l'accusation provisoire de blanchiment d'argent qui pesait sur Ritesh Gorubi a été rayée hier en cour de district de Rivière-du-Rempart. Le dossier portait notamment sur un bateau de plaisance, l'Highlander, évalué à 600 000 roupies et soupçonné par la police d'avoir été acquis grâce à des gains d'activité illicite. Le prévenu a toujours maintenu qu'il s'agissait d'un cadeau offert par sa mère. Dans son jugement, la magistrate Zinat Kassamali a conclu que les éléments apportés par la poursuite ne suffisait pas à établir des motifs raisonnables de soupçon. La Cour a également épinglé la durée excessive de l'enquête, plus de 5 ans, un délai jugé injustifié, alors que Ritesh Gorubi est maintenu en détention depuis 2021. Ce directeur d'une compagnie de pêche domiciliée à Granby reste toutefois sous le coup d'un procès aux assises pour trafic de drogue aux côtés de son frère Nitiraj Skipper. L'affaire remonte à la saisie record d'héroïne et de hashish estimé à 3,3 milliards de roupies. C'était enfui sur un terrain qu'ils occupaient pour la construction de bateaux à Pointe-aux-Canonniers. Les deux frères plaident non coupables. Face à la pénurie criante de main-d'œuvre dans le secteur de l'agriculture, le gouvernement accélère. Réunion tripartite d'urgence cette semaine, réunissant les ministres Arvin Boulel, Reza Houtim et Rajiv Wuchit. L'enjeu, le recours imminent à la main-d'œuvre étrangère pour sauver notre agriculture. Le premier contingent débarque dès décembre, mais les autorités préviennent, pas question de transiger sur les conditions de

0: logement et l'accueil imposé aux planteurs. Les précisions d'Arvin Boulel au micro de Shailene Irbon.
1: Nous faisons une très bonne réunion pour effectivement faciliter la tâche et agir comme un enable concernant les travailleurs étrangers qui peuvent travailler à Maurice. Et tout se fait dans le respect des normes établies sous les provisions d'International Labour Organization, c'est-à-dire la dignité humaine mise en prime. Et ça va travailler là quand je dis, je reste dans bande, ce qu'on appelle dortoir, mais ça bande dortoir là, je suis déjà devant ce qu'on appelle Lodging and Accommodation Permit. Nous finis d'identifier le bâtiment résidentiel des travailleurs qui est là pour la construction de Metro Express. Et donc, là-bas, pour une bonne chance, moi, qui vous a amené pour accueillir les premiers travailleurs qui pouvaient venir de l'Inde.
0: C'était le ministre de l'Agro-Industrie, Arvin Boulel. Il n'y a pas qu'à Maurice que les prix des carburants prennent l'ascenseur. Chez nos voisins de l'île de La Réunion, l'essence passe à partir de ce matin à 2 euros le litre, soit l'équivalent de 110 roupies, une augmentation de 10%. Quant au diesel, il augmente de 12 centimes, passant d'1,68 € à 1,80 €. Selon la préfecture de Saint-Denis, cette nouvelle hausse s'explique principalement par l'évolution des prix à l'international, dans un contexte marqué par les tensions géopolitiques au Moyen-Orient et des perturbations des flux d'approvisionnement. 7h passées de 14 minutes. 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Tout de suite, le journal des sports.
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3: Merci à Jean-François Lecnin qui nous a présenté le journal de la matinale. Nous allons maintenant nous intéresser au sport, football d'abord, avec les éliminatoires de la CAN 2027 des moins de 23 ans. À domicile, le Zimbabwe a disposé de Maurice sur le score de 2-0 hier. À Harare, les Dodo Espoirs n'ont pu rivaliser avec les Young Warriors et leur armada de joueurs pros. Aux Mauriciens maintenant d'essayer de renverser la vapeur lors de la manche retour le mardi 6 octobre prochain à 19h à Côte d'Or. Quant à notre sélection nationale A, elle aura une double confrontation face au Sri Lanka en amical. Le premier match est prévu pour demain, vendredi 2 octobre à 19h à Côte d'Or et le second le lundi 5 octobre au même endroit et à la même heure. Le sélectionneur national Rui Pedro a établi une liste de 23 joueurs, dont 5 expatriés. Toute l'équipe est en stage bloqué depuis mardi en attendant ses matchs face au Lion du Sri Lanka. Juste pour vous rappeler aussi que notre équipe nationale féminine affrontera le Ghana en match à aller du deuxième tour qualificatif des Jeux Olympiques Zone Afrique. Ce sera le 8 octobre à 18h30, toujours à Côte d'Or. La manche retour est programmée pour le 13 octobre à Accra. 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Écoutons les explications d'Ashley Sitana.
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2: Hippisme, le premier contingent de nouveaux coursiers qui était très attendu a quitté le centre de quarantaine pour rejoindre leurs établissements respectifs pendant le week-end. 36 chevaux au total sont concernés, parmi une dizaine pour l'écurie Arvin Nagadou. Un nouveau jockey pourrait également être de la partie pour cet établissement. Il s'agit du Brésilien Elion Chavez qui a débarqué mardi. Sur la scène continentale, dans le groupe D des éliminatoires de la CAN 2027, nous parlons bien évidemment football. L'Afrique du Sud est partie battre l'Érythrée 5-0. Les Bafana Bafana sont en tête de cette poule avec 2 victoires en autant de sorties devant le Kenya qui jouera en déplacement face à la Guinée à 20h ce soir. Place également ce soir aux 3e rencontres de la Ligue des Nations de l'UEFA. Dans le groupe 2 de la Ligue A, à 22h45, l'Allemagne, 3e au classement avec seulement 1 point, tentera de se ressaisir à domicile face à la Lanterne Rouge. La Serbie, qui n'a pas récolté de points jusqu'ici, au même moment la Grèce, qui est en tête avec 6 points, affrontera les Pays-Bas, 2e avec 4 points. Leader du groupe 4 de la Ligue A, avec 2 victoires en autant de sorties, le Portugal se déplace au Danemark, qui est 3e avec 3 points. Match prévu à 22h45, sans Cristiano Ronaldo, qui a tout bonnement quitté le rassemblement de l'équipe nationale suite à la conférence de presse de Jorge Jesus et à une conversation avec le président de la fédération. Un départ qui pourrait signifier la fin de son aventure internationale. Dans l'autre match de ce groupe, le Pays de Galles recevra la Norvège. Les autres matchs au programme ce soir, Irlande, Autriche, Israël, Kosovo, Malte, Gibraltar et Azerbaïdjan, Liechtenstein. Le coup d'envoi de toutes ces rencontres est prévu à 22h45. Ce qui nous amène à la fin de ce journal des sports. Merci et très bonne journée à toutes et à tous.
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0: Aznavour, chers amis et ses emmerdes. Il nous a quittés, ça fait exactement 8 ans de cela. Il est 7h passé de 24 minutes.
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3: On va retrouver notre prévisionniste ce matin, Yoshna Parbotia, bonjour.
4: Bonjour.
3: Ça va? Vous allez bien?
4: Oui, ça va.
3: N'oubliez
4: bien.
3: Pas de prendre votre café aujourd'hui. C'est la journée, c'est la journée du café.
4: Ouais.
3: Alors, dites-nous comment va se passer ce jeudi.
4: Oui, et pour aujourd'hui, à l'île Maurice, nous avons un courant d'air léger qui peut circuler et le matin, les temps bon. Dans l'après-midi, nous perdons un développement nuagé temporaire avec la pluie dans le secteur l'ouest et nord-ouest. Et dans les autres secteurs, les temps les plus plutôt ensoleillés. Et la maximale est pour environ 25 degrés à Vacoa et environ 30 degrés à Port-Louis. À soir, les temps les plus bons. La minimale, l'urbaine hauteur, est pour environ 14 degrés et environ 21 degrés. L'urbaine région côtière, ils vont les pessouffler depuis l'est sud-est, environ 15 km par heure. Et la mer est praticable. Toutefois, il y a la houle depuis sud-ouest de l'ordre de 2 mètres en déombrisant. Maintenant, à Rodrigo aussi, il y a un courant d'air léger qui peut circuler. Pour ce matin et dans l'après-midi, les temps les plus bons à Rodrigue et au cours de la journée, la maximale est capable d'arriver jusqu'à 28 degrés dans certaines régions. À soir, les temps les plus couverts avec la pluie occasionnelle et la minimale est pour environ 20 degrés. Ils vont les souffler depuis secteur l'est environ 15 km par heure et la mer est praticable. Toutefois, il y a une banlaoule depuis sud-ouest de l'ordre de 2 mètres en déobrisant à Rodrigue. Maintenant, à Agalega, il y a un nuage devenant du sud-est qui pour influencer le temps à partir de cet après-midi. Donc, maintenant, pour ce matin, les temps les plus couverts et que pour la suite, nous prenons une période nuagée avec la pluie. La maximale est plus supérieure à la moyenne et qui est capable d'arriver à environ 32 degrés au cours de la journée. Et la minimale est pour environ 25 degrés. Divan les plus souplés depuis sud-est, environ 25 km par heure et la mer est agitée. Avec une vague de l'ordre de 2 mètres. Et voilà, c'est tout pour la météo. Et bonne journée à tous.
3: Merci, très bonne journée à vous également. À venir, chers amis, les communiqués.
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3: Des communiqués du Central Electricity Board qui avise les abonnés de Montagne Blanche habitant dans les périmètres et rues suivantes. Partie village de Montagne Blanche, Chivala Road, La Forge Lane, Old Railway Track Road, BDC Lane et une partie de Petit Paquet Road. Royal Road, Montagne Blanche et les ruelles avoisinantes que la fourniture d'énergie sera interrompue aujourd'hui entre midi et 15h. Et puis, les abonnés de 16e mille habitant les périmètres et rues suivantes, une partie de route royale 16e mille, ils sont avisés que la fourniture d'énergie sera interrompue aujourd'hui entre 9h et midi, toujours en raison des travaux qui seront effectués sur le réseau, ces fournitures qui seront rétablies sans préavis. À l'achèvement des travaux, le CEB s'excuse auprès de tous ceux affectés par ces coupures.
0: Merci Sophie, on va parler économie avec Kamlesh Bakori. Kamlesh qui nous parle de la MCB, qui nous parle aussi du bilan financier et des perspectives.
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bonjour. Démarrons ce mois d'octobre avec un focus sur la performance des principaux groupes mauriciens pour l'année financière se terminant au 30 juin et les perspectives pour les mois à venir. Le groupe MCB est la principale compagnie cotée à la Bourse de Maurice. Sa capitalisation boursière est de quelque 122 milliards de roupies. Le groupe est propriétaire

0: milliards de roupies en progression de 11,3% en un an. Qu'en est-il pour les mois et trimestres à venir? Le ton est mesuré. Le groupe affirme que l'environnement économique demeure incertain. Les tensions géopolitiques au Moyen-Orient ont un impact sur la confiance, les échanges commerciaux et l'investissement. Donc, nous dit le groupe, les perspectives seront sous l'influence d'un environnement externe plus exigeant et des coûts de financement élevés.
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0: Sarah Bareilles, Jérôme avec Just Kid, son nouveau single. On a deux billets d'entrée pour le concert de samedi. Dimoun Pelagé habillé pas tout là. Hein.
1: Oui, effectivement, hein. Effectivement.
0: C'est où ça? C'est
1: un Tribeca. Oui. Ouais.
0: C'est qui aura?
1: Alors, c'est deux billets pour voir Gims, Take, Shensia, T. Alexandre, Tim Matt en concert, justement.
0: Ouh là là.
1: Et puis, on vous donne également rendez-vous sur la page Facebook MBC Now pour retrouver la publication du concours et suivre
0: deux billets d'entrée.
1: Les conditions de participation.
0: Je crois qu'un billet d'entrée à 2500.
1: Oui, je pense, oui, je pense bien.
0: Pas de badiner, mais non, on y est là.
1: Non, c'est du sérieux, là.
0: Ouais, pour repartir avec ces deux billets d'entrée, il va falloir identifier un morceau de Taïk. Ok,
1: oui.
0: Préparez-vous.
1: Oui.
0: Attention, c'est parti.

0: Météo.
1: Le titre de la chanson, chers amis, 402-80-80 par téléphone. Vous parlez à Cathy Martin ou sinon 52-53-84-80.

0: 24 par message WhatsApp. On prend quelqu'un dans une quinzaine de minutes tout de suite. La tribune de Méline Balou,
1: oui.
0: Elle nous parle aujourd'hui, Sophie Dou.
1: Alors, ce qu'on apprend à nos enfants sans le vouloir, malheureusement.
0: On écoute Méline.
2: Bonjour, il y a un cours qu'on n'a jamais demandé à donner. Pas celui de l'école, pas celui des livres choisis avec soin, pas celui des conversations qu'on a préparées en se disant « il faudra leur parler de ça un jour, quand le moment sera venu ». Non, un cours permanent, silencieux, dispensé sans programme ni intention et pourtant reçu avec une précision redoutable. Les enfants regardent, pas ce qu'on leur dit de regarder, pas les exemples qu'on leur montre quand on est prêt à être montré. Ils regardent le reste, le tout venant, l'involontaire, ce qui échappe à ce qu'on ne pensait pas être observé à ce moment-là. Ils regardent comment on parle au téléphone quand on est en colère, comment on réagit quand quelque chose ne se passe pas comme prévu, ce qu'on dit de l'absent, le voisin, le collègue, le conducteur qui vient de nous couper la route, comment on traite quelqu'un qui nous sert, si on dit merci aux gens qui nettoient, aux gens qui livrent, aux gens dont le travail est de rendre invisible le fait qu'ils travaillent. Ils enregistrent tout, sans le savoir, sans le vouloir, sans même avoir l'intention d'en faire quelque chose. Ils emmagasinent, et ce qu'ils emmagasinent devient, des années plus tard, leur façon naturelle d'être dans le monde. Pas parce qu'on le leur a enseigné, parce qu'ils l'ont vu, répété, normalisé, jusqu'à ce que ça ressemble à une évidence. C'est vertigineux quand on y pense vraiment. Tout ce qu'on fait machinalement, ces petits comportements automatiques qu'on ne remarque même plus chez soi, est en train de devenir, dans les yeux de quelqu'un qui nous regarde, un modèle. Une façon de faire les choses, une réponse possible à la question « Comment est-ce qu'on se comporte ?» quand la vie ressemble à ça. On transmet ce qu'on est, pas ce qu'on veut être. C'est la partie inconfortable. On peut lire tous les livres de parentalité, suivre toutes les recommandations, choisir les bons mots pour les grandes conversations et transmettre quand même, en parallèle, quelque chose de moins réfléchi, de moins présentable, de moins fier. Cette façon d'éviter les conflits jusqu'à exploser. Cette tendance à promettre sans tenir. Cette habitude de se plaindre à voix basse de ce qu'on n'a pas le courage de changer à voix haute. Ce n'est pas de la mauvaise parentalité. C'est de l'humanité. Personne n'est exemplaire en continu. Pas sous pression, pas dans la fatigue, pas dans ces moments où on est soi-même avant d'être parent. Et vouloir l'être à tout prix produit quelque chose d'encore plus dangereux. L'enfant qui grandit avec un modèle parfait et qui ne sait pas quoi faire de sa propre imperfection. Ce qu'on transmet de mieux, peut-être, ce n'est pas l'exemple irréprochable. C'est la façon dont on se relève quand on a mal agi. Comment on dit pardon, vraiment pas du bout des lèvres? Comment on admet qu'on s'est trompé sans s'effondrer pour autant? Ce qu'on enseigne, sans le savoir, c'est que l'erreur existe et qu'on peut continuer quand même. C'est peut-être la leçon la plus honnête qu'on puisse donner.
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0: Évolosi.
1: Oui.
0: Et la Benalla, puis en ce moment, hein, il fait beau. Le taux de change avec vous, Sophie.
2: Le taux indicatif de vente pour l'euro à 54,92 €, la livre sterling à 64,11 €. Le taux indicatif de vente pour le dollar américain à 48,47 €. Le rand sud-africain à 3,15 € et le dollar canadien à 36,19 €.
0: Merci Sophie, si jamais vous faites un road trip quelque part et vous faites votre playlist, ça, c'est obligé d'être dedans. Meatloaf, chers amis, I'd do anything for love.

0: extraordinaire. Meatloaf, chers amis, Méline Balou dans Tech Talk, Sophie.
1: Oui, quand votre corps devient un réseau de communication.
0: Écoutons Méline.
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0: Bonjour et bienvenue dans TechTalk. Les implants médicaux souffrent d'un défaut majeur. Pour communiquer avec l'extérieur, ils utilisent des technologies sans fil dont les ondes traversent difficilement les tissus humains. Pour envoyer un signal assez fort, ils nécessitent des antennes et des batteries encombrantes, ce qui limite considérablement leur miniaturisation. Des chercheurs de l'Institut de technologie de Géorgie ont trouvé une solution inattendue. Plutôt que de faire traverser les ondes à travers le corps, ils ont transformé le corps lui-même en réseau de communication. L'idée s'inspire du fonctionnement du système nerveux. Celui-ci transmet ses signaux, non pas par ondes radio, mais par impulsion électrique à travers les tissus. Les chercheurs ont reproduit ce principe pour connecter des implants entre eux directement à l'intérieur du corps. Concrètement, des capteurs placés à un endroit du corps peuvent communiquer avec des actionneurs situés ailleurs, par exemple pour déclencher une stimulation électrique. Chaque implant est programmé pour répondre à une impulsion, d'une tension et d'une durée précise, ce qui permet de les commander individuellement. La quantité de données transmissibles est limitée. Il s'agit essentiellement de signaux, marche ou arrêt. Mais c'est souvent suffisant pour déclencher une action thérapeutique. Les résultats sont remarquables en termes de miniaturisation. Les chercheurs ont réussi à créer des implants de moins de 3 mm, suffisamment petits pour être introduits avec une seringue et suffisamment économes en énergie pour fonctionner une année entière à raison d'une activation par jour. Les tests ont été réalisés sur des animaux. Des études sur des durées plus longues seront nécessaires avant toute application humaine. Mais l'idée est là, utiliser le corps non plus comme un obstacle à contourner, mais comme le réseau lui-même. 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

0: très bonne musique country, chers amis, avec les duets. Racing to You, ça c'est le titre à venir, notre blind test.
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0: Ben, nous avons 2 billets d'entrée aujourd'hui. Oui. 2 billets d'entrée demain, puis c'est fini pour le concert de Tyke, de Shensia,
2: Gims.
0: De Gims, plus Thierry Alexandre.
2: Voilà, ne perdez pas de temps.
0: Mais là, c'est déjà pas. Si en principe, si on a la bonne réponse avec qui ?
2: C'est qui ? Bah oui, là, on doit avoir Lucette, là.
0: Lucette, bonjour.
2: Calodine, bonjour.
3: Bonjour.
2: Comment vous allez bien ?
3: Ça va, je vais bien, et vous ?
0: ça va, Lucette.
2: Lucette, oui, que faites-vous de beau à Calodine aujourd'hui ?
3: Ben, un petit peu de tout, de ménage.
2: Oui.
3: Oui. Et je vais chercher mon petit-fils à l'école parce que il aime bien que je vienne les récupérer.
0: Ah ben, normal.
2: Ça, c'est bien, ça.
3: C'est dans l'après-midi, après. Mais il fait beau aujourd'hui, ça va.
0: Ben, oui. Il fait toujours beau à Calédienne. Vous êtes du côté de la plage ou de l'autre côté ?
3: Pas loin de l'hôtel Diamond.
0: Ah, d'accord.
3: Calédine.
0: D'accord. Okay.
3: Ex-Calédine Germain, si vous voulez.
0: Oui, ouais. Je sais exactement où c'est. Ça fait longtemps que vous habitez là-bas.
3: Pas loin.
0: Ça fait longtemps que vous habitez là-bas.
3: Oui. J'ai construit la maison, ça fait plus de 40 ans, oui.
0: Waouh. Avant, il n'y avait personne, il n'y avait que vous là-bas.
3: Oui, non, il y avait 3 ou 4 maisons, mais après, ça a développé, oui. J'en ai beaucoup

0: beaucoup de constructions maintenant, il y a pas mal.
1: Exactement, vous avez parfaitement raison. On a un cadeau,
2: pour vous, Lucette. Il faudra nous donner ou le nom de l'artiste ou le titre de la chanson. Si vous avez les deux, c'est encore mieux.
1: Hein. Non, je crois.
0: Le temps.
1: Attendez,
2: donnez-nous le temps de mettre l'extrait.
1: Donnez-nous le temps de passer l'extrait.
2: Lucette, allez-y, on écoute l'extrait.
1: Le nom de l'artiste, on l'a dit, Sophie. Hein.
2: Oui, mais ça, grave.
1: Lucette, c'est à vous de jouer. Vous avez du temps maintenant.
0: C'est taille.
1: Ouais. Le temps, exactement.
2: Bravo, bravo, bravo, bravo, Lucette. Bravo, qui c'est qui va aller au concert là? Qui c'est qui part au concert?
0: Ben, je vais prendre Marty avec moi.
2: Super.
1: Ah, joli. Magnifique.
2: Et ben, écoutez, justement, deux billets pour vous et votre fille offerts par la MBC pour voir Gims, Take et Shensia, Thia Alexandre et Temat en concert à Tribeca Mall. Et puis, ben, on donne aussi à nos auditeurs rendez-vous dès maintenant sur la page Facebook MBC Now pour retrouver la publication du concours et suivre les conditions de participation. En tout cas, amusez-vous bien, Lucette.
1: Pensez à nous quand vous êtes là-bas.
2: Oui.
0: D'accord, oui, bien sûr. Merci pour les billets, merci pour tout ceux qui ont offert les billets, merci beaucoup.
1: Merci à vous.
0: Bonne journée. Très contente.
2: C'est partagé en tout cas.
1: Il y a encore des billets. Dans la matinale, demain, il y aura encore deux derniers billets. Mais puis, il y a des billets à suivre sur MBC Now. Et aussi, je pense qu'il y a des billets cet après-midi avec Elvis.
2: Oui, dans Afternoon Ride.
1: Exactement. Allez, on écoute Take et le temps.

0: Le journal, et puis dans la foulée, on aura l'interview de la matinale.
1: Oui, avec Rajmila Sitamoni aujourd'hui. Mm-hmm. Alors, dans le cadre de la journée internationale des personnes âgées observées aujourd'hui, alors elle reçoit Vijay Naraidu, président du Signo Citizens Council.
0: All right, ça c'est...

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1: Belle matinée, il est 8h.

0: le Grand Journal avec Jean-François Lecning. Bonjour Jean-François.
1: Bonjour Sophie.
0: Alors, les titres.
1: Rien ne va plus à la State Trading Corporation. Le ministre Sikuen révoque son conseil d'administration. Vous l'entendrez dans ce journal. Moustas Leaks, par communiqué interposé, la police et Pravin Jugnauth se sont livrés hier à un véritable bras de fer. Le monde universitaire perd l'une de ses figures les plus éminentes. Le linguiste Vinesh Okumsingh s'est éteint hier après-midi. Comme à Maurice, flambée du prix des carburants à l'île de la Réunion depuis ce matin, l'essence se vend à 2 euros le litre. Et puis c'est aujourd'hui la journée mondiale des personnes âgées. À Maurice, ils sont 276 000 personnes à avoir atteint plus de 60 ans. La State Trading Corporation est au cœur de la tempête. Son conseil d'administration a en effet été révoqué hier. La nouvelle nous a été confirmée en fin de soirée par le ministre du Commerce. Excédé par une gestion qu'il juge défaillante et une inertie devenue intenable, Michael Sikuen a convoqué un à un les membres du conseil pour leur signifier personnellement sa décision. Parmi le président, le docteur Takesh Loku, mais aussi Satyadeo Tengar. En cause, l'incapacité de la STC à diversifier l'offre alimentaire pour stimuler la concurrence sur le marché. Un engagement qu'il avait pourtant pris devant la population dès décembre dernier. À cela s'ajoute l'épineux dossier du riz ration, dont les pénuries répétées pénalisent lourdement les consommateurs. La composition du nouveau board sera officialisée demain après validation par le Conseil des ministres. Voilà ce que m'a confié hier soir le ministre Sikuen.
2: Donc en fait, hier j'ai causé avec les membres du board, donc j'ai signifié mon intention que je vais crash le board. Et d'ailleurs, j'ai un papier qui va au cabinet vendredi. La raison, c'est que depuis décembre, j'ai fait plusieurs déclarations que la STC va importer plusieurs produits de base pour créer plus de compétition au niveau de Maurice. Mais jusqu'à maintenant, on est arrivé en septembre, donc il n'y a rien de nouveau. Donc, j'ai dû prendre la décision de faire bouger les choses, surtout au niveau du management.
3: C'est la seule raison, officiellement?
2: Parmi, allons dire, il y a des soucis comme riration, il y a un manque, il y a rupture. En passant, il y a 4 personnes qui ont été suspendues dans le warehouse. Problème d'hygiène que j'ai constaté de visu. Moi-même, je suis parti, j'ai fait un surprise check là-bas, donc. Et il y a déjà une enquête en cours concernant le riz ration, pourquoi on est en plus ou moins

0: manque de stock. Il n'y a pas de rupture, mais manque de stock à plusieurs reprises. J'ai donné des warnings. Hein. De toute façon, je change tout le monde. Vendredi, il y aura un nouveau board. Ça va être approuvé dans le cabinet.
1: Le ministre Michael Sikuen, par communiqué interposé, la police et Pravin Jugnauth se sont livrés hier à un véritable bras de fer. Les casernes centrales ont d'abord contré la posture de l'ancien Premier ministre qui dénonçait un manque de transparence lors de ses auditions au CCID. Les enquêteurs affirment, eux, le contraire. Tous les éléments du dossier sont soumis au fur et à mesure à Pravin Jugnauth. La police a aussi tenu par ailleurs à recadrer les débats si elle doit réunir des soupçons raisonnables avant d'interroger un suspect, elle n'a aucunement l'obligation de le convaincre de leur bien fondé au préalable. Mais la réplique du leader du MSM ne s'est pas fait attendre. Dans un communiqué émis en fin de soirée, Pravin Jugnauth a pris le contre-pied des autorités, refusant d'entrer dans ce qu'il appelle une joute juridique sur la place publique à ce stade. Il persiste à dire que le CCID n'a toujours pas divulgué de façon adéquate l'ensemble des faits et des circonstances sans c'est justifié qu'une infraction ait été commise. Au cœur de ce dossier tentaculaire issu des révélations des Moustas Leaks, l'achat et l'utilisation supposée par le Premier ministre, par le Prime Minister's Office, de systèmes d'interception et de surveillance électronique qualifiés d'illégaux. Un peu de comptabilité à présent et pas n'importe laquelle, celle qui implique l'argent des Mauriciens, à savoir les revenus et les dépenses du gouvernement pour l'année fiscale allant de 2024 à 2025. Selon les derniers chiffres de Statistics Mauritius, les recettes ont augmenté de plus de 15% en un an, passant d'environ 170 milliards à plus de 197 milliards de roupies. Alors oui, c'est une bonne nouvelle, certes, mais l'État a aussi beaucoup décaissé en retour, 273 milliards contre 226 milliards l'année précédente. Le déficit continue donc à se creuser, Pranav Biari.
2: Oui, on passe d'un manque à gagner de 44 milliards à près de 65 milliards. Et encore, on ne parle que du solde budgétaire avec la consommation de capital fixe, c'est-à-dire la perte de valeur des actifs comme les bâtiments et les machines. Le fossé s'élargit à plus de 75 milliards. Mais comment expliquer ce déficit? Le gouvernement dépend fortement des taxes pour ses recettes, pas moins de 83%, à commencer par la TVA, 60 milliards, 12 milliards de plus que les taxes sur les revenus et les profits, les taxes sur les transactions financière et sur les mouvements de capitaux, affaires des entreprises, surtout des grandes entreprises, ne rapportent que 11,4 milliards. Quant aux recettes non fiscales, les contributions sociales représentent la plus grande part du gâteau, 14,4 milliards de roupies en hausse de 18%, dont les 13,7 milliards des régimes de sécurité sociale. Et cet argent récolté, quand l'État la décaisse, ça donne plus de 106 milliards uniquement pour la protection sociale, dont les prestations sociales comme la pension et les allocations, les salaires des fonctionnaires, plus de 65 milliards et puis l'éducation et les services de santé publics, plus de 48 milliards. Qu'avec ces trois types de dépenses, on dépasse largement les revenus et il reste tellement d'autres comme la consommation de biens et de services par le gouvernement ou encore l'ordre et la sécurité publique.
1: Pranav Biari, décès hier de Vinesh Hukum Singh. Le monde universitaire et culturel mauricien perd l'une de ses figures les plus éminentes. Linguiste de renom et ancien pro-vice-chancelier de l'Université de Maurice, il restera avant tout l'un des pionniers infatigables de la reconnaissance et de la valorisation du créole mauricien. Dans les années 70, bravant les préjugés d'une époque où la langue maternelle était souvent reléguée au second plan, Vinesh Hukum Singh a consacré plusieurs années de sa vie à poser les fondations de notre patrimoine linguistique. On lui doit notamment des travaux décisifs sur la graphie et la standardisation du créole mauricien, ce qui a ainsi ouvert la voie à son enseignement dans les écoles du pays. Au-delà de son combat pour la langue, ce chercheur rigoureux, humaniste, a profondément marqué des générations d'étudiants au réduit, tout en défendant avec passion le plurilinguisme et le dialogue des cultures dans l'océan Indien. Aujourd'hui, jeudi 1er octobre, on entame le quatrième quart de l'année. C'est aussi la journée mondiale des personnes âgées. À Maurice, environ 276 000 personnes ont plus de 60 ans. C'est plus d'un Mauricien sur cinq. Et avec une population qui vieillit, une question se pose. Comment faire de cette longévité une force pour la société? C'est justement l'enjeu de notre époque. À Phoenix, le gouvernement lancera notamment aujourd'hui

0: les dialogues et les initiatives de solidarité intergénérationnelle. Une journée qui invite aussi à regarder les aînés autrement, comme des personnes qui peuvent transmettre leur expérience, leurs connaissances, leur savoir-faire et une partie de notre patrimoine. Écoutez ce sujet de Shailene Yabun.
1: Notre population vieillit, mais une personne âgée ne se résume pas à la vulnérabilité ou à la maladie. Elle peut continuer à travailler, à contribuer à la société et surtout à transmettre son expérience. Pour Vijay Naraidu, chairman du Senior Citizens Council, cette transmission passe notamment par le dialogue entre les générations.
2: Les capables d'un adulte ou bien un adolescent, les visages suivent ce qui est pratiqué par ses bons grands-parents en termes de culture, savoir-vivre, savoir-faire, etc. Ça la case. Mais dans la société, autour de nous, notre bande adulte, on est composé dans ce qu'on appelle la sagesse, la politesse. C'est-à-dire, un exemple simple, une famille qui paye un moyen pour y avoir ses enfants à l'école dans une van, parce qu'ils en payent 8 000, 9 000 roupies selon la distance entre l'école et que la case, qui les fait? Alors, c'est grand-père qui prend ses enfants, leur bicyclette, pour déposer vite. C'est à l'école, l'après-midi, il y a le CS. Mais ça, travail qu'il ne fait pas pour 8 000 roupies, ça, pas moi. Une manière claire, comment je contribuer.
1: Mais cette transmission peut aussi être très concrète. Au groupement FIAPA, les aînés participent notamment à des activités de chant, de danse, d'artisanat et à des rencontres avec des résidents de maisons de retraite. Des activités qui leur permettront aussi de partager ce qu'ils savent, de valoriser leurs talents et de maintenir le lien social, nous explique la gériatre et présidente du groupement FIAPA, Pascale Dinon.
3: À travers ces activités, surtout quand ils ont la possibilité de se produire ou d'exposer, même à l'attention d'autres personnes âgées qui sont dans un état plus fragile, ils ont un sentiment de valorisation et ils sont en train de transmettre ce qu'eux ont appris. Et ensuite, on a des expositions de leurs produits qu'ils font dans les ateliers. Pendant l'hiver, ils font des écharpes en laine que l'on va ensuite offrir à des personnes âgées.
1: Et la Journée internationale des personnes âgées sera donc marquée ce jeudi au G&G Auditorium à Phoenix. Une demande qui doit favoriser les échanges entre jeunes et aînés.
0: Shailene Yabun, l'accusation provisoire de blanchiment d'argent qui pesait sur Ritesh Gorobi a été rayée hier en cour de district de Rivière-du-Rempart. Le dossier porté notamment sur un bateau de plaisance, l'Highlander, évalué à 600 000 roupies, est soupçonné par la police d'avoir été acquis grâce à des gains d'activité illicite. Le prévenu a toujours maintenu qu'il s'agissait d'un cadeau offert par sa mère. Dans son jugement, la magistrate Zinat Kassamali a conclu que les éléments apportés par la poursuite ne suffisait pas à établir des motifs raisonnables de soupçon. La Cour a également épinglé la durée excessive de l'enquête, plus de 5 ans, un délai jugé injustifié, alors que Ritesh Gorobi est maintenu en détention depuis 2021. Ce directeur d'une compagnie de pêche domiciliée à Granby reste toutefois sous le coup d'un procès aux assises pour trafic de drogue. L'affaire remonte à la saisie record d'héroïne et de hashish estimée à 3,3 millions de roupies sur un terrain qu'ils occupaient, lui et son frère, à Pointe-aux-Canonniers. Et nous en saurons évidemment un peu plus dans le journal de midi. Face à la pénurie criante de main-d'œuvre dans le secteur de l'agriculture, le gouvernement accélère. Une tripartite interministérielle s'est tenue cette semaine. Elle réunissait les ministres Arvin Boulel, Reza Houtim et Rajiv Wuchit. L'enjeu, le recours imminent à la main-d'œuvre étrangère pour le secteur de l'agriculture. Le premier contingent débarque dès décembre, mais les autorités préviennent. Pas question de transiger sur les conditions de logement et l'accueil imposé aux planteurs. Les précisions d'Arvin Boulel au micro de Shailene Yabun.
4: Nous faisons une très bonne réunion pour effectivement faciliter la tâche et agir comme un enable concernant les travailleurs étrangers qui peuvent travailler à Maurice. Et tout se fait dans le respect des normes établies sous les provisions d'International Labour Organization, c'est-à-dire la dignité humaine bien privée. Et ça va travailler là quand vous dites, je pourrais dans bande, c'est qu'on appelle dortoir, mais ça bande dortoir là, c'est déjà devant ce qu'on appelle lodging and accommodation permit, une finie identifier le bâtiment résidentiel des travailleurs utilisés pour la construction de métro express, et donc là-bas pour une bande changement qui vous a amené pour accueillir les premiers travailleurs qui pouvaient venir de l'Inde.
0: Le ministre de l'Agro-Industrie, Arvin Boulel. Il n'y a pas qu'à Maurice que les prix des carburants prennent l'ascenseur.

0: Chez nos voisins de l'île de la Réunion, l'essence passe à partir de ce matin à 2 euros le litre, soit l'équivalent de 110 roupies, une augmentation de 10%. Quant au diesel, il augmente de 12 centimes d'euros, passant d'1,68 € à 1,80 €. Selon la préfecture de Saint-Denis, cette nouvelle hausse s'explique principalement par l'évolution des prix à l'international, dans un contexte marqué par les tensions géopolitiques au Moyen-Orient et les perturbations des flux d'approvisionnement. Et puis ça sent la fin pour Cristiano Ronaldo. Le footballeur de 41 ans a annoncé hier soir sur son compte Instagram avoir quitté le rassemblement de l'équipe du Portugal qui affronte ce soir le Danemark. L'ancien attaquant de Manchester United, du Real Madrid et de la Juventus de Turin a pris cette décision après la conférence de presse du sélectionneur national Jorge Jesus et à la suite d'une conversation avec le président de la Fédération portugaise de football. En temps voulu, je dirais à tous les Portugais la vérité sur les raisons qui m'ont poussé à quitter l'équipe nationale, équipe à laquelle je me suis toujours pleinement consacré, a-t-il écrit. 8 heures passées de 14 minutes, voilà qui nous emmène à la fin de ce journal. Mes remerciements à Kovila qui était à la réalisation, à la technique, c'était Avi et Sam. Retrouvez tout de suite Rajmila Sitamouni pour l'interview de la matinale.
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1: Bonjour à toutes et à tous, bienvenue dans l'interview de la matinale, au micro Rajmila Sidamoni. L'ère de la longévité, repenser les systèmes pour vivre plus longtemps, c'est le thème de la journée internationale des personnes âgées observée ce jeudi. À Maurice, le ministère de la Sécurité sociale organise à cette occasion un événement national au GNG Auditorium à Phoenix à partir de 10h30, un événement organisé en collaboration avec le Senior Citizens Council. Et justement, nous allons nous intéresser ce matin à la situation de nos aînés, protection sociale, sécurité, santé, accompagnement et quels sont les principaux défis auxquels les personnes âgées sont confrontées aujourd'hui et surtout que peut-on faire pour améliorer leur qualité de vie. Pour en parler, nous recevons ce matin en studio le président du Senior Citizens Council, Vijay Naraidu. Bonjour Vijay Naraidu, merci d'être avec nous ce matin.
2: Bonjour et bonjour aux auditeurs de la MBC.
1: Donc Vijay Naraidu, aujourd'hui c'est une occasion pour nous rendre hommage à nos aînés pour votre contribution sur le plan social, économique, culturel. En même temps, Maurice peut faire face à un défi démographique. Nous avons plus de 275 personnes de plus de 60 ans qu'ils ont dit considérées comme personnes âgées. Selon vous, est-ce qu'il n'y a pas une lien pour nous repenser le terme de personnes âgées à Maurice?
2: Bon, d'abord, parce que le terme de personnes âgées, je suis content de savoir ce terme personnes âgées au lieu qu'il y ait vieille djihoun. Il y avait péjoratif. Une personne âgée, bon, nous trouvons une personne âgée, que ce soit qui nous a 3 ans, 4 ans, 20 ans, 25 ans, 60 ans. Alors, dans nos compréhensions du pays, nous n'avons pas de personne âgée, 60 ans à monter, de certaines pays, 65 ans à monter. Mais toujours est-il qu'une personne âgée, comment nous comprenons-lui, c'est quelqu'un qui, allons dire, soit il pense aux retraites, soit il est encore au travail, hein, il a droit au travail. Alors, aujourd'hui, le 1er octobre, c'est une journée qui nous consacrait depuis 1990. L'ONU est considéré à cette époque-là qui est un phénomène du vieillissement de la population, non seulement à Maurice, hein, dans le monde entier, un vieillissement de la population. Et selon l'OMS, ce phénomène du vieillissement est dû à trois facteurs principaux. C'est-à-dire qu'il y a des gens plus conscients des hygiènes de vie, des gens conscients de l'alimentation, du sport, etc. Et la science médicale nous fait progrès. Une maladie qui n'est pas capable de traiter, même à temps, qui n'est pas capable de traiter aujourd'hui, capable de traiter. Ce qui fait qu'il y a ce phénomène du vieillissement, qui est un progrès de l'humanité. Ce n'est pas un problème, un progrès de l'humanité. Quand on regarde l'histoire de l'humanité, on arrive dans les années 2000-2026 aujourd'hui, nous avons des centaines, par exemple, non, des milliers de centenaires hein, dans beaucoup de pays, et nous-mêmes ici à Maurice, et parce que chaque semaine, un bon quelque chose, nous gagnons la liste des bonnes personnes qui n'atteignent l'âge de 100 ans. Alors ça, c'est un bon quelque chose, un phénomène naturel, allons dire. Ceci dit, quand on pose la question, on a un système qui est incapable, fini préparé, quand même une condition favorable pour qu'une personne âgée les vive dans les meilleures conditions qui est besoin. Bon, un simple exemple. Et d'abord, laisse-moi dire, hein, une personne âgée, c'est un groupe qui n'est pas homogène, c'est un groupe hétérogène, qui veut dire dans toute qualité personnelle, dans toutes les classes sociales. Il y en a même qui est very strong, comme on disait, et même à 70, 80, peut encore galoper, faire sport, etc.
1: Mais justement, M. Vijay Naraidu, est-ce qu'il n'y a pas besoin de répondre à ce concept de personne âgée-là? Il n'y a pas besoin de répondre à l'âge aussi, à laquelle nous appelons l'indimoun.
2: La tendance est trop facile pour l'âge, là, pour dire comme ça. Ah, il est encore jeune, 70 ans, il est encore. Non. Allons accepter sa norme internationale, soit 60 ans, soit 65 ans, selon les pays de niveau socio-économique. Mais là, comme tu veux dire, nous sommes pas une société, un groupe homogène, pas un groupe homogène, parce que il y a plusieurs qualités, plusieurs manières qui vont être personnalisées, affectées. Il y en a qui sont vulnérables, il y en a une comorbidité, il y en a qui sont très strong, comme tu as là, bien fort, et ils continuent à travailler, hein. Parce que tellement le travail, c'est un droit. Continuer le travail, c'est un droit. Et quand vous continuez le travail, vous avez continué à contribuer au développement socio-économique du pays. Tellement tu veux dire, comme ça, nous avons créé quand même un système. Prévoir un système. Vous connaissez? Tout le trottoir qu'il y a dans le pays, ce n'est pas un des niveaux égaux.

0: même si un djimoun n'a pas besoin de servir une canne, il est encore capable de trouver, mais ce réflexe pas pareil. Il faut accepter. Elle est mort sur un trottoir qui n'est pas égal. Il est tombé. Si elle donne un bureau, un bâtiment, quand il so accès à ce bâtiment, il peut être une difficulté. Mais ça, quand je dis revoir le système, il faut revoir la structure, l'infrastructure. Il faut revoir pour qu'il y ait un personnage qui continue à vivre, hein, sans qu'il y ait un risque, un hasard, comment nous dire. Alors, bis, par exemple. Bis. Ça, quand tu l'escalier qui besoin de monter pour rentrer dans le bus, là, il y a un problème. Tu as besoin d'une plateforme.
1: Non, so, tu as besoin d'un bus semi le flot aussi.
0: Il y en a beaucoup. Il y en a un bus fait venir, moi, je trouve, ou besoin de monter beaucoup l'escalier pour rentrer dans. Right? Alors, nous, quand nous avons un système, système, ça veut dire aussi une manière qui recevoir un personnage. Ça respecte qui doit être là. Sa sagesse qui est besoin pour comprendre, pour ranler ou comprendre, retourner sa manière qui expecte de vous.
1: Naturellement,
0: reconnaissance. Nous, nous sommes reconnaissants. Vous avez eux, c'est aussi pareil. Qui fait dire ça? D'où l'importance du dialogue intergénérationnel. Quand nous avons de longévité, nous pouvons prendre une fête là, nous avons vécu longtemps, et nous, un jeune, nous avons comprendre qui est un personnage, c'est une valeur intangible. Toute l'expérience de la vie professionnelle. Sa connaissance qu'ils ont acquérie pendant leur carrière professionnelle. Et en fin de compte, ça l'intelligence qu'ils ont été là.
1: Est-ce que ce dialogue intergénérationnel est capable d'aider à combattre l'âgisme? C'est un phénomène qui peut accroître justement avec le vieillissement de la population.
0: Bien content de mentionner l'âgisme avec moi. C'est ça, souvent, dans mon cours, dans mon conférence, l'âgisme, c'est le point central de mon présentation. Alors, pour expliquer, l'âgisme, c'est un mot qui coine pour un neurologue Butler en Amérique. Il dit l'âgisme, c'est une attitude négative à l'égard d'une personne âgée. C'est un stéréotype. Vous connaissez tout un stéréotype quand vous dites comme ça, tel du monde dans tel endroit, c'est un mauvais du monde. Un stéréotype, ça. Il est capable de créer la violence. Il est capable de créer un drame. Alors, quand vous avez du monde, ou un personnage qui vous comprend, ou une dépassée, ou une idée vieille, etc. Mais vous êtes blessé dans ce self-ego, self-esteem. Right? Alors, c'est ça l'agisme. Alors, certainement, un dialogue intergénérationnel, il crée un pont en deux générations. Un pont. Alors, de tout, la société, et ben moi je suis un club de jeunesse, mais il y a un étudiant à l'université, il y a un étudiant qui travaille, il y a un adulte qui est jeune, et il y a une personne qui est âgée. Mais tout ça, ben, vous avez retrouvé une plateforme que vous êtes jeune, vous échangez ben, l'idée. Vous connaissez, dans l'Inde, en Amérique, pareil, les samedis, ben, parents, vous servez une infrastructure qui existait. Ben, l'école, une infrastructure qui est là, qui passe servir le samedi et le week-end, c'est un endroit idéal pour capable faire un monde besoin dans l'espace. Comment? Un monde besoin d'être échangé. Alors, quand vous êtes échangé, c'est-à-dire, je comprends votre même, votre cause de sécurité, votre cause et loisirs, votre cause de sortie, enfin, votre cause de la musique. Mais tout ça, c'est une plateforme. Quand un jeune, il apporte sa connaissance de ce qu'on appelle, la connaissance technologique liée, non? Un personnage, même s'il si occupe un poste important, il pas passe dans sa période de technologie-là, bien envie de connaître. Alors, un jeune capable d'adopter un village, enlever ce village-là, un coin, un coin, ça veut dire un quartier de ville. Allez, trouver un bon, ou l'esprit de faire un coup, pas écouter ça, besoin de volonté et compassion. Ou allez, ou l'expliquer qu'est-ce que la technologie, comment vous handle. Vous connaissez beaucoup de parents, de personnages, de services de portable facilement. Vous connaissez. Mais il y a encore quelque chose qu'ils sont capables de découvrir là-dedans. Vous trouvez?
1: Alors, justement, en parlant de la sécurité et de la technologie, oui? Nous rappelle qu'en 2022, le précédent gouvernement a lancé une application sécurité. Que l'année dernière, nous avons enregistré plus de 1000 cas concernant cas de violence envers les personnes âgées. Oui. Donc, est-ce que cette application sécurité-là, nous avons assez de formation pour connaître comment servir? Parce qu'il suffit qu'il vous lance une alerte, la police qui vous donne l'endroit, venez, et d'où? Est-ce qu'il y en a une formation?
0: Bon, moi, je partir du principe que la formation vient. Il y a un processus continu. Hein? Alors, on a raison de vous dire comme ça que là, il y a déjà, en janvier qu'aujourd'hui, il y a plus de 1000 cas qui sont rapportés. Hein, rapportés. Ceci dit, il y en a beaucoup plus qui ne sont pas rapportés.
1: Oui, parce qu'il y a un grand monde, souvent une victime de cas de violence, une famille. Man...

0: membre de cette famille, malgré qu'il y a le Protection for Elderly Person Act.
1: Ouais, voilà raison. Et ben dit que perpétrer sa maltraitance, violence à l'égard dans la case, hein, dans la maison, c'est qui? C'est ben proche. Un proche qui a un garçon, ses enfants, et un autre membre de la famille qui fait ça.

0: zoyen sa ban djimoun la. Mais de l'autre côté, ban personne, ban association, bien fait, hein, c'est faux. Et ça, c'est faux là, il pas écouté. Hein, juste ouvert, ou juste bien dans sa ouverture d'esprit, ou alvez zot, ou alvez zot, que zot été, ramène sa ban djimoun qui vit seul, parce que l'isolement, solitude, il pèse beaucoup l'une personne.
1: Justement, c'est un phénomène d'isolement social qui prend de l'ampleur. Comment nous sommes capables de carrer ça?
0: Il prend de l'ampleur qui fait. Il n'a pas de raison. Hein? Peut-être que c'est une personne qui vit seule donc sur la vie. Maintenant, il est âgé. Ou bien ce conjoint est allé. Ou bien alors, les enfants dans le pays Maurice même, mais ils ne sont pas là. Ils vont vivre ailleurs. Et ou bien les autres viennent partir. Alors, ça, c'est un facteur objectif qu'ils sont là. Alors, qu'ils viennent faire? Solidarité. Solidarité citoyenne. C'est ça qui, l'élément qui nous cause de la société inclusive. Il ne faudrait pas qu'il existe causé, hein. Il existe un slogan. Il doit traduire ce même slogan-là dans les faits, dans la pratique. Et qu'est-ce que ça coûte pour une association personnelle d'un village? Il y a à l'identifier. Et vous connaissez que la police fait un très bon travail, vous connaissez. Et le social service policing qu'ils veulent faire. Mon travail avec la police de la station de Okoulé, par exemple, mon guetté. Comment je vais ils sont rendent visite à une personne qui vit seule là. Rendent visite, vous comprenez? Alors, là, ils sont qui, bon, dans mon pays, mon sentiment bien, et mon sécurité, et la personne qui vit seule aussi, il a besoin d'un minimum de précautions qu'il a besoin de prendre. Il a besoin de connaître quand il sort aussi, qu'il est pour rentrer. D'accord, vous donnez l'endroit, on a une destination, vous trouvez encore les eaux, mais calculez quand vous rentrez chez vous pour faire noir. Pas emprunter un chemin qui n'a pas besoin d'emprunter. Vous comprenez? Alors, quand on parle d'un service qui est service public, la banque, un bureau, toujours être accompagné d'une personne.
1: Suspension.
0: Voilà, voilà. Être accompagné d'une personne avec qui, moi, avec toute lucidité, vous dire, ça, une personne qui m'a fait confiance. Ailleurs, en Ali. Ailleurs, en France, par exemple, mon étudiant, connaît, il y a un étudiant qui a vécu chez une personne âgée. Il a accepté. Et tout ça sous le contrôle du maire de la ville. Il connaît tous les bons habitants, il connaît tous les bonnes personnes qui vivent seules. Alors, il connaît qu'il y a étudiants, la famille qui est placée là-bas. Tout ça, il montrait sa solidarité intergénérationnelle.
1: Donc, Vijayana Radu Nishpekos repense le système. C'est d'ailleurs le thème des célébrations cette année-ci. Nous rappelons en 2023, il y a ICOP, un plan stratégique qui est lancé, le Integrated Care for Elderly Persons.
0: Oui.
1: Et là, trois ans après, où en est-on avec le ICOP? Est-ce qu'il y a un suivi qui vous fait et où côtoie aussi beaucoup de signaux qui m'ont avis qui vous récoltez sur le terrain?
0: Vous connaissez, nous sommes quand même dans une société très dynamique. Et nous avons un niveau assez élevé d'alphabétisation, bien qu'il y ait, comme on dit tout à l'heure, pas homogène, mais c'est un groupe, une catégorie de personnes âgées qui ont encore besoin de sa coup de main. Et il est là qu'il besoin de faire, moi, nous avons fait un programme de littératie, hein, comment dire, pour alphabétisation. Donc, toujours besoin de faire. Alors, une personne âgée, moi, je disais, j'ai une bonne association. Je tiens à nous bonnes coordonnées, hein. Je tiens à nous bonnes associations, venir, éclairer là, et nous établir un bon contact, hein. Vous pensez que c'est un processus continu, ça?
1: Donc, en même temps, dans le manifeste électoral de l'Alliance du Changement, nous y trouvons une scheme, le Senior Volunteer and Executive Scheme, pour permettre, man grand Jimoun, travail d'une autre collaboration, à mes autres expertises, d'autres compétences, dans man organisme, que ce soit public ou privé. Et en même temps, nous avons man jeune qui peut déplorer, qui ne peut pas gagner un travail. Comment nous sommes capables d'archiver un équilibre entre ces deux générations?
0: Effectivement, vous avez un équilibre. Alors, quand on fait appel à la bonne personne âgée, volontaire, hein, pour une donner notre coup de main, moi, je connais, moi, je travaille au ministère de l'Éducation, c'était payé, hein, que tu peux faire appel à un ancien maître d'école, un ancien éducateur, c'est surtout dans les areas qui sont rares, hein, qui sont rares, pour venir travailler dans l'école. Pour pas connaître l'impact que ça tient, mais c'est moi, c'était une formule qui s'est appliquée. Mais quand on demande à des gens pour venir volontairement pour apporter de l'expertise, c'est reconnaître que ça, des gens-là, et une expertise, justement, capacité, et qu'ils étaient roulés, comme on veut dire, moi, c'est un autre cliché encore, en coin de coup, ils voulaient contribuer dans sa développement économique, socio-économique du pays. Maintenant, quand on peut faire ça, il n'est pas au détriment des bonnes jeunes. Vous connaissez, capable de faire disons, nous avons un médecin qui, allons dire, âgé, tôt ou tard, il faut bien aller, mais c'est pas encore le travail. C'est un jeune rentre dans sa métier-là, il est là-dedans. Mais il peut apprendre avec son médecin de carrière qu'il a. Pas de refouler sa jeune là. Il peut créer une bonne condition comme ça, hein, pour qu'il

0: La relève se fait non seulement au détriment de la personne qui l'a en service et non plus au détriment de sa jeune qui peut entre dans le métier, hein, dans sa profession là. Comme ça, vous êtes capable de trouver beaucoup, hein, et vous êtes capable de mentionner beaucoup. Un mécanicien, hein, à force de travailler, il est un ingénieur, même s'il a un certificat. Et c'est là où on connaît UNESCO, qui a un programme longtemps, Recognition of Prior Learning. Hein, qu'on est capable d'évaluer la capacité de cette personne, donner une équivalence. Pardon, une équivalence presque, allons dire, un degré universitaire. Mais il est là, pardon, il est là, où il utilise sa personne-là, et, pardon, hein,
1: dans le bagage, c'est qu'il est connu.
0: Voilà, voilà.
1: Donc, pour terminer, Jaina Raidou, ou pour l'assister, l'événement qui aura lieu au GND Auditorium. En même temps, nous connaissons Maurice Endemann-Rob, pays qui a une assez faible protection sociale. Nous cause la pension de retraite, nous cause assistance financière pour acheter lunettes, pour prendre fauteuil roulant, pour acheter l'appareil pour mettre dans l'oreille. Mandim qui a plus de 60 ans, deux enfants à l'école gagnent une allocation. Est-ce que nous pensons ce matin pour une annonce qu'il peut faire au niveau du ministère pour améliorer davantage la qualité de vie de nos
0: mansignors? Écoutez, le council, c'est un corps qui opère sous l'égide du ministère de l'intégration sociale. On ne peut pas beaucoup dire que c'est qui le ministre pour annoncer, parce que le ministre est le porte-parole, n'est-ce pas, du ministère. Nous, comme council, nous alignons sur la politique et policy du ministère. Alors, quelle que soit l'annonce qu'il vous fait aujourd'hui, je ne suis pas capable de dire qu'il va annoncer, mais certainement, il va annoncer de bonnes nouvelles. Moi, je suis un progressiste optimiste. Vous comprenez? Donc, je m'attends de bonnes nouvelles aujourd'hui.
1: Si tu as trois mesures ou si on veut annoncer pour les personnes âgées, que ça trois mesures là, tu peux être?
0: Trois mesures. Bon, d'abord, il y en a trop beaucoup, c'est tellement vaste. At least one. Et assurer qu'il sa question de droit humain à une personne âgée, hein, bien comment du berceau, qu'il trouve lit dans le programme académique de l'enfant à l'école primaire, à la maternelle, au primaire, au secondaire, même jusqu'à l'université. La reconnaissance des droits humains de bonnes personnes âgées est de sorte que nous bandes droits, n'est pas une date d'expiration. Alors la population, bien comprend, c'est l'éducation formelle et informelle qui est capable d'assurer ça. Donc, je demande auprès des autorités que ça, l'éducation sur les droits humains soit de fait, du pré-primaire jusqu'à l'université. Ils sont dans nos ADN.
1: D'accord. Monsieur Vijay Naradu, merci d'avoir accepté d'être invité ce matin. Merci à toute l'équipe technique pour la réalisation de cet entretien. Je passe le relais à Patrice Darvincourt.
2: Monsieur Naradu, nous fait que je viens de haut là, à vous dire où est soisienne santé.
3: Oui.
2: Mon père, vous connaissez pas où tu connais aujourd'hui, ça fait 8 ans, jour pour jour, que Charles Aznavour nous a quittés. Et une soisienne, justement, Charles Aznavour.
0: Pour coïncidence. Comment dire, une espèce de...
2: Une connexion.
0: Oui, capable.
2: Pas connu.
0: Une connexion.
2: Oui.
0: Et où? Un de mes chansons préférées.
2: La chanson, le chanteur aussi.
0: Oui. C'est un philosophe, un humaniste.
2: Oui.
0: Hein, un grand du monde.
2: Et vous pensez qu'il traverse bonne génération.
0: Exactement.
2: Même bonne génération est content, écoute
0: ah,
2: ça.
0: Ah oui.
2: Mesdames et messieurs, pour vous faire plaisir, pour le plaisir de nos auditeurs, première fois, nous passons même artiste, des fois dans la matinale, parce qu'il nous y met mais en merde tout à l'heure.
0: Ouais.
2: Il a peine problème pour nous repasser une chose là, c'est
0: nouveau.
2: Au contraire. Vous avez choisi la bohème.
0: Voilà.
2: À la Lida.
0: Merci.
2: Merci, même.
0: Merci, bonne journée.

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1: 8h passé de 42 minutes sur RMI. On retrouve Jean-François pour la revue de presse. C'est à vous.
2: Ce matin, c'est la une du défi qui retient le plus l'attention. Avec cette information que nous relayons d'ailleurs depuis ce matin, le board de la State Trading Corporation révoqué, une décision justifiée par le ministre du Commerce Michael Sikuen, qui parle en page intérieure de performance insatisfaisante. Mais le défi apporte toutefois une variante importante. Le chairman Souren Dayal est lui maintenu à son poste pour le moment. L'économie est également bien traitée dans le défi de ce matin avec deux informations intéressantes. D'abord pour ce qui est des comptes de l'État, Statistics Mauritius qui revoit à la hausse la projection du produit intérieur brut, 873 milliards de roupies évoqués. Chemin faisant, une croissance de 3% est attendue pour l'année 2026. Autre information, la Mauritius Revenue Authority a collecté selon le défi plus de 638 millions de roupies à ce jour. La une de l'Express se dessine, elle, moins clairement, avec pas moins de 11 titres en une. Un titre se détache toutefois, celui qui longe les deux colonnes de droite, drogue, gummies, le piège à ne pas croquer. Le journal autrefois dirigé par Philippe Forgette-Père, qui relève par ailleurs les intérêts

0: Intervention contradictoire de la Dsu et de la Nadec. À lire également l'interview accordée à Ansa Nanku par Vijay Naraidu, le président du Senior Citizens Council. Le coût de la vie réduit peu à peu la marge de fin de mois. C'est à lire en page 10. Vijay Naraidu, qui d'ailleurs était l'invité il y a quelques minutes de Radmila Sitamoni sur nos antennes. Voilà, c'est la fin de cette revue de presse. À demain.
1: Merci beaucoup Jean-François. Et puis, on continue en musique ce matin.
2: Oui, avec Kane Brown et Shania Twain. La nouveauté a pour titre Boots.

0: venir, regard sur l'histoire, chers amis, avec Reza du Dima Mode. Aujourd'hui, il nous raconte l'histoire d'une personnalité, c'est l'histoire d'Hector Paturo. On écoute.
1: Chers auditeurs, bonjour. Je vous parle ce matin d'une personnalité du 19e siècle. Il est ingénieur et diplomate. La guerre oblige, il est dans un premier temps officier des forces françaises libres. Je vous parle ce matin d'Hector Paturo. Il naît le 31 janvier à Saint-Pierre. Il est le fils de Fernand Paturo. Il fait de brillantes études secondaires et part peu après pour des études supérieures en France. Après l'obtention d'un diplôme d'ingénieur, Hector Paturo effectue son service militaire. Il devient élève officier à l'école des chars. Sorti premier de sa promotion, il est nommé sous-lieutenant. De retour à l'île Maurice, il occupe jusqu'en 1940 la fonction d'ingénieur aux Forges Tardieu, une entreprise mauricienne d'ingénierie et de services industriels basée à Port-Louis. Toujours en 1940, suite à l'appel du général de Gaulle, il s'engage dans les forces françaises libres. Affecté à l'école de l'air d'Odiham dans la Royal Air Force, il est promu capitaine en 1941. De retour à Maurice, Hector Paturo se charge de la réouverture du consulat de France. Durant la première partie de la Seconde Guerre mondiale, la Réunion est entre les mains des forces du régime de Vichy. Le 30 novembre 1942, l'île est libérée par les forces françaises.

française libre. Parmi ses officiers se trouve le Mauricien, le capitaine Hector Patureau. De la même année jusqu'en 1953, il assume la fonction de consul de France à Maurice. En 1944, il aide à l'ouverture d'Air France à Maurice. En 1946, il est promu commandant et décoré de la croix de chevalier de la Légion d'honneur à titre militaire. En 1958, il obtient la concession de l'île Juan de Nova à l'ouest de Madagascar, sur laquelle il exploite le guano jusqu'en 1968. Dominique Patureau, pilote et figure clé des débuts d'Air Mauritius, est le fils d'Hector Patureau. Ce dernier décède le 4 mai 1977 à Saint-Pierre, à l'île Maurice, à l'âge de 75 ans.

0: les Anglais qui peuvent nous proposer un son comme ça.
1: Oui.
0: Keen, Everybody's Changing, venir à la programmation télé-radio. MBC 1 ce soir, 20h15, Zéro Stress avec Miselaine, toujours sur MBC 1 vers 20h30. Un film en indie, Van Vass, réalisé par Anil Sharma, sorti en 2024. MBC 5, 20h, Terre d'Espérance, et à 20h50, Éclat de Vie. Et puis sur la MBC 11, le Pro Series Final de Super Tri. Et à la radio, Sophie.
2: Oui, alors aujourd'hui, de 10h à 11h, pour le point virgule Antidote, ce Blaine Ramène reçoit

0: Le docteur Davy Hipp, néphrologue, consultant en néphrologie, dialyse et transplantation à l'unité de transplantation rénale de l'hôpital Jawaharlal Nehru. Mmh. Au programme La Transplantation Rénale, quand une greffe redonne une nouvelle chance.
1: Merci.
0: De 11h, vous allez retrouver, enfin, ouais, à partir okay. d'11h, vous allez retrouver Roselyne Désiré dans Point Virgule Écologie. Alors, elle reçoit Durgashi Boydiou, doctorante à l'Université de Maurice, qui mène ses recherches sur l'impact des activités agricoles sur l'écosystème marin. Ainsi, Kashmi Bansi, doctorante en écologie et conservation dans le cadre du projet Varuna Biodiversité et ambassadrice mauricienne du Global South Bat Network. Au cœur des échanges, l'impact de l'agriculture sur notre environnement et les alternatives pour une agriculture plus respectueuse de la nature.
1: Merci Sophie, notre gâteau d'anniversaire. On doit avoir qui ?
0: Ben Martine.
1: Bonjour.
0: Bonjour.
2: Bonjour.
1: Vous avez... Ça va bien ?
0: Ça va ?
1: Oui. Ça va, moi aussi.
2: Ça va.
1: Ça va, hein ? Mais il m'a dit, mais pas encore les vies que m'a dit, là.
2: Non, c'est une
1: idée. C'est une idée.
0: Moi aussi, vous pouvez mettre l'eau 41, là.
2: Oui, mettez-moi
0: l'eau
2: 41, là.
1: Chuuu. Et pas petit d'être 31, ça.
0: Oui, mon gars, il fait mon dia, ça.
1: Qui fait, qui fait mon dia, ça.
0: Eh ben, c'est Martine connaît.
1: Qui fait l'India 41, là, Martine.
0: Tchèn.
2: Non, pas connaît.
1: C'est que là, il y a N, là. Donc, il arrive, moi, je comprends, là.
0: Une question mathématique.
2: C'est plutôt 30. On va mettre le mot 39.
1: Ah, 39, je dis. Happy birthday to you. Happy birthday to you. Happy birthday to you.
0: Martin.
1: Happy birthday to you. Qui programme, Zinzodi?
0: Oui.
2: Un petit tour en famille,
1: oui.
2: Avec mon époux, ma petite fille.
1: Mm-hmm. Jolie.
0: Oui.
2: Ouais.
1: Mais tranquille. Et voilà.
2: C'est tranquille.
0: Tranquille.
1: Tranquille. Après oui. Dans le week-end, pas connu. Pas connu. You never knew.
2: Oui, voilà.
1: Et moi, tu fais d'un beau man plan, là. Hein. Ah. Extraordinaire.
2: On connaît qui bolhomme pour réserver.
1: Ah, je vois pas. Hein.
0: Bah si il vous dit, si il vous dit, ce sera plus une surprise.
1: Exactement.
2: Voilà.
0: On a le plaisir.
1: Martine, nous on a des surprises pour vous écouter.
0: Oui, on a un gâteau d'anniversaire offert par Carrefour, un magnifique gâteau. Et puis une bouteille de Pure Heaven qui est une boisson pétillante, délicieuse et rafraîchissante. Et deux entrées pour voir le spectacle Tarzan au Codan Arts Center. Alors, c'est une production 100% mauricienne, mais dans danse, chant, théâtre et art aérien pour un spectacle familial. Voilà, accessible d'ailleurs dès 4 ans.
1: Donc, super.
0: C'est possible d'emmener les enfants.
1: Voilà.
0: Profitez bien. Bonne journée à vous.
2: Merci beaucoup.
1: Bye bye, Martine. L'équipe
0: Merci
1: du matin, Sophie.
0: Merci beaucoup. Alors, l'équipe du matin.
1: Oui.
0: Samar Migan, Cathy Martin, Avidari à la technique, le sport avec Vikash Bagherati, le journal et la revue de presse avec Jean-François Lekning, l'interview de la matinale Rajmila Sitamouli, nos rubriques Mailing Balou, Reza Dulimamod, Kamlesh Bakori, et puis Urvashi Bikari.
1: Puis on a eu Sophie.
0: Merci, n'oubliez pas de prendre votre café, Patrice.
1: Oui, aujourd'hui c'est mon journée mondiale du cacao, du chocolat, du café aussi,
0: ouais.
1: Du végétarisme, et aussi la journée internationale de la musique, créée en 1975 par Lord Yehudi Menuhin. Chers amis, France Gall, musique pour terminer, bisous, ciao,
0: ciao.
1: À demain, bye bye.

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0: Bonjour à tous et bienvenue en ce jeudi. Aujourd'hui, on a changé de mois. Et oui, nous sommes le 1er octobre. Alors voilà, nouveau mois qui démarre et c'est fou que le temps passe tellement vite. Cette année, ça a été invraisemblable, je dirais. Tellement la vitesse que l'année a défilé. En tout cas, j'espère que vous avez pu atteindre les objectifs que vous vous êtes mis. Bon, du moins, il vous reste encore 3 mois pour terminer tout ça. Bon courage. Juste avant, vous avez écouté Philips, In the FA Home, il y a quelques temps de cela aussi. Ça, c'est une nouveauté. Let's go for. Alors j'espère que vous êtes en forme pour démarrer cette nouvelle journée, ce tout nouveau mois. Nous on a calé un maximum de bons sons. Il y aura du Calvin Harris, du Capital Cities, Matt Simons ou encore aussi du Marlon Rudette à venir dans un instant avec le titre Anti-Hero. Donc après Matafix, il a poursuivi donc sa carrière solo avec un titre sorti en 2012, Anti-Hero, Brave New World. Donc un son que vous allez pouvoir écouter dans un tout petit moment, juste après ceci. On est jeudi aujourd'hui, donc il vous donne rendez-vous dans un instant. Soublan Ramen pour Antidote. Écoutez la promo.
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On était duo Elton John et Dua Lipa. Cold Heart pour vous. À noter aussi qu'à 9h30, on aura Ne travaille ni l'avenir, la rubrique qui vous permettra de trouver un boulot. Si vous êtes à la recherche d'un changement de carrière, vous avez envie de changer de travail, vous êtes à la recherche d'un nouveau job, ben n'hésitez pas à prendre de quoi noter. Nathan Virasamy arrive dans un instant pour vous donner justement toutes les offres d'emploi disponibles actuellement avec le ministère. Allez tout de suite, Matt Simon, c'est Catch and Release.

0: 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Il est 9h31.
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2: 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Quality Tech Limited, qui trouve à La Flora, et recrute Grade 2 Carpenter avec un minimum de 2 ans d'expérience. 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Bina Fish Limited, qui trouve à Grand Gob, peut recrute Fish Cleaner. 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Date butoir le 30 septembre 2026.
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On est que jeudi, on vous met déjà dans l'ambiance de ce week-end. Calvin Harris et Dua Lipa, One Kiss pour vous à l'instant. Et là, pour tout de suite, on y va avec Synapson. Là, on vous embarque justement comme dans une forêt amazonienne avec des sons super sympas. John Mayamai. Et puis, restez branchés à suivre à 9h50. Ce sera les avis d'obsèques.

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1: Les avis d'obsèques. On a pris d'annoncer le décès de Monsieur Govinden Naidu, le décès de Monsieur Govinden Naidu, aussi connu sous le nom de Dava, ex-habitant de Rosil. Il était âgé de 63 ans. Le convoi mortuaire sortira d'Elian Sons à la chapelle Ardon d'Elian Sons à Beaubassin à 12h45 pour se rendre à l'incinérateur d'Ali Briand. Le décès de Monsieur Jacques Ludovic Adrien Douce. Le décès de Monsieur Jacques Ludovic Adrien Douce. Il était âgé de 21 ans. Le convoi mortuaire sortira de la chapelle ardente d'Elian Sons à Beaubassin à 14h pour se rendre à la basilique de Sainte-Hélène à Curpipe et de là au cimetière de Bigara. Le décès de Madame Marie-Mireille Ellis. Le décès de Madame Marie-Mireille Ellis, née à Sapazy, aussi connue sous le nom de Rosemée, habitante de Sainte-Croix. Elle était âgée de 72 ans. Le convoi mortuaire sortira de la chapelle ardente de Moura, Petite-Rivière, à 14h, pour se rendre à l'église de Saint-Jean-Marie-Vianney à Pointe-au-Piment et de là au cimetière de Bois-Marchand. Le décès de Monsieur Clenford Gérard Pierre-Louis. Le décès de Monsieur Clenford Gérard Pierre-Louis. Il était âgé de 67 ans. Le convoi mortuaire sortira de Cité Langtil à Chamounix à 15h pour se rendre à l'église Notre-Dame du Mont-Carmel à Chemin Grenier de là au cimetière de Souillac. Le décès de Madame Parvadi Venkatachelam. Le décès de Madame Parvadi Venkatachelam, née Supa Rayen. Elle était âgée de 65 ans. Le convoi mortuaire sortira de chez son époux Chen Dwambrun Venkatachelam à Rosil, route Umna, à 16h30 aujourd'hui pour se rendre à l'incinérateur de Camp-le-Vieux. Le décès de Monsieur Jean-Hervin Xavier Béguet. Le décès de Monsieur Jean-Hervin Xavier Béguet. Il était âgé de 27 ans. Le convoi mortuaire sortira de chez son père, Hervé Béguet, à Limon Street, morcellement filature, à Baie du Tombeau, demain vendredi le 2 octobre à 10h, pour se rendre dans l'église Saint-Malo à Baie du Tombeau et de là l'incinérateur de cipaille brûlée à Vallée des Prêtres. Le décès de Madame Sylvie Edma Lotinsen. Le décès de Madame Sylvie Edma Lotinsen, née Ramiad, aussi connue sous le nom de Maman Benoît. Elle était âgée de 92 ans. Le convoi mortuaire sortira de sa résidence à Bicoulaine, Bossonge, demain vendredi le 2 octobre à 10h30 pour se rendre à l'église Notre-Dame du Rosaire à Quatre-Bornes et de là au cimetière de Saint-Jean. À ses familles endeuillées, RMA présente ses plus vives sympathies.

John Mayer, Your Body is a Wonderland. Je vous souhaite surtout de passer une belle journée à l'écoute de RMA. Rendez-vous demain pour une nouvelle édition de votre intermède 9-10 du lundi au vendredi. Et là, vous retrouverez dans un instant Soblaine et son invité. Voilà, donc avec plusieurs bonnes choses à découvrir, surtout aujourd'hui. Prenez toujours de quoi noter, c'est important quand on parle de notre santé. Point virgule, Antidote arrive dans un instant à partir de 10h. On se laisse avec Dean Lewis et Empire. Belle journée à tous.

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1: Bonjour et bon jeudi, il est 10h.

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3: À 10h passées de 5 minutes, plaisir d'accueillir M. Soblaine Ramen et son invité pour l'émission Antidote. M. Ramen, bonjour.
4: Bonjour Joannita, bonjour à toutes et à tous et bienvenue sur RM1, la radio nationale. Aujourd'hui, nous allons effectivement consacrer Antidote à un sujet médical qui représente pour de nombreux patients bien plus qu'une intervention chirurgicale, la transplantation rénale. Lorsqu'une personne souffre d'une insuffisance rénale sévère et que ses reins ne parviennent plus à assurer correctement leurs fonctions, la dialyse peut devenir indispensable au quotidien. Mais dans certaines situations, une transplantation peut offrir une nouvelle perspective, une nouvelle liberté et surtout une nouvelle chance. Comment se déroule une transplantation rénale? À qui s'adresse-t-elle? Comment détermine-t-on qu'un patient peut bénéficier d'une greffe? Comment choisit-on un donneur? Quels sont les examens et les étapes avant l'intervention? Et après la greffe, comment vit-on avec un rein transplanté? Nous parlerons également du don d'organes, de l'importance du suivi médical derrière et des traitements antirejet, mais aussi de ce que représente concrètement une transplantation dans la vie d'un patient et de sa famille. Avec nous en studio, c'est le néphrologue, le docteur David Hipp, qu'on ne présente plus. Alors, docteur est consultant in charge à Renal Transplant Unit à l'hôpital de Rosebel. Bonjour, doc.
5: Bonjour, monsieur Ramen, et à toute l'équipe de l'AMBC, et surtout, toutes bonnes auditrices et auditeurs.
4: Bien content pour retrouver vous, de toute façon, sur les zones de RMA. Toujours, c'est un plaisir pour accueillir vous. Et je rappelle aux éditeurs que vos questions sur notre WhatsApp 5253-8484, 5253-8484, et vos appels sur le 402-80-80, pas hésiter à appeler nous si vous avez une bonne question. Alors là, docteur, pour répondre à toutes vos bonnes questions par rapport à, justement, transplantation des reins et tout ce qui concerne les reins. Alors, docteur, que nous peut dire, comment nous commencer même, nous peut dire insuffisance rénale. Et en gros, nous nous affaillons bien sûr les reins qui se fonctionnent exactement.
5: Les reins, bien sûr, les produits pipi, donc ils éliminent tout ben, de l'eau qui nous peut boire, qui nous remplissent en nous l'école. Ils aussi éliminent quantité de toxines et de produits métaboliques qui, quand nous mangeons, nous respirons, nous produisons chaleur, etc., nous découvrons produire. Mm-hmm. Et tout ben, toxine qui est là, nous mangeons aussi, l'éliminer. Il y a aussi contrôle tension, il assure la santé des os à travers vitamine D et aussi produire épaule pour faire 10 ans, hémoglobine monter.
4: Mm-hmm. Et là, à part quand nous peut dire une insuffisance rénale sévère, c'est quand arrive ça?
5: Donc, quand les reins, enfin, c'est une décision un peu arbitraire, mais nous disons qu'on est moins que 30% de sa fonction, de sa filtration. Donc, on considère ça comme une chronic kidney disease qui, mm-hmm. qui est sévère, hein, l'insuffisance rénale sévère, équivalent stage 4 ou 5.
4: D'accord.
5: Et comment nous connaissons ça? En fait, c'est principalement l'obantès. Je voulais souligner, comme toujours, il y a beaucoup de patients qui arrivent dans sa stage 4 et 5 et ils n'ont aucun symptôme, mm-hmm. ce qui est absolument effrayant.
4: D'accord. Oui, ça, c'est une maladie, en d'autres mots, silencieuse.
5: Oui, très silencieuse.
4: Ah. Alors, c'est avec Ban, justement, avec Ban Test qui nous capable à le découvrir, qui stage aussi, effectivement, les travaille à 100%, à 80%, peu importe. Et là, quand on peut dire dialyse, quand il vient, effectivement, nous vient le dialyse, qu'il vient des affaires nécessaires pour nous faire dialyse?
5: Oui, en fait, comment nous tester les reins? En fait, c'est à travers test l'urine pour guider combien d'albumine s'il y en a 10 ans. Et surtout, on fait un test 10 ans pour guider l'urée et la créatinine. Et c'est surtout sur la base de la créatinine qui nous capable de gagner une idée qui fonctionne rénale. Mm-hmm. Donc, plus créatine montée, plus les reins faibles et pour bien l'eau, dialyse ou gagner greffe. Donc, à travers de la créatinine, nous servons une équation mathématique et là, nous faisons calculation, un chiffre

0: pour GFO, IGFO, mm-hmm. qui dans beaucoup de laboratoires montré dans une analyse aux résultats. Quand on nous dit que IGFO descend en bas 15%, il finit arrive le moment pour planifier ou pour commencer soit une dialyse ou préparer pour un transplant. Donc, idéalement, pour toute personne qui a un problème rénal, c'est le même geste. Nous pouvons préparer pour dialyse ou pour transplant. Et on a ces deux possibilités-là.
1: D'accord. Et là, justement, ces deux possibilités-là, est-ce qu'automatiquement, si un patient a le dialyse, est-ce qu'il aussi est prêt pour un transplant? Et mais il y a un degré dans tout ce qui est processus de dialyse, il est là qu'il est arrivé à l'idée de transplantation. Ou au début même, il n'est pas capable de faire une transplantation.
0: Oui, donc il y a des affaires qu'on appelle un preemptive transplant. C'est-à-dire qu'on même à le dialyse capable d'être transplanté.
1: D'accord.
0: Et donc, très récemment, en août, nous avons une patiente qui a fait une plus ou moins dialysée pendant la dialyse. Une phase 3-4 sessions de dialyse n'est pour préparer pour l'opération. Et elle est transplantée. Et là, elle finirait tout le travail. Elle finirait tout le travail un peu plus bonheur
1: qui est bizarre.
0: Qui est bizarre, mais enfin, c'est sa décision. Uh-huh. Mais elle est tellement en forme qu'il peut faire ça.
1: Oui, déjà, il faut trouver un transplant. Enfin, il y a toute une démarche. Ouais.
0: En fait, pour retourner à mon conseil que tu peux demander, si tu tiens le monde qui nous capable, comment dire, casse un nerf, le pied, ici, partout, il y a. En fait, nous partons pour même
1: des effets d'analyse.
0: Tu dis, moi, tu veux une transplantation, mais dans la vie réelle, le grand problème, c'est qu'il est difficile de gagner un nerf. À cause, il y a deux sources de nerf en ce moment. C'est un donneur vivant. Ça veut dire souvent, c'est un membre de la famille ou une connaissance, très rarement étranger. La loi à Maurice permet ça. Ou soit un donneur décédé. Ça veut dire une qui se lacèrent, a arrêté, donc il est brain death dans un contexte ICU, ou ça dans lesquels il a arrêté. Mais ça, il y a une préparation particulière et ne pas préférer ça à Maurice. Et peut-être dans le futur, il peut sortir depuis des animaux, parce que c'est un autre transplant. Mais pour conclure, à Maurice, la seule option, c'est un donneur vivant. Et évidemment, il
1: n'est pas aussi facile pour trouver un donneur vivant. Et bien sûr, on n'est pas capable de faire les sorties d'un autre pays, Vini. C'est trop compliqué.
0: Oui, en fait, un des principes qui est important dans la transplantation, c'est que le donneur peut faire ça, le donneur vivant peut faire ça de son propre gré. 100% volontaire, c'est un geste altruistique.
1: Humaniste, ok.
0: Donc, pendant qu'un trafic, pendant qu'un papier donne casse, papier le terrain, papier sans la main, papier régler les bandettes, etc. Pendant aucun côté commercial. Ça nous compte ça. Il y a un principe international de l'OMS, il y a une déclaration d'Istanbul qui nous suivent. Et dans la loi mauricienne aussi, il y a qui faire ça. Mais aussi, il y a certains cas qui pénalent l'argent peut passer, mais il y a une pression. Depuis le patient qui prend l'ordialise ou sa famille pour donner là, donne un erreur. Ça aussi nous compte ça. C'est une affaire 100% volontaire.
1: OK. Et là, justement, quand on paye, est-ce qu'il y a un stage dans dialyse, dans le processus de dialyse, que nous n'est plus morcé et qui nous bise automatiquement un transplant?
0: Oui. Donc, nous avons fini de dire qu'il n'est capable de transporter avant même l'audialyse.
1: Oui.
0: Mais dans le monde réel, beaucoup de patients ont l'audialyse à cause de pénal qu'un donneur. Et il est capable d'arriver plus tard sur un donneur. Et donc, il fait un transplant un an, deux ans, trois ans. En fait, le plus bonheur, il est capable de faire ça le mieux. Si on a l'audialyse pendant 10 ans, il transporte pour travail, mais il va pas aussi bon aussi s'y transplanter plus tôt. Et il y a également une circonstance qui, le patient n'est plus capable de faire dialyse à cause d'un accès.
1: D'accord.
0: Qui ne retient pas accès pour un dimanche faire dialyse, dialyse dans l'hôpital, hémodialyse, de besoin d'un accès ordissant. Donc, vous avez une fistule, c'est une, faire la veine gonflée à travers une opération, ça met un tube dans les coups, ou ça, dans l'aine, ça veut dire là où les pieds là, c'est une cafetière. Mais ça m'a fait là quand même bousser. Que les fistules, que les cafetières, il y a un moment où l'épée n'a aucune place. Évidemment, s'il nous attend ce moment-là arriver, il est trop tard pour faire un transport. Mais il est possible dans certains cas, nous pouvons anticiper dans quelques mois, pas pour qu'il n'y ait aucune place pour faire la dialyse. Là, un CNN.

0: donneur qui est arrivé, qui passe par là, elle est là, n'est capable de considérer un transplant.
1: Un transplant. Et là, avant qu'il n'aille faire justement un transplant, est-ce qu'il y a ben, l'examen qu'il nous vient faire, nous vient inscrire une nouvelle? La liste, comment ça se passe?
0: D'accord. D'abord, peut-être nous avons fait le point que la situation de transplantation à Maurice.
1: Ah, okay.
0: Oui, le premier transplant à Maurice, c'était en 1980, en décembre, dans la clinique mauricienne. Pour, deux braves mauriciens, Dr. Mulden et Dr. Lee Sun Chang.
1: Okay.
0: Et ils ont fait une quinzaine dans sa clinique privée. Après ça, ça a arrêté. Et finalement, elle est là dans l'hôpital public qui commençait dans les années 80. 92, par là. Tu as une équipe étrangère, tu es venu sortir l'Inde et sortir du Sud-Afrique. Mm-hmm. Et éventuellement, c'est un des chirurgiens mauriciens qui traîne et qui fait transplantation jusqu'à 2017. Et ils ont fait plus que 300 entre eux. En 2017, les Landes n'ont pas eu un problème qui passait à personne à Maurice et le ministère de la répartition en Inde. Mm-hmm. Depuis 2022, nous pouvons faire transplant à Maurice et nous avons une série de docteurs sortis de l'étranger pour venir à Maurice pour faire transplant, sortis de l'Angleterre, sortis de l'Inde, sortis de Sud-Afrique.
1: Sud-Afrique. Okay.
0: Et un de ses buts, c'est qu'ils forment nos chirurgiens. En entendant une technique de transplantation insensée, donc la façon de tirer les reins, donc c'est un message que tout le monde qui peut considérer donner les reins, l'opération insensée dramatiquement. Longtemps, en 1980, tu pouvais faire une grande incision sur le côté, et l'opération-là, il prend beaucoup de jours pour dire, la récupérer. En fait, c'est pour rester dans l'hôpital 5 à 7 jours, tellement ça plaît là, grand. Et long terme, c'est à plus de douleur, et par exemple, tout travail plus bonheur. À ce n'est capable de faire par chirurgie laparoscopique, ça veut dire keyhole, ça fait trois trous relativement petits. Mm-hmm. Et quand nous jouons, ça m'a une longueur, là, il est toujours plus court que ça.
1: Qui cicatrice. Ça avant, là.
0: Et nos bonnes patients quittent l'hôpital après deux jours.
1: D'accord. Et ils êtes corrects après combien, comme s'ils étaient à reprendre la vie normale après.
0: Ils reprennent la vie, enfin, pas qu'on dit exactement qu'ils dépannent. Tu as l'air, moi, tu dis, il y a un travail plutôt d'organisation, de bureau. Donc, mon gars, dans des pays sur la salle, l'hôpital, le téléphone, il travaille. Ouais. Mais si vous faites un travail manuel, il peut prendre plusieurs semaines. Nous donnons un à trois mois. Ça dépend. Si je mets un poids très, très lourd, il peut prendre plus le temps.
1: D'accord.
0: Donc, une question initiale.
1: Nutipeko, justement, la transplantation, comment
0: elle
1: est passée?
0: Ah oui, comme un test, oui. Yeah. Donc, ça, c'était un message pour un donneur. Donc, l'opération est insensée, mais sa façon de tirer les reins à travers keyhole surgery, c'est une opération beaucoup plus complexe qu'avant. À cause, ça peut prendre le temps pour former nos chirurgiens à Maurice.
1: OK. Est-ce qu'ils ont besoin d'un chirurgien spécialiste les reins ou ça peut
0: un chirurgien général, il est besoin spécialisé. Non, il peut faire être spécialisé pour tirer ça les reins.
1: D'accord.
0: Donc, on a un chirurgien qui est spécialisé pour tirer les reins et un autre qui est spécialisé pour mettre les reins là dans le patient. Donc, nous avons plusieurs chirurgiens venus et Nati peut venir ici pour 4-5 jours. Nous avons un professeur Nisa Mahmoud venu pour 6 mois et 3 mois.
1: D'accord.
0: En fait, il forme un chirurgien à l'époque, mais enfin, les choses ont changé. Le chirurgien a une autre spécialité.
1: D'accord.
0: Mais là, ce qui m'a souligné, c'est qu'il nous a...
1: Il y a même un progrès qui peut arriver par rapport à ça.
0: Non, mais nous avons les autres chirurgiens qui peuvent venir. Ça veut dire professeur Nisa Mahmoud, des bons collègues sortis de Londres en Angleterre, peuvent venir pour une période de 6 mois. C'est pour couvrir, pas tout en même temps, N par N, c'est pour là, à Roosevelt, dans le nouveau bâtiment qui est ouvert en avril, le Renal Transplant Unit, dans l'hôpital Jawaharlal Nehru, qui est un joli bâtiment. Mm-hmm. Et donc, nous faisons faire ce bâtiment, travail. Donc, à Stern, nous avons le bâtiment, nous avons l'équipe locale, et nous avons le chirurgien étranger.
1: D'accord.
0: Et je peux dire qu'il en fait, l'Indienne, il fait 15 transplants. Et pourquoi ça nous fait un peu de publicité? À cause d'une 75-80 paires de donneurs, receveurs qui ont nous la liste, qui nous travaillent dans différents stages de préparation. Mais il est important aussi de souligner qu'il n'est pas tout pour aboutir. En fait, puisqu'il a moitié, pas pour aboutir à cause d'un problème, soit le donneur ou le récipient. Donc, à quoi ça nous faisait faire work-up. Donc, comment un patient qui a un problème rénal gagne accès à sa service qui nous est là?

0: Donc, moi, même patient qui besoin suivre un traitement dans l'hôpital. Si je pas dans le système hospitalier, je peux être référé par un docteur privé dans le système hospitalier vers le néphrologue. Si je suis déjà dialysé, je suis déjà dans le système, je vais dire l'équipe de dialyse ou le néphrologue m'a intéressé faire un transplant. Moi, il y a mon époux, épouse, garçon, tonton, cousin qui peut envie de me
1: l'air.
0: Et là, je peux commencer à faire mon premier test. Il y a une petite variation, ça que l'hôpital. Et dans l'hôpital, comme l'hôpital Sage à Flax, vous êtes fait un peu plus work-up avant d'envoyer pas ça. Nous, les autres, assez bonnets, ils ont envoyé ça dans Rosebel. Mais l'important, c'est qu'ils nous fait tout le work-up.
1: D'accord. Et l'hôpital Rosebel, c'est celle d'unité rénale dans Maurice. Vous êtes vraiment spécialisé dans le domaine?
0: Oui.
1: OK.
0: Maurice, c'est un petit pays. Une seule transplant unit est suffisant. Donc, qui le travail de work-up, c'est une série d'examens, enfin, une cause avec le patient et le donneur. Et nous faisons un examen physiquement et nous faisons un test. Qui nous permet de faire? Pour le côté donneur, moi, revenons à l'importance que le donneur a fait un geste de son bon cœur. Il est altruistique, ne vraiment pas d'attention, il ne fait aucune pression commerciale, émotionnelle ou physique. Il est bien important. Nous avons connaître qu'il psychologiquement il est pareil pour ça. Et là, nous avons dit s'il est capable de donner un nerf. Donc, qui est capable de donner un nerf? Il faut dire qu'il est en bonne santé. Il faut dire qu'il est en bonne diabète. Qui n'a attention, ça n'a pas même les reins, lui-même. Donc, il a besoin d'être fit pour subir une opération. L'équerre, poumon, besoin bon. Sur les reins, il travaille bien. Donc, nous pouvons faire un test pour qu'il y ait l'urine, ce dissent, ce tension, faire échographie pour qu'il y ait les reins, CT scan, tout ça, pour qu'il y ait sur les reins. Il va nous pas qu'à prendre les reins qui sont déjà malades. Il va pour servir le donneur ou le récipient.
1: Nous révélons un petit point, docteur, c'est quand nous faisons transplantation, c'est nous prendre les reins. Enzymon, nous mettons l'hydrogène, le dimon, et qui nous a dès les reins, le dimon là, il continue à vivre normal. Juste pour faire un petit wrap-up, ça tibout de transplant
0: donc,
1: là.
0: Donc, donc, c'est ça. Nous avons fait tout ça, c'est ça, pour nous connaître quand ça, les reins là sortis, ça dit que les reins là restent en bonne santé. Nous, à cause. Il y a une opération assez unique dans la médecine, transplantation. Quand tout le monde les autres transplantations, c'est un dimon qui est malade, les reins nous faisaient bien. Alors, nous pouvons un dimon qui est en bonne santé, qui, en fait, n'est pas aucune obligation dans sa lèvre. Il peut faire ça de son bon cœur. Mais donc, le résultat, à la fin, est très bon. Il n'est pas vraiment une maladie. Et donc, quand il nous connaît, quand quelqu'un donne un lèvre, et il a un resté, donc il a 50% de fonction rénale. Normalement, il y a assez pour maintenir un dimon en bonne santé. Et sur l'urée créatinine pour un petit peu plus fort, mais il pourrait être en bonne santé. Il nous connaît la même étude pour vivre aussi longtemps qu'il y a un dimoun qui pandonnerait. Ou ça même un peu plus à cause de un dimoun plus fit. Et en fait, en pratique, ce qui est arrivé, c'est si personne assez jeune, les reins qui restaient pour pousser un tigre, jusqu'à 60 à 70% fonction rénale pour après quelques mois après.
1: Est-ce que justement l'âge joue un rôle là-dedans? Est-ce qu'il nous a donné un rein à n'importe quel âge?
0: À Maurice, ça cause nous encore un pays en commencement un programme. Nous pas aussi avancé que dans un grand pays, nous pas fait beaucoup de transplants par an. Nous sommes encore un peu conservateurs. Ça veut dire que nous avons un donneur qui tient à 62 ans l'année dernière. Mais en Angleterre, dernièrement, il y a quelqu'un qui a 82 ans de donneur.
1: D'accord.
0: Là, c'est un chiffre. En fait, c'est l'état du patient. Et là, nous tous connaissons un dimon de 70 ans qui paraît comme si il a 60 ans. Et dans les autres 70 ans, le plus crasé, il a 80 ans. Donc, il y a sa évaluation là. Donc, pour revenir au donneur, nous devons assurer aussi qu'il est compatible, qu'il n'est pas fait sortir virus, cancer, etc. Et nous avons décidé qu'il les reins pour tirer les reins gauche ou les reins droite. Normalement, le chirurgien préfère les reins gauche, mais ça dépend de sa forme, quand il est vaisseux et na. Alors, etc. Et là, ça m'a fait là. Et laquelle pour... Donc, ben, dis-moi sur les reins, pas pareil. Hein. Et là, on a une artère, des artères, trois artères, tout ça là. Donc, il y a tout ça, man, critères pour guetter.
1: Et là, quand nous peut dire justement, et qui ça, man, critères qui, justement, qui est bizarre pour qu'un donneur, il est compatible? Est-ce qu'il est bizarre une famille? Est-ce qu'il, parfois, il est quand même famille?

0: mais il n'est pas compatible.
1: Donc, la loi Maurice dit qu'il n'y a pas qui s'en a capable de n'importe qui s'en a.
0: D'accord.
1: Pas besoin de famille.
0: Pas besoin de famille. Mm-hmm.
1: OK. En pratique, la plupart de nos donneurs, c'est une famille. Pas de sang ou ça pas mariage. Et Maurice, la loi dit à nous, fait des peines aucune suspicion qui est une sorte de trafic ou ça une sorte de l'obligation.
0: D'accord.
1: Donc, mettons, quelqu'un vient et dit à mon jardinier, puis on me donne moi les reins.
0: Mm-hmm.
1: Est-ce que ça paraît correct?
0: Ben oui, non. Ben...
1: mon jardinier, c'est un employé qui peut dépendre au mois pour qu'elle se casse tous les mois.
0: Oh, dans ce...
1: Mm-hmm. Vous pouvez trouver que ça sorti là. Et nous avons un mari devoir pour protéger ma dîme qui envie de donner.
0: Et comment je te fais? Enfin, ça, c'est un processus légal. Comment ça se passe?
1: Donc, la loi est très claire. À la fin, le donneur, il reçoit bien des six papiers pour dire qu'il peut n'avoir aucune affaire. Mais nous, si nous.
0: Mais les styles capables.
1: Les capables d'arriver.
0: Médicalement, oui.
1: Non, mais les affaires, deuxième fois, médicalement, c'est une affaire. Médicalement, capable de faire. La question, c'est éthiquement. Et légalement, est-ce qu'il est capable de faire? C'est une autre affaire. Fallait ne pas faire confusion entre ça et là.
0: Même s'il donne son consentement aussi, ça peut être un.
1: Mais est-ce qu'il y a un vrai consentement?
0: Ah.
1: Enfin, là, nous, une affaire
0: un peu difficile.
1: Ouais. Mais enfin, ça peut-être un peu lourd pour discuter ici, mais nous connaissons ce que nous pouvons faire. Nous avons un critère et nous pouvons passer bien et nous avons un devoir moral de faire the right thing.
0: D'accord.
1: Ouais.
0: Là, justement, donc, nous parlons écoute un insert de Gladys qui lit et pour raconte-nous sur l'expérience, il donne les reins à son petit frère et à 30 ans de cela.

0: Bonjour, je suis Gladys. Je vais vous donner mon témoignage en tant que donneur de rein à mon frère. C'était en 1990. Mon frère avait eu une insuffisance rénale et nécessitait une transplantation. Le médecin a demandé à ma sœur et à moi de faire un test pour voir si on est compatible. Et c'est moi qui l'étais. Je ne savais rien sur la maladie, mais j'étais partante pour lui donner un rein. L'intervention s'est déroulée en Inde, plus précisément à Chennai. Je suis resté là-bas pendant presque 3 mois. C'était pas trop facile, mais je l'ai fait avec joie, car il était mon unique frère. À l'époque, j'avais 37 ans, aujourd'hui 73. Cela fait 36 ans, mais je lui ai permis de vivre pendant 3 ans, quand malheureusement, il est décédé après 3 ans. Pour moi, je ne regrette rien de lui avoir fait don de mon rein. Je vis bien avec un seul rein. Je travaillais à l'époque. Naturellement, arrivé cet âge, maintenant, on a les complications de santé, comme la tension, diabète, mais c'est pas lié à mon rein. Au contraire, je fais très attention avec la nourriture pour ne pas abîmer mon rein. Sinon, je vis normalement comme tout le monde. Faire don d'un organe, c'est permettre à la personne de continuer à vivre, de continuer à vivre un peu. Malgré qu'il n'est plus là, pour moi, j'ai pu le permettre de voir grandir son enfant un peu.
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3: Retour au studio. Alors, Doc, commentaire par rapport à ça, Gladys vit très bien, elle a les reins corrects et tout va bien, et c'est un exemple à prendre.
4: Oui, et ce qu'on vous a souligné, c'est clair qu'il ne fait ça par amour pour ce frère. Mm-hmm. Et dans les autres gens qui ne donnent pas ça à très très proche, mais ils sont toujours animés par le désir de faire du bien. Mm-hmm. Et c'est un gens-là qui, après la donation, malgré son pédigère, ils ont gagné quelque chose d'émotionnel, de moral. C'est qu'ils ont fait du bien dans un autre gens qui, tout ne trouvait qu'ils savent aller pour le reste de la vie. Et donc, on peut faire le contraste en une situation où les gens peuvent faire ça par force ou par l'argent.
3: D'accord. Mais il n'y a même cas, Maurice, de telle situation. Parce que Maurice, moi, tout le monde même beaucoup plus accessible, plus correct, plus aimable, plus

0: Je t'ai pépé, je t'ai quand même ce sens d'humanité assez...
1: Amour, de nation par amour.
0: Par amour,
1: ouais. Oui, bien sûr, absolument. Mme Mauricienne avait un grand, grand léquet. Non, ça. En fait, ce qui m'a frappé, c'est que dans toute une communauté à Maurice, nous trouvons le même mouvement, hein.

0: Non, une fois par an.
1: Ok. Et donc, quand une intervention dans ce type, combien de temps est-ce qu'elle a duré à peu près?
0: Donc, il y a environ 2 à 3 heures pour tirer les reins et mettre les reins là.
1: D'accord.
0: Ouais.
1: Et là, comment ça se passe? Les deux personnes sont à côté. Comment elle est passée, effectivement?
0: Oui, donc, à l'hôpital de Nehru, dans le nouveau bâtiment, il est conçu spécialement pour transport. Donc, dans l'étage en haut net, troisième étage, il y a en fait 3 salles d'opération. En fait, aussi, initialement, on demande 2 et de côte à côte. Mm-hmm. Ça veut dire le donneur peut aller normalement le matin, mettons vers 9h, ouais. Il est anesthésié, la zone commence ouvert lit à travers sa instrument là et quand les reins là est préparé pour sortir, ils sont prêts pour couper, ils ont fini appel le patient qui pour recevoir les reins là, les là est anesthésié et ils sont ouverts lit et donc quand comment je coupe ça les reins là, le patient finit paré là, ils finit préparer sa partie man, la vaisseau sanguin côte pour joindre ça les reins.
1: Les reins, d'accord.
0: Mais quand les reins sont utiles, nous avons flushé pour solution, pour tirer ce disant, pour empêcher ce disant cahier là-dedans. La scène, on a un bout de la graisse de tirer, que l'artère, la veine et le urétère, tout cela, ce bout de couple propre pour les capables faire un bon travail quand on a implanté dans le patient. Et bien sûr, comment les reins sont utiles, une équipe pour ferme sa plaie là de patient qui nous donne les reins. Et donc, cette dimanche de Nera pour retourner dans la salle normalement avant midi.
1: D'accord.
0: Alors qu'il est pour rentrer dans la salle d'opération vers 11h, 11h30 pour sortir vers 3h à peu près.
1: Dans les 4 temps d'opération à peu près. Et là, par exemple, et tout de suite, les reins-là fonctionnaient?
0: Oui, en fait, c'est un des moments qui donne un peu de suspense et aussi beaucoup de plaisir. C'est qu'il commence à zoen, la veine, l'artère et urétère, c'est le troisième. Mais le log, c'est un clamp là, qui peut bloquer du sang. Et souvent, dans les premiers. Tout de suite, nous, quand on les ralamines roses, et dans les minutes qui suivent, une première goutte d'urine peut sortir. Quand je peux encore accommoder sa urétère là, avec la vessie du patient, l'urine peut commencer à sortir.
1: Et est-ce qu'il y a un risque, justement, à ce niveau-là?
0: Ah oui, tout à fait, nous faisons un risque. Nous prenons un avion, un risque, nous prenons un mobilette, nous faisons un risque. Mais tiens, vu que retournons en arrière à cause, nous parlons vraiment à cause de la préparation pour le timoun qui reçoit les reins là.
1: D'accord.
0: Même patient dialysé, nous n'avons ça. Donc, enfin, comme toujours, on fait un bon travail, on finit avec moi, tu vois une question en avance. Mais une question que tu peux poser, c'est est-ce que tu dis timoun capable d'être un seul? En fait, un des critères les plus importants, c'est est-ce que le patient peut vivre assez longtemps pour bénéficier d'un transplant. On donne-nous peut-être l'exemple qui est capable ça pour faire ça plus clair. Mettons un individu qui désigne un cancer. Cancer là, une fanée, et nous connaît qui est pousseuse.
1: Quelque part, il est
0: dans un an. Nous avons un docteur pour connaître qu'un transplant n'est plus futile. Il va pour servir non. Il va pour guérir ce cancer. Au contraire, il y a un médicament qu'il nous peut donner pour contrôle transplant, pour anti-rejet, il peut faire cancer à la porte. Ou soit on est capable de dire qu'il y a un patient qui n'a lesquels là tellement pas bon, ou soit poumon tellement pas bon, enfin une maladie terminale. Qui pour finir sa patient là dans 6-1 an de seuse, n'est pas vaut la peine.
1: D'accord.
0: Et normalement, les autres affaires, beaucoup de mal patients, ils ont les autres maladies. Ils ont le diabète, ils ont un peu de problème d'équerre, mais pas aussi grave, etc. Mais nous pensons qu'ils sont capables de vivre 5 ans, 10 ans, n'est pas vaut la peine. Ouais. Et dans ce contexte-là, quand ils ont déjà leur dialyse, à l'eau, ils transplantent, ils peuvent faire vivre plus longtemps.
1: D'accord.
0: OK. À ça, il y a un critère médical. Quand ça nous fait un work-up dans le receveur, et il y a une contre-indication qui ne m'a pas parlé un peu détaillé. Mais par exemple, nous avons un scénario que il y a une malformation qui est difficile, qu'on n'est que pour mettre ça à l'air là, ou ça, c'est fini, qu'il y a 2-3 transplants, il est de plus en plus difficile. En fait, tu m'as mieux répondu à l'air là. Quand je disais ça, quand un donneur donne un air, mais sa personne qui reçoit les reins, qui a 3 les reins.
1: Ouais.
0: Et si nous avons un patient qui m'a collé l'os troisième transplant, un assisté rénal,

0: décor. Mais plus ça allait, il y a une difficulté que vous mettez.
1: C'est incroyable quand même.
0: Oui, c'est incroyable. Ouais.
1: Et de vivre avec.
0: Oui.
1: Ça veut dire, en fin de compte, si je me bien comprends, parce que moi, dans la tête, moi, tu pensais que quand nous peut donner un transplant, qu'il nous peut enlève l'autre des reins là et nous peut remplacer lui. Mais ce n'est pas le cas, ce qui me peut comprendre.
0: Oui, nous pas enlever les reins du patient qui tient là.
1: Ah, okay.
0: Et s'il y a un transplant d'avant, nous y allons de l'autre côté. Et dans un cas, peut-être, vous pouvez faire place, les reins, ça se dit, il y a un peu très compliqué. Et ben, le vaisseau sanguin, ben, du monde qui a un problème rénal, c'est un peu dur, le calcium, etc. Donc, c'est une des affaires qui est capable de limiter. Donc, ben, donneur, donc, ben, du monde qui reçoit les reins, donc, vous pouvez vraiment bénéficier d'une transplantation. Après, une transplantation, c'est une grande opération. Et surtout, un médicament qu'il peut donner anti-rejet, il a un effet secondaire.
1: D'accord.
0: Et quand tout ça fait, un bénéfice, quand on ajoute tout, l'Ibsen dépasse ban mauvais côté, hein, ban risque, etc. Et donc, le work-up du patient, le problème rénal, c'est pour guider, est-ce qu'ils sont fit pour faire l'opération? Est-ce qu'ils sont fit pour recevoir tout ce traitement qu'il peut donner? Par exemple, si ils ont un virus hépatite B ou ça, HIV qui n'est pas contrôlé, il nous fait un transplant, ni ça, hein. Le virus soit partout à cause de ce traitement-là.
1: Et là, en parlant de traitement, et comment nous connaît justement, qui nous reconnaît qu'il y a un problème de compatibilité et qui a un rejet du greffon?
0: Deux, trois questions, non, une seule question là. Donc, compatibilité, c'est cela. Il y a plusieurs critères. Un, c'est le base ABO. Et moi, comme beaucoup de monde familier, quand nous donne 10 ans, l'Ibsen compatible, il y a trois groupes. Là-dedans, il y a groupe A, E, A, B. Alors, ça, il y a le groupe résus positif négatif, qui est très important pour 10 ans. Pour les reins positifs, résus, pas important. C'est juste ABO. Et donc, un dimon qui groupe E n'est capable de gagner les reins avec groupe E. A avec A ou E, B avec B ou E, et AB avec tout dimon. Mais il y a un avancement qui nous capable de faire ce qu'on appelle ABO Incompatible Transplant. On peut faire ça dans un grand pays, y compris l'Inde. Nous n'avons pas en Inde pour faire ça. Maurice ne peut pas encore faire ça. Mais il est possible qu'il nous puisse faire ça dans le futur proche. Et en fait, l'opération n'est pas différente. Hein. C'est la même opération. Mais le patient qui peut recevoir les reins, il gagne un traitement en plus. Il gagne une médecine en plus pour contrôler ce système immunitaire. Et il fait un traitement pour nettoyer ce disson. Un peu comme la dialyse, mais pas la dialyse. On appelle ça plasma exchange, ou ça immunoabsorption, pour enlever tout un anticorps contre A ou B, etc. Et donc, c'est une technique-là qui... Et là, c'est une technique qui fait des affaires à Maurice. Donc, c'est... En tout cas, le message, c'est même un donneur qui n'est pas compatible, il est toujours possible de faire un transplant. Et le message, c'est être référé au néphrologue. Nous, pour assez semaines par soir, nous guider si vaut la peine d'envoyer à l'étranger ou même faire à Maurice. Mais si on a deux donneurs, un compatible, un pas compatible, il est préférable de prendre ce qui est compatible à cause nous connaissons les renards de Poutine plus longtemps. Il y a plus de risque quand il n'est pas compatible. De rejet, évidemment. Alors, c'est un autre système, on commence à pouvoir faire, tout le monde sur la ferme, ça s'appelle HLA. Et pareil, comme en ABO, il y en a ABO, il y en a trois. Pour HLA, il y en a des centaines de choses. Ça aussi nous fait un compatibilité. Ça aussi, très important. Et nous faisons un test s'il y a un anticorps dans le patient récipient. Tout ça, là, nous fait Maurice. Donc, nos laboratoires à l'hôpital Candos, depuis 2022, première fois, professeur Mahmoud Inouinine, il a aidé là-dedans, il upgrade. Il a beaucoup d'investissements du ministère de la Santé dans ce laboratoire-là. Tout ce monde teste nous faire à Maurice pour déterminer. Donc, il y a certaines patients, quand nous faisons ce monde test-là, nous faisons trouver un anticorps dans toutes les cours qui sont les reins qui sont sortis depuis Belum ou ce. Et pas vaut la peine de faire à cause du métier du bon arrogé.
1: Et là, rejet, oui. Est-ce qu'il y en a ben, anti-rejet des ben, médicaments? C'est un ben, traitement qu'ils ont donné. Est-ce que c'est un traitement à vie ou c'est un traitement juste pendant un temps?
0: Oui, dans la plupart des cas, c'est un traitement à vie aussi longtemps qu'il est le transplant peut morcer. Quand le transplant est arrêté, il n'est pas la peine de continuer ça médicament-là. Et donc, il y en a quatre

0: type de médicament qu'il nous donnait. Un, c'est 10 qu'on nous peut transplanter au début, ça induction, il y a une injection de un monoclonal antibody. Donc, ça, le premier jour et aussi 4 jours après. Je gagne forte dose de cortisone et après la suite, je prends comprimé cortisone.
1: D'accord.
0: Mes B2A diminuées. Je gagne un autre médicament qui appelle mycophenolate. Et un autre, c'est appelé tacrolimus, ou ça, dans certains cas, c'est cyclosporine. Donc, on a 4 types de médicaments, mais 3 long terme.
1: OK, qui reste. Justement, une question d'une auditrice, docteur. Est-ce qu'on nous fait une transplantation, nous capable, justement, d'avoir une vie normale, nous capable de voyager, nous capable de faire une activité physique, etc.?
0: Le but d'une transplante, c'est réhabiliter le patient vers une vie normale. Ici, je me demandais, est-ce qu'il est capable de voyager après?
1: Activité physique.
0: Oui. En fait, même un patient lourd dialyse n'est capable de faire tout ça.
1: D'accord.
0: Et souvent, c'est dans nous l'esprit qui se... une perception à Maurice, si vous êtes malade, vous n'avez pas faire un rien, vous êtes resté au Lili, au Lancèze, et toute la famille occupe vous. En fait, même pas de patient qui n'a pas maladie rénale, qui lourd dialyse, nous encourage autant que possible de faire une activité physique, la marche, même... galoper, natation, ben sport. Évidemment, si vous avez les autres maladies, par exemple, une attaque, évidemment, n'est pas possible. Mais si vous avez une dialyse, donc on va faire ça. Et à ce que si vous avez un transplant, vous avez fonctionné plus ou moins comme un dibon
1: normal. Ça veut dire que vous prenez tout une activité normale, la vie continue.
0: Il y a ces 2-3 petites précautions par-ci, par-là, qui vous avez fait ça. Ou pas à naser dans un lac qui est pollué et rempli de microbes. Tout le monde faisait pas sa précaution.
1: Bon, rappel, ben, auditeur, qui justement, vous êtes capable d'appeler nous 402-80-80, pas hésiter, pose une question, justement, nous cause de transplantation rénale et, bien sûr, tout ce qui entoure les maladies du rein. Alors, docteur, nous avons dit par rapport à nos cas, et la vie normale juste après une transplantation, ça, ce n'est pas un problème. Psychologiquement, maintenant, cette partie, c'est quand même parce qu'il prend beaucoup de temps. Quand nous sommes capables de trouver un donneur, le donneur ne passe pas. C'est quand même un trauma, quelque part, à vivre. Pendant combien de temps ça va l'histoire qu'à continuer? Des années? Si nous pas gagner un donneur qui est compatible?
0: Oui, le patient, il est là, vous avez fait la dialyse. Et le patient qui nous dialyse 1 an, 5 ans, 10 ans, le patient qui ne dépasse 20 ans à Maurice, moi, 25 ans, c'est le record à Maurice. Okay. Oui. Et là, c'est vivre un très bon
1: en même temps, c'est
0: niveau de vie.
1: Aussi,
0: très bon, un bon niveau de vie. C'est tout un petit monde qui est assez jeune, se peine à les autres maladies. Par contre, si mettons un petit monde qui est 78 ans, il a un problème d'équerre, il a une attaque, il a difficulté à manger, la vie n'est pas facile. Mais ce n'est pas nécessairement à cause de dialysa telle qu'elle, c'est à cause des autres maladies qui peuvent accompagner le patient.
1: D'accord.
0: Et le maladie plus fréquent à mourir, c'est le diabète, qui vraiment est une maladie très, très méchante. Il fait du monde perdre la vue, il fait du monde perdre la sensation dans les pieds, il va avoir gangrène dans les pieds, vous allez faire amputation, l'équerre n'est pas bon, vous allez attaque. Et donc, si on a ça, tout ça là, la vie n'est pas pour moi. Mais ce n'est pas à cause de la dialyse, c'est à cause de sa diabète.
1: Sa diabète là qui. D'accord. Vos appels sur le 402-80-80, 402-80-80. Nous parlons justement d'un TNCR de Aude et Olivier qui, justement, veulent faire une transplantation et comment je peux partager justement ce parcours.
2: Bah, ça se passe comme ça. Ça se passe comme ça depuis que je suis sortie des soins intensifs, on va dire. Non, ça va très vite. On attend des années, des années, des années. On en parle. On se dit, ils oublient, ils nous oublient. Et puis, un jour, à 8h du mat, boum, allô, vous êtes transplanté cet après-midi. Boum, ça va très vite. Donc, voilà quoi, c'est merveilleux. Donc, j'ai attendu 4 ans. Il y avait une attente de 3 ans en moyenne. Et je l'ai eu 4 ans après. J'ai fait transplantation, soins intensifs, Normalement, on passe une semaine en néphrologie pour apprendre à boire, pour bien stabiliser les constances médicales. Et j'en suis ressortie super bien. De toute façon, dans la maladie, tout est question de vie.

0: vigilance. Donc pour la greffe, c'est comme pour la dialyse. Si on n'est pas vigilant, les problèmes arrivent à grands pas.
1: Le matin, j'ai quitté mon domicile et j'étais pas du tout en forme. Et le soir, je devais prononcer une conférence. Donc pour me faire booster, je suis allé à mon hôpital de dialyse habituel, mais sans prévenir personne. Et l'hôpital, le centre de greffe a appelé à mon domicile, il ne savait pas où j'étais, à mon bureau, il ne savait pas où j'étais. Et c'est mon assistante qui a eu la présence d'esprit de me trouver à l'hôpital. Et oui, les médicaments à vie, oui, bien sûr. Enfin, sauf si un jour, on nous donne un traitement qui fait qu'on n'a plus besoin de prendre un traitement après. Mais a priori, j'ai un traitement à vie que certains considéreront très lourd. J'ai 10 gélules par jour à avaler. Bon, c'est une routine.
2: En ce moment, je suis suivi tous les 4 mois. Donc j'ai un examen qui est une routine maintenant bien établie, examen sang et urine, analyse chimique, dont je connais pas le détail, même si ça fait 25 ans que je le pratique. Et puis une consultation avec mon médecin qui surveille la tension, vérifie que tout va bien, qu'il n'y a pas de signe avant-coureur d'une récidive de ma maladie ou d'un rejet. Mais j'ai jamais eu de rejet, j'ai jamais eu de récidive de ma maladie, donc pour le moment tout va très bien.
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5: Alors doc, commentaire par rapport à ça, c'est là.
6: Oui, premier madame la pédicrie qui est arrivée, si on a un système de décédé. Et donc c'est qui est arrivé dans l'hôpital, donc il y a un patient malheureux qui est identifié, qui est en mort cérébrale. Ça veut dire qu'il y a des dégâts dans la cervelle et là, il n'est pas capable de maintenir la fonction vitale. Ça veut dire qu'il ne sait pas s'il y a une machine pour ventiler le patient, etc. Le patient n'a pas à respirer, etc. Et donc, quand ça arrivait, il y a un délai de 12 heures, 24, 36 heures, qu'il est qu'elle a aussi pour arrêter automatiquement après. Mais nous devons faire pas fait confusion, c'est nous rappelons que tout un type de coma qui n'a mort cérébral, il y a même des autres comas qui la cervelle pas aussi impliquée, ils pourraient faire. Il y a même des critères qui identifiés, qui suivent partout dans les guidelines pour identifier certaines personnes qui pas pour qu'on améliorer. Donc mon cérébral. Donc le moment qui nous souvent identifier une patient qui péale en mort cérébral, après il y a beaucoup de travail. C'est pas comme si nous tous qui gagnons mort cérébral, c'est ça. Donc, il y a une quantité de tests, mais il y a un sa patient pour connaître s'il est capable de donner sur les reins. Mettons, il y a un HIV, ou soit sur les reins, même pas bon, etc. Il y a une quantité d'implications. Il y a aussi une façon de traiter le patient pour qu'il est capable de maintenir. À cause du passé, il y a aucun lien à mon cérébral, mais 10 minutes après, sur les quais, arrêter. Il ne va pas pouvoir gagner le temps à faire ça. Alors, c'est bizarre, connaît aussi si le patient a envie de donner sur les reins ou non. Donc, il y a tout.
5: Puis c'est un consentement de design.
6: Oui, donc il y a tout le côté légal, il y a un registre de bande d'honneur ou non. Donc, le système mauricien, en fait, la loi ne finit de voter, mais il n'est pas en activité. C'est que tout le monde nous assume que tout le monde nous donne consentement. À moins qu'ils aient dit, mon papa donne les reins. Donc, si il écrit un papier quelque part, donne-moi les reins, pas pour qu'elle apprend. Si il me dit, j'ai envie de donner les reins, bien sûr, et si vous m'en dites, bien sûr.
5: Si vous m'en dites, non, aussi, il compris qu'il vous dit qu'il va apprendre les reins. Là.
6: Mais nous avons ça en pratique, mais dans un pays qui nous a établi ça, nous avons toujours besoin de cause avec la famille. Et le sentiment de la famille est très, très important. Et il est arrivé que ma patient a envie de donner les reins, mais ma famille parlait. Et qu'est-ce qu'on fait? Il n'est pas capable de faire. Il faut toujours prendre les reins. Donc, rassurer le public qui... La personne ne parle pas les reins comme ça. C'est ça. Ça nous besoin un consensus. Mais en fait...
5: Avec l'accord de la famille autour.
6: Oui, mais si ça mène dans cette direction-là de décéder, nous besoin causer comme un le PEP, une discussion de nos sociétés qui n'ont envie, n'ont pas envie. Nous n'avons pas parlé de l'avance, il m'a dit, on n'est pas happy avec ça. Et nous avons fait du monde comprendre.

0: qui fait un homme qui fait ça. C'est pour être un homme qui, pour, sinon, pour tasser l'eau dialyse, ou pour mourir l'eau dialyse. Et qui est un homme qui ne peut prélever, c'est un homme qui peut aller de toute façon. Il n'est pas une affaire facile.
1: Et quand, justement, est-ce qu'il nous causait assez l'eau, ça, l'eau d'organes et tout ça, Maurice?
0: Non.
1: Non. Parce qu'il me trouve ça, c'est vrai que c'est pas dans l'actualité, il y a assez, et alors que dans d'autres pays, c'est très... Enfin, on ne donne pas tout d'organes, et d'ailleurs, à un moment donné, je te fais ou même donner un document, etc. Il n'y a pas... Il n'y a aucune instance qui travaille là, par rapport à...
0: Enfin, l'équipe nous travaille dans ça. Nous avons un protocole, nous finissons de connaître ce qu'il nous besoin faire et comment nous pouvons appeler tel. Donc, le patient qui nous qui se dit qu'il a un appel du 4 heures du matin, nous finissons de connaître ce qu'il nous besoin faire. Nous avons deux nurses en fait, en Angleterre pendant un mois pour guetter comment je vais faire ça.
1: D'accord.
0: Mais sa décision pour aller de l'avant, ce n'est pas une décision d'un ou deux docteurs, c'est une décision du gouvernement.
1: Est-ce qu'il nous y a une cellule que nous capables que de une cellule d'organes que nous capables aller enregistrer nous pour
0: c'est ça, tout ça n'a pas encore établi.
1: Mais c'est important, c'est très comme nous pétou dans sa banca là, tout ça là. Il n'y a pas que les reins, hein, les organes, c'est quand même beaucoup de choses.
0: Oui. À Maurice, enfin, nous mentionnons sporadiquement. Donc, cette année-là, donc, dans la semaine dernière, il y a une conclave, une conférence en urologie. Nous, il y a un professeur indien qui t'y causait. Et il t'y cause l'osseuse de transplantation à partir de nœuds décédés. Et c'est quelque chose qui nous faisait faire à Maurice. Il s'y dit à ça. Notre premier ministre, Dr Narendra Mulam, quand il fait l'ouverture de nouveaux bâtiments aussi, il a évoqué qu'il nous faisait faire transplantation de nœuds décédés. Donc, sporadiquement, nous mentionne ça. Mais nous, par contre, donne le feu vert.
1: Le feu vert. Et c'est le feu vert là, quand les visages sont au type. Oui.
0: Oh, il a beau.
1: Ok. Alors, j'espère que ça ne va pas prendre trop de temps. Ouais. Parce que c'est vraiment une affaire très importante. Sauver une vie, c'est vraiment très, très important. Et donc, par rapport à transplantation, ça, c'est OK. Et si, parce que, comme on m'a dit, est-ce qu'il y a une idée reçue par rapport à d'organes? Est-ce qu'il y a un aspect religieux ou social ou autre qui tourne là, ça, d'organes là?
0: Oui, enfin, il y a une certaine vue religieuse qui le don d'organes et peut-être il y a un monde qui pas trop keen pour donner du sang au l'organe. Mais c'est comme tu peux dire tout à l'heure. En pratique, quand on est qui peut arriver à partir de donneurs vivants, ça veut dire qu'ils choisissent à Maurice pour pas trop aucune barrière.
1: D'accord.
0: Si nous avons causé un donneur décédé, il est beaucoup plus compliqué. Et donc, nous avons gagné certaines personnes religieuses qui disent que je ne peux pas faire ça. Et dans beaucoup de religion, de philosophie asiatique, par exemple, il y a le concept qui le courbe à ressentir à l'amour.
1: D'accord.
0: Mais beaucoup d'interprétations de. Enfin, moi pas une autorité religieuse, mais ce qui nous faisait noter, qui dans beaucoup de pays du monde, je fais à sa donation à l'Irak. Oui,
1: qui n'est pas. Et comme le spécialiste mauricien, quand même, de ce côté-là, ils sont quand même assez très généreux, même.
0: Oui, hein, c'est ouais, un donc, qui n'est pas un pays bouddhiste, hindous, musulmans, chrétiens, de tout pratique la transplantation de décédés et vivants.
1: Et qui nous paraît presque à la fin de l'émission, Doc, par rapport à tout ce qui est... Qui est un conseil où tu peux donner un monde qui déjà l'eau dialyse et qui peut-être a envie de faire une transplantation ou qui peut atteindre une transplantation à ce monde qui l'eau dialyse là, qui est capable de dire ça pour... Bah, pour vraiment notre morale déjà, et pour donner un espoir que les choses peuvent changer. Ou tu peux dire lui, au début aussi, qu'il nous est un médecin qui peut venir Maurice et qui pourrait se Maurice, et que très bientôt, ça va être, qui sera un médecin là, pour là, ça veut dire nous pourquoi faire une opération non-stop.
0: Oui. À partir du première semaine de novembre, nous pourrions faire un ou deux, ou même si bizarre, trois transplantes. En fait,

0: Le limite, c'est est-ce qu'il y en a une passion qui est assez fit pour recevoir les reins et est-ce qu'ils ont un donneur, est-ce qu'ils ont un donneur fit. Moi, j'ai mentionné qu'ils ont beaucoup calme, n'y pas de l'avant à cause soit un des problèmes, c'est qu'ils ont découvert diabète dans le donneur ou soit le donneur, le récipient trop obèse, bien perdu. Pourquoi quand c'est obèse, opération est plus risquée. Mm-hmm. Donc il y a une contre-indication. Okay. Mm-hmm. Mais le message, c'est qu'ici, ou l'on dialyse, ou sentit ou assez bien, et vous pouvez penser que tu as envie qu'il y ait un transplant, ou il y en a qui est capable de nous, approche ou néphrologue dans l'hôpital, et nous considérer. Il vaut mieux, moi, mon préfère, nous guette banca, qui finalement n'est pas possible, mais au moins nous donne un sens, nous examine ce dossier. Nous guider, est-ce qu'il est faisable, pas faisable. Et quand nous disons, nous pas parler de l'avant avec un dossier, c'est pour le bien du donneur et pour le bien du patient. Nous pas capable de faire transplant dans tout le monde. Ça, c'est bien souligné. Il y a un cas qui nous peut faire plus du mal. Dans tout le cas qui nous peut faire plus du bien que du mal, nous parle de l'avant. Si elles avaient techniquement difficile, là, nous pouvons capable d'envoyer à l'étranger le ministère et là, un scheme, le Overseas Treatment Unit, qui peut guetter ça.
1: D'accord. Et là, j'ai dit par rapport à tout ça, même question qui est capable de soulever par rapport à un transplant, par rapport à une dialyse et tout ça. Si vous avez un auditeur ou un patient qui a envie à le gagner un renseignement, qu'est-ce qu'il est bizarre aller? Il y a bizarre d'aller à l'hôpital Rose Bales pour.
0: Tout l'hôpital à Maurice, il y a une équipe de néphrologie qui est capable de répondre à cette question. Là.
1: D'accord. Il n'est pas nécessairement déplacé, Vin Roosevelt.
0: Il n'est pas nécessaire.
1: Et là, mis à part dialyse, maintenant, concernant tout ce qui est transplantation rénale, qui est un point fort que tu peux dire à Ndimoun, qu'il est bizarre de retenir dans sa émission-là, par exemple?
0: Le B adressé à qui, là?
1: Aux patients, ou même à un non-patient aussi qui a envie de connaître justement comment faire, qu'est-ce qu'il faut faire, qu'est-ce qu'il ne faut pas faire.
0: Donc, depuis le début de la transplantation rénale à Maurice, moi, on a plus que 450 patients qui ont transplanté, qui est à Maurice ou à l'étranger. La transplantation, c'est un geste qui... Enfin, dis-moi, nous retournons vers la vie normale. Mais ben, toujours pense à la question de sa auditrice, qui t'y met dans est-ce qu'ils sont capables de faire sport ou voyager.
1: Exactement.
0: Tout pour qu'on va faire. Mais aussi longtemps que le patient prend son médicament, il a son suivi médical, etc., etc.
1: D'accord.
0: Et l'acte de donation de l'urine, c'est une opération très sûre. Bien sûr, il n'est pas 100%. Rien n'est 100%. Et donc, on nous tient à ça, à témoignage de sa madame qui tu donnerais, qui donne ça en 1990, à 36 ans après, et toujours en pleine forme. Donc, c'est un grand geste. Et donc, on peut faire un appel à tout le monde qui peut écouter, s'ils sont capables d'aider un de mes proches. Et que je décris.
1: D'accord. Et sur qui il n'y a pas de risque? Ça, Tiboutla, nous pas, c'est par rapport au donneur. Quand il dit une pédone sur les reins, mis à part l'opération en tant que telle, mais derrière, cela vit pour continuer normal.
0: Elle a une triste très mineure qui tu peux expliquer cas par cas, mais en fait, le patient qui donne les reins souvent fait plus de tests qui reçoit les reins.
1: D'accord.
0: À cause d'un envie connue qui se risque. Si un dimoun a trop beaucoup de risques, nous pouvons arrêter de procéder, nous pas pour prendre sur les reins.
1: D'accord.
0: C'est un dimoun qui donne les reins, c'est qu'il nous fait tout un test, nous satisfait, qui sur l'impact, sur la santé, est minime.
1: D'accord. On arrive presque à la fin de l'émission, Doc. Le mot de la fin?
0: Le mot de la fin, c'est. Enfin, nous pensons que dans les prochains 6 mois, nous allons prendre une nouvelle phase dans le programme de transplantation à Maurice, un nouveau bâtiment. Nous avons une nouvelle équipe qui peut venir et nous avons fait une année record en termes de nombre de transplantations et faire autant de dimoun retourne en pleine forme.
1: En tout cas, merci pour votre présence et merci pour le travail que vous pouvez faire. Un excellent travail. Et merci à toute l'équipe technique. Merci à Joanie Tarazaz, assistante à la réalisation et à la console. C'était Avi. Je vous souhaite une très, très bonne journée sur RMA, la radio nationale. La suite sera avec Roselyne pour son émission Point-Virgule Écologie. Et nous, on se retrouve la semaine prochaine pour une autre émission d'Otidote. Je vous rappelle.

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1: Au quotidien, je me prétends plutôt tranquille et patient. 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L'urgence de choisir mes envies, l'envie de choisir mes urgences. 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
5: Bonjour à tous, bienvenue sur RM1 pour l'émission Point Virgule Écologie. Aujourd'hui, 1er octobre, premier jeudi du mois d'octobre, contente de vous retrouver justement pour ça l'émission-là qui là pour éveiller les consciences, faire nous réaliser à quel point nos planètes

0: nous l'environnement, nous la terre, est important pour nous et pour tout bon être vivant. Alors aujourd'hui, l'équipe qui peut accompagner moi, c'est Avi qui peut assurer la partie technique et Juanita assistante à la production. Alors déjà aujourd'hui, c'est un sujet qui touche nous tous, c'est l'agriculture. L'agriculture qui nourrit nous et certains aussi gagnent autres la vie dans l'agriculture, mais lit aussi Ena, elle l'impact bien réel dans nous l'environnement, comment de l'eau, comment la terre, comment l'océan, comment biodiversité. Et la question est peut-être, est-ce qu'il nous capable de produire, nourrir population sans dégrader nous l'environnement? Eh bien, nous pouvons ça avec mon bon invité. D'ailleurs, le thème de l'émission aujourd'hui, c'est l'impact de l'agriculture, l'eau, l'environnement, et qu'aussi nous pouvons être bonne alternative parce qu'il y en a d'autres façons qu'à faire les choses. Alors, comme invité, on a le plaisir d'accueillir en studio Dourgashi Boydjou. Bonjour Dourgashi.
1: Bonjour.
0: Alors, Dourgashi est doctorante à l'Université de Maurice. Il peut poursuivre une recherche, justement, l'eau, l'impact d'une activité agricole sur l'écosystème marin. Et il ne faut pas oublier qu'ils nous vivent loin de l'île. Donc, nous entourés de cet écosystème marin-là. Et puis, Hashmi Bensi. Bonjour, Hashmi.
2: Bonjour, Roselyne. Bonjour, tout le monde. Merci pour l'invitation. Ah, bien content, mon
0: réunion. Encore exactement, surtout sur RM1. Hein,
2: oui,
0: parce qu'auparavant, c'était sur Cool FM.
2: Exactement. Et bien, Roselyne, une jolie studio and everything. Yes.
0: Joli décor. Yeah. Alors, Hashmi Bensi, doctorante en écologie et conservation à l'Université de Maurice aussi, et sous le projet Varuna Biodiversité et ambassadrice mauricienne pour Global South Bat Network. Alors justement, nous commençons avec sa question-là. C'est quoi le Global South Bat Network?
2: Alors, Roselyne, et pour les auditeurs, le Global South Bat Network, c'est un réseau international qui rassemblait chercheurs, scientifiques, universités, organisations qui militent pour la protection des chauves-souris dans pays du sud, de l'hémisphère sud, l'Amérique latine, tout ce qui est les îles, mais aussi en Asie maintenant depuis cette année-ci. Alors, c'est un groupe qui protège les chauves-souris dans l'hémisphère sud. Oui, voilà.
0: Ah, l'hémisphère sud, dans le monde entier aussi, sûrement.
2: Tout le monde, mais nous,
0: plus concentrés
2: sur l'hémisphère sud.
0: Ouais, d'où le South Bat Network.
2: Exactement.
0: Ouais. C'est bien dit. Et en tant qu'ambassadrice, quel est le rôle justement d'une ambassadrice de...
2: Alors, en tant qu'ambassadrice de Maurice, bon, c'est vraiment de mettre Maurice en avant. Nous, Marie Tipti, comme une île, mais c'est moi, me trouve Maurice, comme un microcosme de l'univers, en fait, du monde. Nous, un laboratoire pour la conservation. Mais, c'est vraiment de valoriser ben, recette, ce qu'il fait, alors, Maurice, et mettre ça un peu plus low, limelight international.
0: Voilà. D'accord. Alors, à l'université Hashmi, vous pouvez faire une doctorante en écologie et conservation, justement, sous le projet de Varuna. C'est quoi exactement Varuna? D'ailleurs, elle nous a dit qu'il met en œuvre par Expertise France et financé par l'AFD, l'Agence française de développement. Mais c'est quoi Varuna exactement et son rôle?
2: Alors, très brièvement, le programme Varuna Biodiversité, comme on dit, il est financé par l'AFD, il est implémenté par Expertise France. Il est aux 5 territoires de la région sud-océan Indien, c'est-à-dire l'eau Maurice, La Réunion, Madagascar, Mayotte et Comores, qui structure un réseau régionaux, comme on dit, plus au CAF. Plus faire coordination en faveur de la préservation de la biodiversité, que ça favorise aussi l'intégration pour ban enjeu, pour faire la transition écologique auprès de ban acteurs économiques.
0: Tout d'accord. Ça,
2: parmi plusieurs d'autres. Ouais.
0: Ouais, super intéressant. Donc, il y a pas mal de choses qui peuvent passer, au fait, dans le monde, hein, qui, justement, pour préserver tout ça qui entoure nous, pour préserver le vivant, nous disons.
2: Effectivement, oui. C'est pas un travail qui est Ndimoun ou bien de Ndimoun fait, mais c'est un travail de plusieurs personnes qui fait, effectivement. Et met en avant la biodiversité qui est extrêmement riche et unique dans la région, incluant Maurice.
0: Ouais, exactement. Alors, super intéressant. Alors, Dourgashi Boydjou, on peut faire une recherche à l'Université de Maurice sur l'impact activité agricole dans l'écosystème marin qui nous pousse Dourgashi justement à tourner vers ce sujet-là. C'est quand même un sujet parmi tellement d'autres qui fait ce sujet-là.
1: Donc, bonjour à tous, bonjour. Donc, pour commencer, moi, Wendy Moon, qui vit près avec la mer. Donc, mon week-end, c'était plutôt comme si nous allions avec la famille, nous passions un petit moment très bien. Ensuite, la

0: pêche avec mon papa, tout ça. Donc, tous les temps comme si, week-end, c'était fun, chill, by the sea. Et comme petit à petit, mon papa vraiment comme si, guettait, ben pourquoi ça la met là comme ça, ou mon essai comme si, trouve la différence entre ben différentes places qu'il m'a visité dans l'île Maurice. Mm-hmm. Et par la suite, comme il commence à venir grand, je me disais, ben pourquoi pas, aller plus devant, me découvrir la nature, me guetter un peu plus ce qui peut passer. Mm-hmm. Parce que comme on grandit, on a différentes places, différentes armées, on trouve tout la mer pas pareil. Chaque armée est différente, et dans la mer, on peut trouver plus de poissons, plus de coraux, et dans la mer, elle est bien dégradée. Mais pourquoi? Pourquoi cette différence-là? Donc, c'est pour cela, me dire, quoique je suis very passionate by the sea, by the ocean, et by les animaux, tout ça. Donc, me dire, pourquoi pas, moi, aller de l'avant, moi, aller guetter un coup, mais vraiment, qui peut passer dans la mer, et qui m'a fait pour protéger ce bon écosystème-là? Parce qu'à la fin du jour, c'est mm-hmm. simple. Nous, en l'île Maurice, nous dépendons beaucoup de la mer, beaucoup exact. De coraux, les bonnes poissons, oui. tout ça. Ben pourquoi pas nous trouver une façon pour nous protéger à l'écosystème là aussi. Oui. Donc c'est pour cela qu'ils me disent, ben nous allons là même.
1: D'accord. D'ailleurs, elle a fait une diapositive tout à l'heure durant le briefing, c'est quand tu petit où tu fais tout une tasse à faire quand il y a la plage. Et après, il y a beaucoup de changements qui sont arrivés.
0: C'est vrai.
1: Et puis tout poisson. Un coraux,
0: il commence mou, voilà. et il commence une blanc, dégradé et tout. Oui.
1: Donc
0: et
1: c'est là que c'est là, tout gâché de poser la question qui peut arriver.
0: Qui peut arriver au qui fait. Arriver. Mais pourquoi pas? Pourquoi n'a pas un changement là?
1: Mais justement, durant ma recherche, qui est ma découverte? Qui on fait et.
0: Ok, donc ma découverte qui moi, ma fin faire personally, c'était comme on commence ma recherche. L'année, year one, year two, me trouvais que tout ce qui passait sur la Terre, toutes les affaires qui nous fait sur la Terre, online, comment nous dire, il y a un impact sur l'environnement. Comment? Quand nous, au fait, me décide pas comment, je prends une base, une approach, me prends les as rich to reef, c'est-à-dire tout ce qui est arrivé sur la Terre, comment c'est, le montagne, les vignes de la terre, les vignes de plantation, construction, toutes les affaires qui nous commencent à faire maintenant, mais ça, il y a un impact qui part de la mer.
1: C'est ça la découverte.
0: C'est ça
1: fait.
0: La découverte. C'est
1: au fait, tout ce qui nous peut faire
0: tout
1: là.
0: Tout ce qui peut faire de la mer, nous peut être
1: dans
0: plastique,
1: la terre.
0: De la terre, c'est ça. Le plastique, nous peut servir de pesticides, fertilisants et tout. Nous peut faire de construction pour la maison. Oui. Nous peut avoir un wastewater system. Donc, tout ça là, qui part, il y a un impact de la mer. Il paraît juste la terre, il vient définitivement de la mer. Mm-hmm. Il passe par la rivière peut-être. Enfin, tout à une fois découvert oui. plus. Oui. Mais c'est ça, c'était moi comme si the first discovery. Donc, et the rich to reef approach.
1: Voilà, c'est-à-dire tout ce qui est passé sur la terre puis touche l'océan.
0: La mer.
1: Et c'est ça.
0: Il y a un impact.
1: C'est ça ce qu'ils ont découvert. Et il y a l'impact. Mm-hmm. Ben justement, peut-être avant nous aller un petit peu plus profond du sujet, comment l'agriculture, l'impact de l'agriculture, l'écosystème marin et l'environnement. Quels sont les produits qui servent, qui sont utilisés dans l'agriculture, justement?
0: Donc, moi, c'est qu'ils vont me trouver quand même faire un survey avec un planter, okay. tout ça, me trouver qu'ils ont servi beaucoup de fertilisants, qui livraient de plantes besoin, de nitrate, phosphate. Chaque fertilisant, c'est une propre fonction, une bizarrerie. Et, mais nous, on a aussi un pesticide qui nous a servi. Donc, pesticide, c'est un mot. On va pesticide, on a différentes qualités de pesticides. Donc, par exemple, nous, on a herbicide. Herbicide, il aide nous tuer une plante qui n'a pas besoin de nous la refaire. Nous, on a insecticide. Donc, ça, il aide nous tuer une bébête qui n'a pas besoin de nous la plante. Donc, on a différents types de pesticides et fertilisants qui nous servent pour la refaire, en gros.
1: Alors, une bébête qui peut attaquer, qui attaque une plante.
0: Voilà, qui attaque une plante. Mais des fois, ce qui est arrivé, quand tu peux servir pesticides, les papiers attaquent juste une bébête qui le plante. Des fois, les capables attaquent des animaux qui peuvent vivre dans la terre là. Voilà, donc c'est ça qui commence. Nous devons prendre en considération, nous prendre une gaieté au fait qui peut arriver.
1: Oui, parce que c'est bien qu'il y a ça, Dogashi. Moi, après, tu as invité Tivini, tu causes le sol ou la terre.
0: Oui.
1: Et à quel point le sol est vivant.
0: Voilà.
1: Il y a une tati bébé, apparemment. Là,
0: c'est ça.
1: Il y a mon content répète ça, mais,
0: oui.
1: mais parce que ça vraiment étonne moi. C'est voilà. dans une cuillère à la terre, une petite cuillère à la terre, il n'a plus beaucoup être vivant qui ben être humain sur terre.
2: Ben voilà, oui.
1: C'est fou.
2: C'est plein
0: voilà.
2: de vie, hein. C'est
0: oui, c'est ça. Et il est vrai.
2: Beaucoup de la vie dans la terre. Ouais.
0: Voilà. Et il est important, c'est un petit bébé là, parce que c'est simple qui gagne la terre vivant, il fait les fertiles. C'est un beaucoup moins de fonctions qui peut arriver en bas de la terre, qui nous pas connaît, mais c'est un bébé là, peut aider nous, au fait. Il peut aider la terre, mais si nous peut appliquer nos mains de pesticides. Plus qu'il faisait in excess, comment nous dire. Donc, c'est là comme s'il y a un problème qui ne peut tuer la terre aussi en même temps.
2: C'est très intéressant ce que Dougashi dit, effectivement, parce qu'il ne peut pas réaliser que dans la terre, ben, ça va un petit foin, un petit verre de terre, tout ce qui est un copépote, un

0: and touch bébé de kina, ben je te décompose ben nutriens, je retourne ça à la terre, ben ben on marie beaucoup la vie au fait. Si nous quand nous guette bien, tout ça va là se interagir en deux,
1: Tu vas travailler ensemble.
0: Oui, exactement.
1: Une usine,
0: exactement. Voilà, c'est le terme. Une usine dans la terre.
2: Je vais travailler pour être ouvert au fait.
0: Sous terre, tranquillement, nous pas réaliser, nous pas trouver autres, effectivement, mais ouais,
1: c'est... Ça se travaille tranquillement.
0: Tranquille.
1: Ouais. Je ne veux pas dire non,
2: mais c'est un grand lien pour autant dans l'écosystème.
1: Ok.
2: C'est ça qui aide nous, rend nous la terre bien utile, bien facile pour nous servir, pour nous planter, tout ça.
1: Ouais. Ouais, c'est vrai que quand tu dis, c'est pas plant qui nous nourrit, c'est la terre qui nous a nourri, en fait. C'est ça. Et sur l'écosystème, qui sont l'impact? Alors, tout ça, le produit chimique qui servit dans l'agriculture, il a l'impact sur la terre, mais aussi sur l'écosystème marin.
2: C'est vrai. Donc, moi, comment on se dit, en gros, comment on me dit, moi, c'est avec une approche riche tourisme. Donc, tout ce qui est arrivé de la terre, nous commençons la montagne, nous allons jusqu'à la mer, tout a un impact. Get, par exemple, nous avons une agricole, nous avons une place agriculture. Ne peut planter, ne peut servir pesticides, ne peut servir fertilisants et tout. Donc, ce qui est arrivé, des fois, quand on a gros l'appli, de là, au fait, l'écosystème est comme ça, de là, il connecte nous tout. Donc, ce qui est arrivé, voilà, ce qui est arrivé, quand on a l'appli, ne peut servir ni pesticides, ne peut servir fertilisants très bien, ne peut aider nous plantes et tout, nous comprend. Mais ce qui est arrivé, quand on servait en excès, ça de là, quand il peut descendre de Haban Underground Water System là, qui est arrivé, ça va un nutriment qui est là, ça va un pesticide qui est en excès là, il vient ensemble.
1: Alors, quand Underground, juste pour faciliter ben auditeur, c'est ma nappe phréatique, des lots qui est là en bas dans la terre.
2: Exactement, voilà.
1: Parce qu'il y en a, nous pas juste des lots qui nous trouvaient, il y en a aussi des lots en bas
0: la terre. En bas la terre,
2: voilà. Et ce qui est arrivé, c'est ça va un nutriment, ça va un pesticide, ça va un déchet peut-être qui nous est là, un microplastique et tout. Tout vient ensemble dans ça de là pour y descendre. À ce que les descendent, il y a différentes façons que les descendent, il y a différents portes, comment on dit, un chemin. Donc, il est capable de venir la rivière, quand de là, il descend, il peut atterrir dans la rivière pour prendre l'hypo jusqu'à côté de la mer. Il peut être capable aussi, il arrive dans un lac. Et donc, tout ça là, quand de là, il descend, il y a l'écosystème autour de nous. Le lactène, on a comment on dit, de l'eau doux, l'écosystème de l'eau doux. Donc, il y a de l'eau qui est un tabac de nutriments, un pesticide, tout ensemble peut descendre. Il peut faire un impact sur l'écosystème de l'eau doux là. Comment on dit? Et qui a un impact, moi, je peux mentionner, c'était comment nous servir un fertilisant. Fertilisant qui les fait aider nous grandir, nous bannes plantes et tout et tout. Mais ce qui est arrivé, quand un fertilisant là, il arrive de la rivière là, de la rivière aussi, nous avons un gommon. Qui est là-bas.
1: Ah.
2: Voilà. Mais qui les fait, il commence à faire un gommon là, pousse plus vite, plus beaucoup et en excès. Et quand le gommon commence à pousser plus vite en excès, il y a un problème. Il cause un problème pour les autres animaux qui sont là-bas.
1: Parce que l'équilibre là,
0: il est débalancé.
2: Voilà, il débalance partout. Il cause un problème pour les autres animaux qui vivent dans la rivière là, n'est-ce pas? Mais il est pareil. Là, nous finissons l'écosystème doux, il descend même de là, il vient jusqu'à côté peut-être mangrove. Il vient de côte estuaire et au final, il atterrit de la mer. À ce qu'il atterrit de la mer, il n'est pas fini la même. Il y a beaucoup de les autres impacts qu'il peut faire en lui-même. Si je cause le pesticide ou fertilisant ou ban métal, parce que le métal aussi nous gagne depuis ban l'usine, enfin, il y a différentes places.
1: Quand il y a métal, ça veut dire ban bord d'effet, ban métal, ou bien vraiment, non, c'est métal qui dans le produit.
2: Exactement, chimique. Dans les produits chimiques. Et nous avons beaucoup de heavy metal, comme on appelle ça. Donc, ça va de métal là aussi.
1: Lourd, ouais.
2: Voilà. Ça va de métal, pesticides, va de microplastiques, tout ce descend pour la rivière, pour, comment on dit, runoff et tout. Tout ce descend dans la mer. À ce qui est arrivé dans la mer, comment se trouver, du moment où commence à manquer des problèmes là, la qualité de l'eau commence à diminuer. De water quality, il commence à diminuer.
1: Il
2: est sensé. Et quand une qualité de l'eau commence à sensé, il n'est pas affecté. C'est comme si. La place là, elle affecte tous ces animaux qui peuvent vivre dans la mer là, tous ces animaux qui dorment dans l'écosystème là. Un exemple facile qui me cave de nous, dans la mer, nous a beaucoup de petits bébés, nous appelons la bande phytoplancton. Ça c'est la base de la chaîne alimentaire pour le marine écosystème, bande phytoplancton. Si nous en a li, nous en a tout. Donc qu'arrive ces bande phytoplancton là, c'est pas pour qu'elle identifie les autres, qu'ils affectent qui bon, qu'ils affectent qui pas bon. C'est qu'arrive ces absorbent tout, ils mangent tout. On se nous dit comme ça, tout mange tout. Donc, ce que je vais faire, je vais prendre peut-être fertilisant là, je vais prendre un pesticide là, et même ça microplastique là, je vais en valider. Quand je peux en valider, en fait, quand je peux absorber, ça peut rester dans l'écho. Pas nécessairement les pétuiles, mais il peut rester dans l'écho. Après, phytoplancton, nous gagnons un autre autre niveau, un autre level, nous appelons zooplancton.

0: Alors, juste, c'est là, il y a phytoplancton, zooplancton, juste pour être plus clair pour banauditer qui peut écouter, c'est quoi exactement c'est un corail?
1: Non. Phytoplancton, c'est plutôt ban, comment on dit, ban plante. Ban plante organisme.
0: C'est pas ban habillé marin.
1: Non. Pas vraiment. Phytoplancton, c'est trop petit, ne pas trop oublier.
0: Bien petit, c'est un petit plant, bien petit.
1: Quand on fait la mer, quand on finit en van, il ne pas pourquoi, parce que c'est tant les petits.
0: Ok.
1: C'est ban plante organisme, et il est bien pour autant, parce que c'est ban primary producer. Comment on dit, c'est la base, la chaîne alimentaire.
0: Dans la chaîne alimentaire, ça veut dire ban les autres poissons qui viennent manger, etc.
1: Voilà, voilà. Donc, nous avons nos phytoplancton. Là où nos phytoplancton, nous avons un autre qui appelle zooplancton. Zooplancton est différent, c'est ben des animaux ça. Qui ben type des animaux, les capables de larver, les capables de bébé, ben type d'œuf, les capables de type crevette, qui encore
0: ben bébé quoi encore.
1: Bien petit, nous pas pour trouver autre, nous besoin prendre un microscope pour guider autre. Là après ça, nous gagnons ben poissons, ben type poissons, ben gros poissons, et là nous gagnons ben requins, ben type des animaux. Là alors nous gagnons nous, dimoun. Donc c'est ça qui est
0: dans
1: arrivé
0: dans la chaîne alimentaire
1: dans
0: là,
1: chaîne
0: hein, c'est
1: alimentaire,
0: ça.
1: C'est oui. Ça. Donc c'est ça qui est arrivé quand tout ça va déchets là, tout ça va pollution là, il arrive de l'océan, ça va phytoplancton là, il prend tout, il absorbe tout. Et là qui est arrivé à ban zooplancton là, c'est-à-dire ban petit larvée, ban petit diseuf, ban petit crevette,
0: de
1: quoi le mange ça phytoplancton là, ça pour accumuler pour aller même à ban gros poisson. C'est pas le moment ça phytoplancton là. C'est qui est arrivé, il y a une accumulation qui peut arriver là. Et au final, qui s'en a pour moi, tout ça ban des animaux. Enfin, pas
0: c'est
1: tout.
0: L'homme.
1: C'est nous. C'est être humain. Donc, c'est qui est arrivé, tout ça ban qui nous donne la terre, nous fait, tout ça ban problème qui nous cause nous-mêmes.
0: Puis retourne
1: en nous-mêmes.
0: Ah, c'est pour
1: c'est comme ça.
0: C'est-à-dire, ce qui nous fait là, il retourne vers nous.
1: Voilà, il retourne envers nous. Donc, le problème, c'est pas juste de la terre, on a un problème. Dans la mer aussi, tout ce qui ne peut manger, tout ce qui ne peut faire, il y a un impact de la santé humaine même. Donc c'est ça.
0: Et est-ce qui mon pensée d'ogachi ou nager ou plonger ou nager un petit coup qui peut arriver dans l'océan en bas de l'eau et où tout le changement
1: Oui, moi je trouve le changement, mais comme on peut dire où de la mer, c'est pas juste une cause qui fait ça un problème là, on a différentes causes. On a par exemple changement climatique, biggest threat c'est le changement climatique en ce moment. Pour nous banne corrosion et tout, mais nous avons aussi ben les autres facteurs comme on peut causer la pollution, plastic pollution, tout ça basé avec qui peut atterrir dans la mer, il y a un impact l'eau l'océan. Et comme moi souvent moi à la mer, moi à snorkel et tout, moi bien content faire mes affaires là déjà, moi content remarquer, moi content guetter ben petit poisson, comment était c'est pas ben coraux, comment était qui coulait tout ça. 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
1: pouvons
0: dire.
1: Oui, même l'endroit. Oui. Normalement, c'est Afikanflak ou Albion. Oui. Moi, je suis snorkel, mais Afikanflak. The coral, c'était vraiment comme si un plaisir pour voir, pour guetter, pour admirer plutôt. Différentes couleurs, on trouve rose, mauve, tout couleur. Mais à ce temps, comme on grandit, on fait mon étude, c'est un coral là, comment on le guette libre, et on trouve lui, il ne vient bien pâle. Couleur là, pas pareil. L'écosystème même, on lui-même changé comme si, ben, poisson qui me tient habitué à trouver, peut-être une diminuée. Ben, l'espèce comme un crabe, comme un oussin, tout ça, il est là, mais il n'est pas comme avant. Donc, il y a un changement. Et, moi, pas pour dire, c'est pour moi. Déjà, comme on fait ben, survey, mon cause avec ben, pêcheur, ben, la même chose, dire, moi, quand la pêche, c'est difficile. Et, la place de bizarre comme si, bouger à l'autre place, c'est pour être gazeux de poisson. Parce qu'il nous largons comme si, le trouver, il commence à dégrader.
0: Et souvent, c'est bizarre en déo-brisant.
1: Exactement, donc, exactement. Avant, c'était facile. Comme on va à une place, on peut trouver un poisson, on peut gagner au lavis, on peut venir. Mais maintenant, c'est difficile. Nous, on courra même, il commence pour, ben, c'est et au vieux ski comme c'est pas une poisson là, c'est pépé d'habitat et tout.
0: Alors ne peut bien dire que c'est l'action de l'homme au fait qui peut créer ça et surtout l'agriculture parce qu'il nous peut causer l'agriculture
1: bien
0: aujourd'hui. Tu vois l'impact, tu vois le produit chimique qui peut servir, l'impact sur l'océan et sur la mer, sur la terre, nous causer tout à l'heure qui effectivement c'est le sol, c'est la terre lui-même qui peut aider nous et qui peut qui a l'impact aussi sur la terre et il a aussi l'impact dans des lots qui nous bourrent, non?
1: Oui. C'est-à-dire, peut-être qu'il y a même des pesticides.
0: Voilà, toujours le produit, pas le produit qu'ils ont servi dans l'agriculture, il y a l'impact des lots qui nous bourrent aussi. Parce que comme les attaques de la nappe phréatique, comme on s'était dit tout à l'heure, il y a dans ça des lots qui ont balaté là.
1: Oui,
0: donc est-ce que.
1: Il est capable d'avoir un impact.
0: Il est capable d'avoir
1: un impact qui.

0: maintenant capable de nous prendre découvert mais peut-être il n'est pas mais on pense si nous avons plus de monitoring système la façon qu'il nous peut vivre la façon qu'il de la peut filtrer et tout peut-être nous capable trouver quelque chose mais moi pour dire non nous prenons l'impact mais les capables n'est capable
1: parce que Deloitte il emmène tout
0: voilà
1: les il tout
0: one connected system au fait il y a un système qui est bien connecté de Deloitte partout
2: ouais c'est vrai
1: même dans nous les coins dans Deloitte alors concernant la biodiversité il y en a aussi un impact sur la biodiversité
0: oui
1: c'est-à-dire ça tout va être vivant que ce soit sur Terre

0: Tout les bébés qui attaquent les plantations.
1: Des fois, arrivés à les pesticides, ils n'ont pas attaqué les bébés de plantes, là, mais aussi les bébés qui dans la terre et qui autour. Qui ne nous pas penser, nous pas attaquer nous, mais il peut arriver.
0: Oui.
1: Donc, ce qui est arrivé, que nous peut attaquer une espèce, l'écosystème même en entier est débalancé.
0: Comment ban ça fait moi pense ban abeille moi toi abeille l'autre tricot
1: oui, voilà. Donc ban abeille comment diminuer c'est ça ban abeille comment diminuer et pourtant c'est ban là c'est ban natural pollinators comment nous dire donc ça comment diminuer ban beneficial insect comment nous dire ce qui est important pour la terre ça aussi il y a une l'impact de diminuer et quand elle ça fait diminuer dans l'écosystème il pas arrête là il affecte tout ban les autres espèces qui peuvent venir après lui qui mangent lui peut-être donc il affecte la nature en entier.
0: Très, très, très intéressant et aussi fait à nous réfléchir aussi un petit peu dans nos façons l'agriculture. Donc, comme depuis peu dans l'émission, tout en moi, la Véa Bandimoun pose une question. Et là, mon envie pose sa question là, justement. Est-ce qu'il... En fait, question qui me pose, nous poutons trois intervenants. Est-ce qu'ils se pensaient qu'il est possible une implantation sans produits chimiques? Donc, ça, c'est la question qui me pose. Nous écoutons votre réponse.

0: Vous pensez qu'il est absolument possible qu'il nous fait une plantation sans produits chimiques, sauf qu'il me pensait de prendre plus les temps, parce qu'il nous besoin avec les bois peut-être matin, l'après-midi, soir, pour entretenir plante là, et il nous servit mal produits naturels, il est plus bon pour nous la santé, tandis que produits chimiques, il affecte nous la santé. Et d'ailleurs, mon grand-père, mes parents, pour faire compost, je servis légumes, fruits, bananes, pour faire compost. Et aussi, je connais qui, des fois, pour éviter ban bébé, je plante ban fleur comme guenda, pour les attirer sa ban bébé là. Donc, tout est possible. C'est juste une question de patience, l'amour, les temps et motivation pour faire vie.
1: À l'époque, on n'a pas de servi produit chimique pour faire légumes pousser. C'est un produit qui servit, c'est de l'eau la pluie déjà, plantée et nettoyée, c'est tout. Mais aujourd'hui, quand on est porté, c'est de mettre beaucoup de produits dans ma légume pour qu'elle pousse beaucoup plus vite mais pour faire d'autres récoltes. Voilà. Mais pour moi, personnellement, il n'est pas évident quand il y a un produit chimique.
2: Alors, une agriculture sans pesticides, je ne pense pas que c'est possible. Quand un planteur bizarre servit l'huile pour éliminer les insectes, mauvaises herbes pour protéger d'autres récoltes, je pense.
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4: Et voilà donc réponse à sa question qu'il me pose à sa trois divounes là. Donc, est-ce qu'ils ont pensé qu'il est possible une implantation sans produits chimiques? Nous gagnons plusieurs opinions. Mais c'est, tout en me dire, hein, c'est rien de bon, rien de mauvais, c'est juste notre opinion, notre point de vue sur le sujet. Et voilà, donc, qu'ils ont pensé par rapport à ça que sa trois là, ils répondent en fait.
5: Alors, les très intéressant, en fait, c'est qu'il y a trois personnes à dire, parce que ce que me retenait, je suis à tous les deux premiers, c'est qu'ils ont dit qu'ils ont besoin les temps. Besoin les temps, l'impossible, besoin beaucoup plus les temps, besoin la passion, l'amour, et que les plus bons pour la santé, c'est tout. Oui, tu peux me dire, les plus bons pour la santé, si c'est vie moins spécifique dans l'agriculture, longtemps, je ne réfère à longtemps, les pratiques d'antan, qui m'a dit, moi, tu fais faire avant. Moi, je me rappelle, mon grand-père, il était un carreau, comme on dit, il était un carreau. Je peux servir l'équipe vaste, je peux mettre caca-poule.
4: Oui, oui.
5: Dans le carreau. Je me rappelle, quand je suis aux enfants, je peux le mettre fumier dans le carreau. Et que, oui, je peux prendre le temps, mais ça goûte à légumes là. Tiens le ça, Roselyne. Goûte là, tiens le tiens oui. Plaisir pour manger ça, légumes là.
4: Et Naël qui me dit, hein, au fait, quand nous pensons, il y a encore certains qui encore peuvent cultiver, peuvent planter sans produits.
5: Oui,
4: sans produits chimiques.
5: Oui, oui. Il y en a beaucoup, me connaît, même dans mon village. Beaucoup fait plantation sans qu'ils aient servi de pesticides et tout. Oui. Et légumes là, ils poussent super bien et tout.
4: Et c'est vrai que le goût là, c'est
5: le goût.
4: Rien à voir. Et puis par contre,

0: Nan qui me dit, hein, au fait, quand nous pensons, il y en a certains qui en cours, puis cultivent, puis plantent sans produits.
1: Oui,
0: sans produits chimiques.
1: Oui, oui. Il y en a beaucoup me connaissent, même dans mon village. Beaucoup fait plantage, sans qu'ils aient servi de pesticides et tout. Oui. Et les gymnales, ils poussent super bien et tout.
0: Et c'est vrai que le goût là, c'est
1: super. C'est un autre goût.
0: Rien à voir. Et puis par contre,

0: planteur, je ne connais pas les difficultés du métier, définitivement. Bien sûr. Mais moi, si demain, mon vie reconvertiment, mon vie vigne planteur, moi, je suis content. Et là, l'information à qui ban alternative, qui ban choix, moi, genre mon cas fait une agriculture
1: parce qu'il connaît aussi l'impact là justement c'est pour ça qu'il vous dit ok mon cas sans mon façon planter
0: exactement
1: c'est surtout
0: mais,
1: ça
0: mais ouais. ma philosophie au fait et que peut-être c'est une solution aussi c'est si jamais nous cas offert beaucoup plus d'alternatives alternative à ban planteur et faire autre réfléchir amène sa connaissance là envers ban planteur faire autre réfléchir
2: ça pourrait avoir peut-être un impact.
1: Oui, Dougashi, c'est ça. Moi, tu es pensé peut-être à l'herbe de planter, expliquer un petit peu ça qu'on expliquait là tout à l'heure.
2: Et déjà, moi, je fais Ali.
1: Et alors, c'était donc, quoi le.
2: Pour le moment de service, c'était ça, au fait. Moi, je demande d'autres qui m'ont pesticide fait sans autre service. Et est-ce qu'ils ont une connaissance des bonnes alternatives qui nous ont fait? Déjà, nous, oui, on a beaucoup de training, workshop et tout. Mais faut-il nous donner d'autres.
1: Les moyens.
2: Voilà,
0: pour être capable. Incentive.
2: Exactement, pour être capable de permettre d'autres de faire un
1: bon cas. Changer, faire ça chiffre.
2: Exactement, au fait. C'est comme ça. Donc,
1: prêt pour changer,
2: moi pensais, mais c'est comme si tu bisais de nous autres les moyens pour les autres cafés allés, au fait.
0: C'est très intéressant ce que Dougashi peut dire, parce qu'il a une volonté, comment on trouvait ce résultat, il a une volonté pour les planteurs, pour vraiment avoir le choix. Alors, the opportunity is there.
1: Les chauves-souris.
0: Voilà,
1: ou carrément changer la façon de planter. Agroécologie, permaculture, etc., etc. Alors, on arrive presque à la fin de l'émission. Est-ce que si vous avez choisir entre nourrir la population ou protéger la terre, est-ce que tu vas planter, est-ce que tu peux faire?
0: Ah, intéressant.
2: Intéressant, vraiment.
0: Une jolie question.
2: Donc, pour moi, tu peux dire... Nous capables d'optimiser la production des manges parce que vraiment c'est important mais
1: c'est important,
2: en même temps nous trouver une façon pour nous capables protéger ça natural resources à comment nous dire donc nous devons trouver une façon que nous puissions faire les deux et les deux les balancer non pas nous focaliser sur le N et à la fin
1: trouver l'équilibre là
0: exactement c'est bon dire lorsque Dougashi dit effectivement il y a une balance monsieur capable de faire les deux living le choix nos choix personnels en tant que consommateurs aussi, mais il y a une balance.
1: Il y a
0: une possibilité de balance.
1: Super. En tout cas, on partage beaucoup de bonnes choses dans l'émission aujourd'hui. Franchement, merci. Et nous terminons toujours avec justement la citation. Alors, citation de Dougashi.
2: Donc, pour moi, tu peux dire, une famous marine biologist, tu dis ça, Sylvia. Donc, il dit comme ça, si nous peinons de l'eau, nous peinons la vie, mais pareil, si nous peinons le bleu, nous peinons le vert aussi. Donc, ça, c'est comme si et nous réaliser combien important notre système était en lui-même. Non pas juste la mer, non pas juste la terre, mais en entier, comme on disait, interconnected écosystème. Donc, ça, c'est de nous, il fait nous réaliser, ben, nous besoin là, nous besoin protéger. Et toute action, tout affaire qu'il nous fait, nous responsables. Donc, tout ce qui peut nous permettre, à la fin, il pourrait être envers nous. Donc, c'est nous-mêmes, nous avons fait la bonne choix.
0: Ah, c'est très beau, ça.
1: C'est difficile. Oui,
0: c'est extrêmement beau. Fais-nous réfléchir, Dougashi. Voilà. Et que, bon, pour moi, ça me fait moi réfléchir, Roselyne. Mon bien pensé. Là, mon gueule l'idée, vu le thème, ça fait moi rappeler un livre qui m'a été lié quand j'étais dans Forme 3. À l'époque, j'étais dans Forme 3. C'était un livre de Rachel Carson qui était publié en 1970, appelle ça Silent Spring, quand il dit, bon, il y en anglais, The really effective control of insects is that applied by nature, not by men. Ça veut dire, contrôle qui plie effectif de ban insectes, c'est ça même qui fait par la nature et pas par ban humain.
1: La solution trouve dans la nature.
0: Exactement.
2: Voilà. C'est vrai.
0: Exactement.
1: Jolie,
2: une jolie parole.
1: Très jolie.
0: Fais-moi rappeler sa livre. Là. Moi, invite pas l'auditeur à lire sa livre. Silent Spring.
1: Ça a l'air bien intéressant. En tout cas, merci beaucoup. Merci pour votre partage, pour votre connaissance, pour votre passion, pour ça que vous êtes fait. Passionné de chauves-souris, Hachmi, passionné de tout ça qui concerne la mer. Dougashi, en tout cas, merci beaucoup. Moi, je vous souhaite une bonne continuation dans votre étude et qui, tout ça, là, qui change beaucoup de choses, surtout dans l'agriculture.
2: Ouais.
1: Alors, merci, Dolga Chiboydiou. Alors, on me rappelle qu'il est doctorante à l'Université de Maurice, où il peut poursuivre une recherche sur l'impact des activités agricoles sur l'écosystème marin. Et merci, Ashmi Bansi, donc doctorante en écologie à l'Université de Maurice, doctorante en écologie et conservation, sous le projet Varuna Biodiversité, et ou aussi ambassadrice mauricienne pour la Global South Bat Network.

merci d'être venu encore une fois. En tout cas, nous aussi, nous pourrons retourner la prochaine fois pour l'émission. Merci à vous, chers auditeurs, et merci à l'équipe qui m'accompagne moi ce matin. Donc, moi, je vous souhaite une très belle journée. Rendez-vous, bien sûr, jeudi prochain. En attendant, prenez soin de vous et de la planète. À bientôt.

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1: Bonjour à tous, il est midi.

0: Et c'est parti pour le journal de midi. Pour cela, nous retrouvons Jean-François Lecning. Bonjour Jean-François.
1: Bonjour Roselyne, bonjour à tous.
0: Et vous débutez avec les titres.
1: Crise à la State Trading Corporation. Le ministre CQN révoque son conseil d'administration. Vous l'entendrez dans ce journal. Moustas Leaks, par communiqué interposé, la police et Pravin Jugnauth se sont livrés hier à un véritable bras de fer. Le monde universitaire perd l'une de ses figures les plus éminentes. Le linguiste Vinesh Hukumsingh s'est éteint hier après-midi. Comme à Maurice Flambé, du prix des carburants à l'île de la Réunion. Depuis ce matin, l'essence se vend à 2 euros le litre. Et puis c'est aujourd'hui la journée mondiale des personnes âgées. À Maurice, ils sont 276 000 à avoir plus de 60 ans. La State Trading Corporation est au cœur de la tempête. Son conseil d'administration a en effet été révoqué hier. La nouvelle nous a été confirmée en fin de soirée par le ministre du Commerce, excédé par une gestion qu'il juge défaillante et une inertie devenue intenable. Michael CQN a convoqué un à un les membres du conseil pour leur signifier personnellement sa décision. Parmi le président, le docteur Takesh Lokhu, ainsi que Satyadeo Tengar. En cause, l'incapacité de la STC à diversifier l'offre alimentaire pour stimuler la concurrence sur le marché. Un engagement qu'il avait pourtant pris devant la population dès décembre dernier. À cela s'ajoute la gestion des cargaisons de riz ration. La composition du nouveau board sera officialisée demain après validation par le Conseil des ministres. Voici ce que m'a confié hier soir le ministre CQN.
2: Donc en fait, hier j'ai causé avec les membres du board, donc j'ai signifié mon intention que je vais crash le board. Et d'ailleurs, j'ai un papier qui va au cabinet vendredi. La raison, c'est que depuis décembre, j'ai annoncé, j'ai fait plusieurs déclarations que la STC va importer plusieurs produits de base pour créer plus de compétition au niveau de Maurice. Mais jusqu'à maintenant, on est arrivé en septembre, donc il n'y a rien de nouveau. Donc, j'ai dû prendre la décision, faire bouger les choses, surtout au niveau du management.
3: C'est la seule raison, officiellement?
2: Parmi, allons dire, il y a des soucis comme riration, il y a un manque, il y a rupture. En passant, il y a 4 personnes qui ont été suspendues dans le warehouse. Problème d'hygiène que j'ai constaté. De visu. Moi-même, je suis parti, j'ai fait un surprise check là-bas. Donc, il y a déjà une enquête en cours concernant

0: leur irration, pourquoi on est en plus ou moins manque de stock. Il n'y a pas de rupture, mais manque de stock à plusieurs reprises. J'ai donné des warnings, hein. De toute façon, je change tout le monde. Vendredi, il y aura un nouveau board. Ça va être approuvé dans le cabinet.
1: C'était le ministre du Commerce, Michael Sikuen. Par communiqué interposé, la police et Pravin Jugnauth se sont livrés hier à un véritable bras de fer. Les casernes centrales ont d'abord contré la posture de l'ancien Premier ministre qui dénonçait un manque de transparence lors de ses auditions au CCID. Les enquêteurs affirment, eux, le contraire. Tous les éléments du dossier sont soumis au fur et à mesure à Pravin Jugnauth. La police a aussi tenu par ailleurs à recadrer les débats. Si elle doit réunir des soupçons raisonnables avant d'interroger un suspect, elle n'a aucunement l'obligation de le convaincre de leur bien fondé au préalable. Mais la réplique du leader du MSM ne s'est pas fait attendre. Dans un communiqué émis en fin de soirée, Pravin Jugnauth a pris le contre-pied des autorités, refusant d'entrer dans une joute juridique sur la place publique à ce stade. Il persiste à dire que le CCID n'a toujours pas divulgué de façon adéquate l'ensemble des faits et des circonstances censées justifier qu'une infraction ait été commise. Au cœur de ce dossier tentaculaire, je vous rappelle, issu des révélations Moustache Leaks, et l'utilisation supposée par le Prime Minister's Office de systèmes d'interception et de surveillance électronique qualifiés d'illégaux. Un peu de comptabilité à présent et pas n'importe laquelle, celle qui implique l'argent des Mauriciens, à savoir les revenus et les dépenses du gouvernement pour l'année fiscale allant de 2024 à 2025. Selon les derniers chiffres de Statistics Mauritius, les recettes ont augmenté de plus de 15% en un an, passant d'environ 170 milliards à plus de 197 milliards de roupies. Alors oui, c'est une bonne nouvelle, certes, mais l'État a aussi beaucoup décaissé en retour, 273 milliards contre 226 milliards l'année précédente. Le déficit continue donc à se creuser, Pranav Bihari.
2: Oui, on passe d'un manque à gagner de 44 milliards à près de 65 milliards. Et encore, on ne parle que du solde budgétaire avec la consommation de capital fixe, c'est-à-dire la perte de valeur des actifs comme les bâtiments et les machines. Le fossé s'élargit à plus de 75 milliards. Mais comment expliquer ce déficit? Le gouvernement dépend fortement des taxes pour ses recettes, pas moins de 83%, à commencer par la TVA, 60 milliards, 12 milliards de plus que les taxes sur les revenus et les profits, les taxes sur les transactions financière et sur les mouvements de capitaux, affaires des entreprises, surtout des grandes entreprises, ne rapportent que 11,4 milliards. Quant aux recettes non fiscales, les contributions sociales représentent la plus grande part du gâteau, 14,4 milliards de roupies en hausse de 18%, dont les 13,7 milliards des régimes de sécurité sociale. Et cet argent récolté, quand l'État la décaisse, ça donne plus de 106 milliards uniquement pour la protection sociale, dont les prestations sociales comme la pension et les allocations, les salaires des fonctionnaires, plus de 65 milliards et puis l'éducation et les services de santé publics, plus de 48 milliards. Qu'avec ces trois types de dépenses, on dépasse largement les revenus et il reste tellement d'autres comme la consommation de biens et de services par le gouvernement ou encore l'ordre et la sécurité publique.
1: Pranav Bihari. Décès hier de Vinesh Hukum Singh, le monde universitaire et culturel mauricien perd l'une de ses figures les plus éminentes. Linguiste de renom, ancien pro-vice-chancelier de l'Université de Maurice, il restera avant tout l'un des pionniers infatigables de la reconnaissance et de la valorisation du créole mauricien dans les années 70. Bravant les préjugés d'une époque où la langue maternelle était souvent reléguée au second plan, Vinesh Hukum Singh a consacré plusieurs années de sa vie à poser les fondations de notre patrimoine linguistique. On lui doit notamment des travaux décisifs sur la graphie et la standardisation du créole mauricien, ce qui a ainsi ouvert la voie à son enseignement dans les écoles du pays. Au-delà de son combat pour la langue, ce chercheur rigoureux, cet humaniste, a profondément marqué des générations d'étudiants au réduit, tout en défendant avec passion le plurilinguisme et le dialogue des cultures dans l'océan Indien. Aujourd'hui, jeudi 1er octobre, on entame le quatrième quart de l'année. C'est aussi la journée mondiale des personnes âgées. À Maurice, environ 276 000 personnes ont plus de 60 ans. C'est plus d'un Mauricien sur cinq. Avec une population qui vieillit, une question se pose. Comment faire de cette longévité une force pour

0: la société. C'est justement l'enjeu de notre époque. À Phoenix, le gouvernement a lancé notamment les dialogues et initiatives de solidarité intergénérationnelle. Une journée qui invite aussi à regarder les aînés autrement, comme des personnes qui peuvent transmettre leur expérience, leurs connaissances, leur savoir-faire et une partie de notre patrimoine. Écoutez ce sujet de Shailene Irben.
1: Notre population vieillit, mais une personne âgée ne se résume pas à la vulnérabilité ou à la maladie. Elle peut continuer à travailler, à contribuer à la société et surtout à transmettre son expérience. Pour Vijay Naraidu, chairman du Senior Citizens Council, cette transmission passe notamment par le dialogue entre les générations.
2: On est capable d'être un adulte, bien un adolescent. Les besoins suivent ce qui peut pratiquer par ses bons grands-parents. En termes de culture, savoir-vivre, savoir-faire, etc. Ça la case. Mais dans la société, autour de nous, notre bande d'adultes, on est composé. Il y a ce qu'on appelle la sagesse, la politesse. C'est-à-dire, un exemple simple, une famille qui paye un moyen pour y avoir ses enfants à l'école dans une vanne, parce qu'ils en payent 8 000, 9 000 roupies selon la distance entre l'école et sur la case, qui les fait? Alors, c'est grand-père qui prend son enfant, le bicyclette, il dépose vite. Il m'a à l'école, l'après-midi, il y a le CS. Ah ben, ça travaille qu'il ne fait pas pour 8 000 roupies, ça, pas moi. Ah ben, une manière claire, comment je contribue.
1: Mais cette transmission peut aussi être très concrète. Au groupement FIAPA, les aînés participent notamment à des activités de chant, de danse, d'artisanat et à des rencontres avec des résidentes maisons de retraite. Des activités qui leur permettront aussi de partager ce qu'ils savent, de valoriser leurs talents et de maintenir le lien social, nous explique la gériatre et présidente du groupement FIAPA, Pascal Dinon.
3: À travers ces activités, surtout quand ils ont la possibilité de se produire ou d'exposer, même à l'attention d'autres personnes âgées qui sont dans un état plus fragile, ils ont un sentiment de valorisation et ils sont en train de transmettre ce qu'eux ont appris. Et ensuite, on a des expositions de leurs produits qu'ils font dans les ateliers. Pendant l'hiver, ils font des écharpes en laine que l'on va ensuite offrir à des personnes âgées.
1: Et la Journée internationale des personnes âgées sera donc marquée ce jeudi au G&G Auditorium à Phoenix. Une demande qui doit favoriser les échanges entre jeunes et aînés.
0: Un sujet de Shailene Irben. L'accusation provisoire de blanchiment d'argent qui pesait sur Ritesh Gurubi a été rayée hier en cour de district de Rivière-du-Rempart. Le dossier portait notamment sur un bateau de plaisance, l'Highlander, évalué à 600 000 roupies et soupçonné par la police d'avoir été acquis grâce aux gains d'activités illicites. Le prévenu a toujours maintenu pour sa part qu'il s'agissait d'un cadeau offert par sa mère. Dans son jugement, la magistrate Zinat Kassamali a conclu que les éléments apportés par la poursuite ne suffisait pas à établir des motifs raisonnables de soupçon. La Cour a également épinglé la durée excessive de l'enquête, plus de 5 ans, un délai jugé injustifié alors que Ritesh Gurubi est maintenu en détention depuis 2021. Ce directeur d'une compagnie de pêche domiciliée à Granby reste toutefois sous le coup d'un procès aux assises pour trafic de drogue. L'affaire remonte à la saisie record d'héroïne et d'hashish estimée à 3,3 milliards de roupies sur un terrain que les deux frères occupaient à Pointe-aux-Canonniers. Et puis, travailleurs étrangers, face à la pénurie criante de main-d'œuvre dans le secteur de l'agriculture, le gouvernement accélère. Une tripartite interministérielle s'est tenue cette semaine. Elle réunissait les ministres Arvind Boulel, Reza Houtim et Rajiv Uchit. L'enjeu, le recours imminent à la main-d'œuvre étrangère pour le secteur agricole. Le premier contingent débarque dès décembre, mais les autorités préviennent, pas question de transiger sur les conditions de logement et l'accueil imposé aux planteurs. Les précisions d'Arvind Boulel au micro de Lovina Sophie.
4: Nous venons d'une très bonne réunion pour effectivement faciliter la tâche et agir comme un enable concernant les travailleurs étrangers qui peuvent venir travailler à Maurice. Et tout se fait dans le respect des normes établies sous les provisions de l'International Labour Organization, c'est-à-dire la dignité humaine bien imprimée. Et ça va travailler là quand vini, je reste dans ce qu'on appelle dortoir, mais ça, bande dortoir là, liaison déjà devant ce qu'on appelle Lodging and Accommodation Permit. Nous finissons d'identifier le bâtiment résidentiel des travailleurs qui est là pour la construction de Metro Express. Et donc, là-bas, pour une avance, un changement qui nous a amené pour accueillir les premiers travailleurs qui pouvaient venir de l'Inde.
0: C'est C'était le ministre de l'Agro-Industrie, Arvin Boulel. Il n'y a pas

0: qu'à Maurice que les prix des carburants prennent l'ascenseur chez nos voisins de l'île de la Réunion. L'essence passe à partir de ce matin à 2 euros le litre, soit l'équivalent de 110 roupies, une augmentation de 10%. Quant au diesel, il augmente de 12 centimes d'euros, passant d'1,68 à 1,80. Selon la préfecture de Saint-Denis, cette nouvelle hausse s'explique principalement par l'évolution des prix à l'international, dans un contexte marqué par les tensions géopolitiques au Moyen-Orient et les perturbations des flux d'approvisionnement. Voilà qui nous amène à la fin de ce journal, midi passé de 14 minutes, le journal des sports de Vikash Bagheroti.
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2: Le journal de la mi-journée vous a été présenté par Jean-François Lecnin. Place sport, football d'abord, avec les éliminatoires de la CAN 2027 des moins de 23 ans. À domicile, le Zimbabwe a disposé de Maurice sur le score de 2-0 hier. À Harare, les Doudous Espoirs n'ont pu rivaliser avec les Young Warriors et leur armada de joueurs pro. Aux Mauriciens maintenant d'essayer de renverser la vapeur lors de la manche retour le mardi 6 octobre prochain à 19h. À Côte d'Or. Quant à notre sélection nationale A, elle aura une double confrontation face au Sri Lanka en amical. Le premier match est prévu pour demain, vendredi 2 octobre à 19h à Côte d'Or et le second le lundi 5 octobre au même endroit et à la même heure. Le sélectionneur national, Rui Pedro, a établi une liste de 23 joueurs, dont 5 expatriés. Toute l'équipe est en stage bloqué depuis mardi en attendant ses matchs face aux Lions du Sri Lanka. Juste pour vous rappeler que notre équipe nationale féminine affrontera le Ghana en match aller du deuxième tour qualificatif des Jeux Olympiques Zone Afrique le 8 octobre à 18h30, toujours à Côte d'Or. La manche retour est programmée pour le 13 octobre à Accra. Et puis il y a cette nouvelle qui intéressera sans doute les nombreux amateurs de sport à Maurice. La MBC lance le MBC Play Sports Pack. C'est une nouvelle offre permettant aux passionnés de sport d'accéder à davantage de contenu sportif sur la plateforme MBC Play à travers les chaînes de New World TV, la Ligue des Champions, de l'UEFA ou encore la Ligue Europa sont parmi les compétitions phares. Une offre disponible à partir d'aujourd'hui. Hippisme, le premier contingent de nouveaux coursiers qui était très attendu, a quitté le centre de quarantaine pour rejoindre leurs établissements respectifs pendant le week-end. 36 chevaux au total sont concernés, parmi une dizaine pour l'écurie Arvin Nagadou. Un nouveau jockey pourrait également être de la partie pour cet établissement. Il s'agit du Brésilien Elion Chavez qui a débarqué mardi. Sur la scène continentale, dans le groupe D des éliminatoires de la CAN 2027 chez les seniors cette fois, l'Afrique du Sud est partie battre l'Érythrée 5-0. Les Bafana Bafana sont en tête de cette poule avec 2 victoires en autant de sorties devant le Kenya qui jouera en déplacement face à la Guinée à 20h ce soir. Place également ce soir aux 3e rencontres de la Ligue des Nations de l'UEFA dans le groupe 2 de la Ligue A à 22h45. L'Allemagne, 3e au classement avec 1 point, tentera de se ressaisir à domicile face à la lanterne rouge Serbie qui n'a pas récolté de points jusqu'ici. Au même moment, la Grèce en tête avec 6 points affrontera les Pays-Bas, 2e avec 4 points. Leader du groupe 4 de la Ligue A avec 2 victoires en autant de sorties, le Portugal se déplace au Danemark, 3e avec 3 points. Match prévu à 22h45 sans Cristiano Ronaldo qui a tout bonnement quitté le rassemblement de l'équipe nationale suite à la conférence de presse de Jorge Jesus et à une conversation avec le président de la fédération. Un départ qui pourrait signifier la fin de son aventure internationale. Dans l'autre match de ce groupe, le Pays de Galles recevra la Norvège. Les autres matchs au programme ce soir, Irlande, Autriche, Israël, Kosovo, Malte, Gibraltar et Azerbaïdjan, Liechtenstein. Le coup d'envoi de toutes ces rencontres est prévu à 22h45. Ce qui nous amène à la fin de ce journal des sports. Merci beaucoup pour votre attention. Merci d'être avec nous sur RM1. Je vous laisse en compagnie de Nikita. Très bon
3: merci
2: début
3: beaucoup,
2: d'après-midi
3: Vikash.
2: À toutes et à tous.

d'y passer de 19 minutes, je vous donne la lecture des avis d'obsèques. On nous prie d'annoncer le décès de Monsieur Govinden Naidu. Le décès de Monsieur Govinden Naidu, aussi connu sous le nom de Dava, habitant au numéro 94 à la rue Shantidal Danji à Rosil, âgé de 63 ans. Le convoi sortira d'Eliensson à la route royale Beaubassin, aujourd'hui à 12h45, pour se rendre à l'incinérateur d'Alépriant. Le décès de Madame Marie-Mireille Ellis. Le décès de Madame Marie-Mireille Ellis, née Aspasie, aussi connue sous le nom de Rosemée, habitant Sainte-Marie à Sainte-Croix, âgée de 72 ans. Le convoi sortira de la chapelle ardente de Mourat à la route royale Petite Rivière, aujourd'hui à 14h, pour se rendre dans l'église Saint-Jean-Marie Vianney, Pointe-Piment, et de là au cimetière de Bois-Marchand. Le décès de Monsieur Jacques Ludovic Adrien Douce. Le décès de Monsieur Jacques Ludovic Adrien Douce, aussi connu sous le nom d'Adrien, âgé de 21 ans. Le convoi sortira de la chapelle ardente d'Eliensson à Beaubassin, aujourd'hui à 14h, pour se rendre à la basilique de Sainte-Hélène à Curpipe et de là au cimetière de Bigara. Le décès de Madame Bibi Safia Ramjon. Le décès de Madame Bibi Safia Ramjon, née Eda Dali, aussi connue sous le nom de Sister Ramjon, ex-matrone à Dr. Jitu Hospital, âgée de 90 ans. Le convoi sortira de sa résidence au numéro 24 à la rue Saint-James à Wardcat à Port-Louis, aujourd'hui à 14h, pour se rendre au cimetière de Richter. Le décès de Monsieur Clenford Gérard Pierre-Louis. Le décès de Monsieur Clenford Gérard Pierre-Louis, aussi connu sous le nom de Gérard, âgé de 67 ans. Le convoi sortira de son domicile à Cité Longue-Til à Chamonix, aujourd'hui à 15h, pour se rendre dans l'église Notre-Dame de Montcarmel à Chemin Grenier, et de là au cimetière de Souillac. Le décès de Madame Lachmi Bance. Le décès de Madame Lachmi Bance, née Mardemoutou, aussi connue sous le nom de Maligai, âgée de 71 ans. Le convoi sortira de sa résidence au numéro 38 NHDC Upper Dagotière, aujourd'hui à 15h, pour se rendre dans l'église de Saint-Pierre-Élien à Saint-Pierre, et de là au cimetière de Saint-Julien-Village. Le décès de Madame Parvadi Venkatachelam. Le décès de Madame Parvadi Venkatachelam, née Suprarayen, excusez-moi, âgée de 65 ans. Le convoi sortira de chez son époux, Monsieur Chidambaram Venkatachelam, au numéro 238 à la rue Huguenin, à Rosil, aujourd'hui à 16h30, pour se rendre à l'incinérateur de Caen-le-Vieux. Le décès de Monsieur Jean-Hervin Xavier Béguet. Le décès de Monsieur Jean-Hervin Xavier Béguet, âgé de 27 ans. Le convoi sortira de chez son père, Monsieur Hervé Béguet, à la rue Limon, Morcellement-Filature, à Baie du Tombeau, ce vendredi à 10h, pour se rendre dans l'église Saint-Malo à Baie du Tombeau, et de là à l'incinérateur de Sipaille Brûlée à Vallée des Prêtes. Le décès de Madame Sylvie Edma Lautingsen. Le décès de Madame Sylvie Edma Lautingsen, née Ramiad, aussi connue sous le nom de Maman Benoît, âgée de 92 ans. Le convoi sortira de sa résidence à la rue Bicou à Bossonge ce vendredi à 10h30 pour se rendre dans l'église Notre-Dame Saint-Rosaire à Quatre-Bornes et de là au cimetière de Saint-Jean. Le décès de Madame Gladys Marie Eugénie. Le décès de Madame Gladys Marie Eugénie, née Morgane, aussi connue sous le nom de grand-mère, âgée de 83 ans. Le convoi sortira

sortira de sa résidence à Pierre de Soleil à Terracine-Souillac ce vendredi à 10h30 pour se rendre dans l'église Saint-Jacques à Souillac et de là au cimetière de Saint-Martin. Le décès de Madame Marie-Noëlle Luy. Le décès de Madame Marie-Noëlle Luy, née La Pureté, aussi connue sous le nom de Marie-Noëlle, âgée de 62 ans. Le convoi sortira de sa résidence à la rue Débarcadère, à Poste de Flac, ce vendredi à 14h, pour se rendre dans l'église Saint-Maurice, à Poste de Flac, et de là, au cimetière de Pointe de Flac. Le décès de Monsieur Ange Silver Papesse. Le décès de Monsieur Ange Silver Papesse, aussi connu sous le nom de Bonhomme Tailleur, âgé de 65 ans. Le convoi sortira de son domicile à la rue Ragoupette, à Palma Quatre Bornes, ce vendredi à 14h, pour se rendre dans l'église Sainte-Brigitte à Pierrefonds, et de là au cimetière de Bambou. Et on nous prie d'annoncer le décès de Monsieur Jean-Lucien Henry. Le décès de Monsieur Jean-Lucien Henry, aussi connu sous le nom de Jean, âgé de 88 ans. Le convoi sortira de chez son épouse, Madame Marie-Marise Badoudine Khan, à la route royale à Elisabethville-Baie-du-Tombeau, ce dimanche 4 octobre, à 14h, pour se rendre à la chapelle du Bon Pasteur à Baie-du-Tombeau, et de là, au cimetière de Rochebois. À toutes ces familles endeuillées, la MBC présente ses plus vives sympathies.

C'est parti à présent pour les nouvelles du temps sur RM1 ainsi qu'AM1. Et on démarre avec la situation générale pour Maurice. Un courant d'air léger circule sur notre région. Et les prévisions pour les prochaines 24 heures, des développements nuageux temporaires sont attendus cet après-midi au nord-ouest, au nord ainsi que sur le plateau central avec quelques averses localisées. Et ailleurs, le temps sera ensoleillé. La maximale sera entre 23 et 25 degrés sur le plateau central et entre 27 et 30 degrés dans les régions côtières. Le ciel s'éclaircira en début de soirée et fera beau durant la nuit et demain matin, accompagné d'une minimale qui sera entre 15 et 17 degrés sur le plateau central et entre 19 et 21 degrés dans les régions côtières. Le vent soufflera de l'est-sud-est à environ 15 km par heure, devenant variable durant la nuit. La mer agitée au-delà des récifs avec des houles du sud-ouest de l'ordre de 2 mètres. Les marées hautes aujourd'hui 14h44 et demain matin à 4h15. Les marées basses ce soir 21h35 et demain matin à 9h01. Le coucher de soleil prévu à 18h07 quand le lever du soleil demain matin sur notre belle île Maurice, ça va être à 5h51. On enchaîne avec les nouvelles du temps pour Rodrigue. La situation générale, un courant d'air léger à modéré, circule sur la région. Et les prévisions pour les prochaines 24 heures, du beau temps cet après-midi, la maximale sera entre 26 et 28 degrés. Et le temps sera mi-couvert en général durant la nuit ainsi que demain matin avec quelques averses occasionnelles. La minimale sera entre 19 et 21 degrés. Le vent soufflera du secteur S de 15 à 25 km par heure avec des pointes de 50 km par heure. La mer agitée au-delà des récifs avec des houles du sud-ouest de l'ordre de 2 mètres. La pluviométrie durant les dernières 24 heures, Pointe-Canot, Plaine Corail ainsi que Patate Théophile à 0,0 mm. Les marées hautes aujourd'hui 15h03 et demain matin 3h30. Les marées basses ce soir 21h25 et demain matin à 9h21. Le coucher de soleil prévu à 17h44. Quant au lever du soleil demain matin sur l'île Rodrigue, ça va être à 5h28. Bulletin PC à Rodrigue. Les temps longs la mer, Poupro-Seine, 24h. Pendant la zone et les temps bons, à soi, dimanche matin, Pouina ND Tilapli, occasionnel. Divan pour souffler des piscicles les 15 à 25 km par heure, avec bande pointe 50 km par heure. Lagon et Candéo brisant la mer praticable. Toutefois, pour une bande la houle des piscicles de l'eau des démettes en déo brisant. Bande marée haute, sourdi l'après-midi 3h03 et dimanche matin 3h30. Bande marée bas, sourdi à soi,

0: Via 25 et Timekramata Nevea 21. Et on termine avec les nouvelles pour Saint-Brandon. La situation générale, les nuages qui influençaient le temps local commencent à s'éloigner de l'île. Et les prévisions pour les prochaines 24 heures, quelques averses sont probables en début d'après-midi et par la suite du beau temps, avec une maximale qui sera d'environ 29 degrés. Le temps restera beau durant la nuit et mi-couvert en général demain matin avec des averses occasionnelles. La minimale sera d'environ 24 degrés. Le vent soufflera du sud-est à environ 25 km par heure, s'affaiblissant durant la nuit. La mer agitée avec des vagues de l'ordre de 2 mètres. Les marées hautes aujourd'hui 14h46 et demain matin à 4h39. Les marées basses ce soir 22h11 et demain matin à 9h16. Le coucher de soleil prévu à 17h58, quant au lever du soleil demain matin sur Saint-Brandon, ça va être à 5h44. Et voilà, chers auditeurs, c'était les nouvelles du temps pour vous sur RM1 ainsi qu'KM1. Communiqué du Central Electricity Board. Le CEB avise les abonnés de Valentina et Petit Camp Phoenix, CWA Petit Camp, une partie de Petit Camp Village, Phoenix Barrage, Glass Gallery et les environs, et GES, ainsi que les environs, que la fourniture d'énergie électrique sera interrompue entre 15h et 18h le jeudi 1er octobre 2026. Donc aujourd'hui, bien sûr, en raison des travaux qui seront effectués sur le réseau électrique. Ça va démarrer à partir de 15h aujourd'hui. Notez bien, à partir de 15h jusqu'à 18h aujourd'hui. Et la fourniture sera rétablie sans préavis à l'achèvement des travaux. Le CEB présente ses excuses à tous affectés par cette mesure et les prie de bien vouloir prendre les dispositions nécessaires.
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1: Il est midi passé de 35 minutes, ça me fait plaisir de vous retrouver pour vous embarquer aujourd'hui une nouvelle fois pour le tour du monde, justement à découvrir les artistes du monde, les musiques du monde, les langages et ces messages dans toutes ces chansons qui sont bien souvent universelles, de paix d'amour, du feel good factor only. Alors bon appétit à tous ceux qui sont à table en ce moment. J'ai choisi de démarrer aujourd'hui l'émission avec un titre qui s'appelle Si no es con vos. C'est un titre important de la discographie de la chanteuse et actrice uruguayenne Natalia Oreiro. D'ailleurs, une immense star en Amérique latine ainsi qu'en Europe de l'Est. Donc, vous l'aurez compris, nous allons prendre la direction de l'Uruguay. Alors, qu'est-ce que signifie « ni es con vos » ? Tout simplement, si ce n'est pas avec toi. C'est une chanson d'amour rythmée, sans détour, une belle déclaration, bien passionné. Allez, on va s'offrir cette escale en Amérique du Sud, du côté exactement Rio de la Plata, avec cette immense icône solaire à la fois. Je suis sûre que vous, quand je vous parle de Natalia Oreiro, peut-être certaines savent, d'autres pas. Natalia, c'est cette même femme qu'on appelait Milagro à l'époque dans sa bande film 6 et demi, qu'on aimait bien regarder à l'époque. Allez, c'est parti.

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1: Bonjour à tous, il est 13h.
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Allez, c'est la suite de Tour du Monde, de notre deuxième heure, direction le Venezuela, avec Guaco, l'artiste qui est une véritable aujourd'hui institution nationale au Venezuela, surnommée la Superbanda de Venezuela. Ce groupe mythique qui existe depuis les années 1960 a inventé son propre genre musical qui s'appelle le rip guaco, qui fusionne la salsa, le jazz fusion, la pop ainsi que la gaita zuliana, qui est un folklore vénézuélien. Le morceau qui arrive, c'est l'ORS Todo, qui signifie « tu es tout pour moi ». C'est l'un de leurs chefs-d'œuvre romantiques, et avec des arrangements cuivres qui sont un peu complexes, mais d'une précision chirurgicale incroyable. Je vais vous laisser découvrir l'ORS Todo, « tu es tout pour moi ».

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13h passé de 24 minutes, Alemo propose une couleur locale cette fois-ci. Un tout nouveau single qui vient tout juste de sortir, c'est Arnaud Maka avec Mary. Allez, autour du monde, pas fin de chez les tours, du côté de la cure, pour lui.

C'est l'heure de jouer pour repartir avec des cadeaux. Et des cadeaux, quoi comme cadeau exactement? Deux billets d'entrée pour aller voir le spectacle de Tarzan au Kodan Art Center. Alors oui, Tarzan arrive au Kodan Art Center du 1er au 4 août 2026. Une production 100% mauricienne qui mêle danse, chant, théâtre et art aérien pour un spectacle familial accessible à partir de 4 ans. Alors justement, pour avoir l'opportunité de repartir avec ces deux billets pour aller voir ce beau spectacle, un parent avec ses enfants, pourquoi pas, hein? Pourquoi pas? Qu'est-ce qu'il faut faire? M'envoyer un message sur le 52 53 84 84, bien simple, faut aller vite. Allez, prenez vite vos téléphones entre vos mains. Écrivez-moi Tarzan sur le 52 53 84 84, premier vini, premier servi. Et bien sûr, pour faire honneur à ce beau spectacle, merci à Elsa qui est déjà à mes côtés, qui va prendre le relais à partir de 14h, du Phil Collins, You Be In My Heart, justement, un chef-d'œuvre incontournable de

et son fameux caméra pour vous sur RMA. Allez, direction la Jamaïque cette fois-ci avec cette queen de la musique reggae où elle chante People Talk, c'est Etana, mesdames et messieurs.

0: du Bruno Mars, cha-cha-cha. Et oui, alors pour clôturer, direction l'île Rodrigue, on va profiter pour saluer nos auditeurs du côté de Rodrigue, Mr. Snipe, une version acoustique avec Reconnaître Molil. Sur ce, gros bisous à tous demain, rendez-vous toujours au midi 14h pour tout le monde. Et là, elle est déjà là, vous allez la retrouver aujourd'hui pour Track and Tail, c'est Mademoiselle Elsa. Qui m'est déjà Elsa?
1: Correct, et toi Nikita?
0: Super en forme, allez, vous allez la retrouver, je vous laisse entre des bonnes et belles et douces mains d'Elsa.

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1: Bienvenue dans votre émission Track and Tales. Il est déjà 14h passé d'une minute et c'est Elsa qui vous accompagne aujourd'hui jusqu'à 16h.

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2: Et on poursuit avec Alex Warren Ordinary.
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1: Il est 15h.

0: Et nous retrouvons tout de suite Praneuf Biarry pour un point sur l'actualité. Praneuf, bon après-midi.
1: Bonjour. Le ministère de la Sécurité sociale a réuni ce matin au J&J Auditorium à Phoenix les seniors autour d'un événement national pour la journée internationale des personnes âgées. Le ministre de tutelle Ashok Subban a mis l'accent sur l'importance du dialogue intergénérationnel entre les seniors et les jeunes. Il a également réitéré l'engagement du gouvernement à consolider l'État-providence. Quant à la première ministre par intérim, Marianne Navarre-Marie, elle a réaffirmé l'engagement du gouvernement à renforcer la protection des personnes âgées contre toutes les formes de violence à travers les amendements de la Protection of Elderly Persons Act qui progressent, a-t-elle précisé. Statistics Mauritius change de base de calcul pour le PIB. L'Institut s'appuie désormais sur le recensement économique de 2023 et non plus sur celui de 2018. Résultat, la richesse nationale est revue à la hausse. Pour 2026, le PIB passe de 801 à 873 milliards de roupies, avec une croissance fixée à 3%. Pour 2025, il grimpe à 810 milliards contre 743 initialement, avec une croissance de 3,5%. Ces hausses ne signifient pas une création soudaine de richesses, mais une meilleure estimation de la taille réelle de l'économie. D'autres ajustements sont prévus jusqu'en 2029. À Batricassé, Rochebois, plus de 3 millions de roupies de drogue synthétique ont été saisies hier par l'ADSOU quand elle a mené une perquisition au domicile d'un homme de 48 ans. Les policiers disent avoir découvert plus de 520 grammes de cannabinoïdes synthétiques, 4 bandes de papier soupçonnées d'être imprégné de drogue et une petite quantité de matière végétale suspecte ont également été saisies. Le suspect a été arrêté et placé en détention. Et puis au Japon, le tribunal de district de Tokyo a reconnu hier pour la première fois le droit à sa propre voix. L'affaire opposait le doubleur de dessin animé Kenjiro Tsuda à un compte TikTok qui utilisait un clone de sa voix créé par intelligence artificielle dans plus de 180 vidéos consacrées aux légendes urbaines et au paranormal. L'acteur, connu pour avoir prêté sa voix au personnage de Kento Nanami dans la série d'animation Jujutsu Kaisen, réclamait la suppression du compte. 15h02, merci d'écouter Rama pour vous informer.
0: Merci.

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théâtre et art aérien pour un spectacle familial accessible dès 4 ans. Donc si vous souhaitez repartir avec ces deux billets, donc envoyez-nous un petit texto ou même un message sur WhatsApp 52 53 84 84 52 53 84 84.

Et c'était Chapelle Rouanne, Good Luck Babe, le premier qui nous envoya un texto pour le jeu concours Tarzan. C'était Kémy Léonard du côté de Dagotier qui repart donc avec ses deux billets d'entrée pour justement le spectacle Tarzan qui arrive au Codan Art Center du 1er au 4 octobre. Une production 100% mauricienne mêlant danse, chant, théâtre et art aérien pour un spectacle familial. Bah, félicitations à vous et surtout profitez. Nos pieds, nos assistantes à la production vont prendre contact avec vous dans le courant de la journée ou sinon demain pour vous dire comment récupérer vos

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0: Et oui, c'était Key in Silence by the Night dans quelques instants. C'est Elvis que vous allez retrouver à partir de 16h jusqu'à 18h. C'est bien ça, Elvis ?
1: C'est bien ça, Elsa. Ça va ?
0: Ça va très bien, merci à vous.
1: Top, top, top.
0: Vous voyez, il est en forme en tout cas. Comme d'habitude, il faut le dire.

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1: Bon après-midi tout le monde, merci d'écouter RM1 et les 16h.
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1: Comment allez-vous les amis? Ça y est, on est arrivé jeudi, déjà presque la fin de la semaine. Quelle bonne nouvelle. En tout cas, nous on est contents parce qu'on a encore pas mal de bonnes choses à partager avec vous cet après-midi, vous le savez. On vous offre encore des cadeaux, on vous gâte parce que ce samedi, le concert Gims, on vous offre donc, il y a deux jeux. Tiens, voilà, j'ai deux occasions. Voilà, vous avez deux occasions pour repasser avec des cadeaux. J'ai aussi une entrée, enfin deux entrées pour le spectacle Tarzan. Vous le savez, on va en parler tout à l'heure, ce sera au Coudan Art Center. Et puis j'ai encore des invitations pour vous, donc pour le grand concert familial avec Alain Ramanissam, Laura Beg et les autres artistes. Ce sera pour ce samedi. Restez bien avec nous, on est là pour vous accompagner. On vous fait plaisir, évidemment, pour le meilleur de la musique, une variété de musique. Et j'en profite aussi pour saluer là en ce moment. Alors je reçois des petits messages. Coucou là, Doris et moi, nous sommes dans un resto au Luxembourg. Tiens, maman, elle passe, elle fait le tour du monde. Patricia nous envoie un petit message, donc, avec Doris en ce moment. Là, on t'écoute, là, on prend un petit truc, tranquille. Je suis bien en train de prendre le relais de l'émission. Mais merci. Salut à vous deux, et surtout, donc, à Patricia qui... Ah, bientôt, c'est fini les vacances. Allez, c'est pas grave. Il y aura plein de souvenirs à raconter, ça, c'est sûr. En tout cas, je vous embrasse, les filles, et je vous enferme Fernand, ça vous dit? Les jolies filles.
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1: Allez, je donne le go tout de suite là pour nous appeler au 402-80-80 pour repartir avec vos deux invitations pour la soirée grand concert familial ce samedi 3 octobre à Hypnose à Coromandel avec Alain Ramanissom, Laura Beck. Appelez-nous maintenant, 402-80-80. Frédéric Goldman-Jones, c'est tout de suite, et juste après, Teddy Swims arrivé, M. Pokora, bienvenue.

0: En tout cas, moi, je suis là. Je vous accompagne en ce jeudi après-midi pour le meilleur de la musique, une variété, bien sûr, des tubes qu'on connaît, qu'on aime bien. C'est votre radio RMA. Chaque après-midi, c'est votre afternoon ride, mais aussi, non, bah, pas que de la musique, hein. On a aussi des cadeaux qu'on vous offre. Allez, je vais lancer déjà, pendant ce temps, continuez à vous inscrire au 402 80 80 pour les deux invitations pour le concert familial du 3 avec Alain Ramanissum. Je serai du côté de l'hypnose à Coromandel, mais entre temps, mais aussi, je vais par WhatsApp parce que je lance le premier jeu pour la soirée avec Games. Oui, mes amis, vous avez bien entendu, ce sera ce samedi 3 octobre à Tribeca. Alors, je vous pose une question. Si je vous dis que le vrai prénom de Gims est Gandhi, d'après vous, c'est vrai ou c'est faux? Allez, vous envoyez vrai ou faux par WhatsApp au 5-2-5-3-8-4-8-4, 5-2-5-3-8-4-8-4. Si je vous dis que le vrai prénom de Gims est Gandhi, vrai ou faux, 5-2-5-3-8-4-8-4. Allez, à vos téléphones, tentez votre chance. Deux invitations, il ne reste pas beaucoup. On est jeudi, c'est presque fini. Alors tentez votre chance, hein, donc, pour jouer avec nous, parce que, franchement, allez voir le concert de Gims en live. Non seulement Gims, Shensha également, Taïké également, et les artistes locaux, Thierry Alexandre, etc. Ça va être une grosse soirée, hein, du côté de Tribeca ce samedi. Ne ratez pas cet événement. Allez, jouez avec nous. Quel est le vrai prénom de Gims si je vous dis que c'est Gandhi? Vrai ou faux? Allez, envoyez vrai ou faux par WhatsApp au 5-2-5-3-8-4-8-4. 16h17, côté musique, j'ai préparé pour vous.
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0: Ouais, elle va nous emmener un petit tour sur la scène, Vanessa Paradis.
1: La scène.
0: Ça arrive dans un instant, le temps pour nous également. Si vous recherchez de l'emploi, on a tout ce qu'il faut pour vous. Nous travail, nous l'avenir avec Nathan. The Fray se prépare également. Bienvenue sur votre radio.
2: Shelvan Furniture Limited, qui trouve à Forest Side à Curpip, peut recrute 20 nicheurs avec un minimum d'un an d'expérience. Bon candidat qui est intéressé, vous envoyez votre CV par email au projectleader@shelvanfurniture.mu, date butoir le 7 octobre 2026. Ministry of Health and Wellness peut recruter Community Physician, bon candidat qui est intéressé, vous envoyez votre application directement sur le site psc.govmu.org, date butoir le 28 septembre 2026. Une famille qui trouve à Plaine Magnan peut recruter Household Employee. Ben candidate qui est intéressée, téléphone le Employment Information Center Maïbourg sur le 631 95 18 ou 630 04 01. Une famille qui trouve à Rivière-du-Rempart et recrute Housemaid. Bonne candidate qui est intéressée, bise un téléphone le Employment Information Center Rivière-du-Rempart, l'eau 412-69-25. Une famille qui trouve à Goodlands et recrute Household Employee et bonne jardinier. Bonne candidate qui est intéressée, téléphone le Employment Information Center à Goodlands sur le 282-59-17 ou 282-59-18.

0: Céline Dion à l'instant dans un autre monde sur votre radio à 16h56. On va aller accueillir une auditrice que j'ai avec nous cet après-midi. Elle doit tenter sa chance, bien sûr. Sophie, bon après-midi.
1: Oui, bon après-midi, Aziz.
0: Ça va ?
1: Ça va bien, et vous ?
0: Ouais, ça va très très bien. Donc là, si j'ai bien compris, on termine la journée, on rentre à la maison tranquille.
1: Exactement.
0: Ça a été la journée ?
1: Ça a été
0: super.
1: Comme un jeudi.
0: En plus, on est demain vendredi, on se rapproche du week-end.
1: Exactement.
0: Ça sent bon le week-end.
1: Oui.
0: En tout cas, Sophie, merci d'avoir joué. D'abord, la question que j'avais posée, donc je disais au fait, Gandhi, c'est son vrai nom, vrai ou faux ?
1: Vrai.
0: Ben évidemment, c'est vrai. Effectivement, donc il s'appelait, son vrai nom c'est Gandhi, et bien sûr, après il est passé à Maître Gims, et puis maintenant, il est Gims, tout simplement, il n'est plus le maître.
1: Yes.
0: Voilà, en tout cas, bravo Sophie, deux
1: merci
0: entrées
1: beaucoup.
0: Pour samedi, ce sera donc au Trianon, à Tribeca, donc de 19h à 1h du matin, pour cette grosse soirée avec Gims, Shensia également, Taïk également, deux autres artistes locaux.
1: Ça va être super.
0: Si Alexandre
1: merci
0: également.
1: Beaucoup.
0: Ça va être un grand moment. Merci Sophie.
1: Merci, bonne soirée à vous.
0: Merci à vous aussi, bonne rentrée.
1: Bye.
0: Voilà,
1: merci.
0: Ça s'est fait. Encore deux invitations, là. J'ai envie de vous offrir encore. Allez, on vous fait plaisir. Vous rattrapez, là, donc, par WhatsApp au 5253-8484. Alors, j'ai une autre question encore avant 18h, donc, pour le gagnant. Alors, c'était quoi le titre voilà, c'était quoi ma question? Alors, voilà. Quel est le titre du célèbre morceau de Gims qui porte un prénom féminin? Ah, bah oui, vous n'avez qu'à avoir un petit peu sa playlist dans son répertoire. Vous allez voir. Il y a une chanson qui chante et qui porte un prénom féminin. C'est quoi la réponse? Vous avez la réponse? Ah ben appelez-nous, en plus tôt, envoyez un message au 5-253-8484, 5-253-8484. Je vous attends, le gagnant, tout à l'heure, avant 18h. Et c'est pas fini, hein. Je vous annonce encore un autre jeu tout à l'heure.

après 17h pour aller voir le spectacle Tarzan. Ça aussi, c'est un grand moment avec RMA. Merci encore de nos partenaires, bien sûr, pour vous offrir ces cadeaux, les amis, les auditeurs. En attendant, Cabrel, la dame de Haute-Savoie, bienvenue sur votre radio. Bonne route, bonne rentrée. Soyez prudents sur la route.

0: Francis Cabrel, la dame de Haute-Savoie.
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0: 17h01 sur RM1. Et on en parlait dans les infos tout à l'heure, bien sûr, c'est la journée internationale des personnes âgées aujourd'hui, évidemment, l'occasion pour nous de saluer bien sûr tous ceux qui nous écoutent en ce moment. Une journée créée d'ailleurs par l'Organisation des Nations Unies en 1990 pour justement mettre en lumière donc, les droits, la dignité, la contribution et la place des personnes âgées dans nos sociétés, évidemment. Et donc, bonjour, salut à ceux qui nous écoutent, à nos aînés, que j'ai envie de dire, qui nous écoutent en ce moment. Ben voilà, c'est votre journée. C'est l'occasion donc de rappeler que vieillir, c'est continuer à transmettre, hein, surtout à partager son expérience, ses souvenirs et son histoire. Ben voilà, donc en cette journée internationale des personnes âgées, le 1er octobre. Et puis aujourd'hui, en ce 1er octobre également, c'est la journée internationale de la musique. Oui, on a la fête de la musique, ça c'est une chose, mais c'est la journée internationale de la musique aujourd'hui. Une journée qui nous rappelle donc à quel point la musique occupe une place essentielle de nos vies. Hein. La musique qu'on écoute sur les radios, donc les chansons qui nous accompagnent dans les bons moments, qui nous consolent parfois, qui nous fait danser, qui nous fait voyager. Hein. On ne réalise pas qu'on écoute une chanson comme ça, on voyage. Hein. Et surtout, cette musique, elle a cette incroyable capacité à faire remonter les souvenirs. Tiens, voici France Gall, justement. Musique sur votre radio juste après. On retrouve...

Bonjour et bienvenue dans TechTalk. Les implants médicaux souffrent d'un défaut majeur. Pour communiquer avec l'extérieur, ils utilisent des technologies sans fil dont les ondes traversent difficilement les tissus humains. Pour envoyer un signal assez fort, ils nécessitent des antennes et des batteries encombrantes, ce qui limite considérablement leur miniaturisation. Des chercheurs de l'Institut de technologie de Géorgie ont trouvé une solution inattendue. Plutôt que de faire traverser les ondes à travers le corps, ils ont transformé le corps lui-même en réseau de communication. L'idée s'inspire du fonctionnement du système nerveux. Celui-ci transmet ses signaux, non pas par ondes radio, mais par impulsion électrique à travers les tissus. Les chercheurs ont reproduit ce principe pour connecter des implants entre eux directement à l'intérieur du corps. Concrètement, des capteurs placés à un endroit du corps peuvent communiquer avec des actionneurs situés ailleurs. Par exemple, pour déclencher une stimulation électrique. Chaque implant est programmé pour répondre à une impulsion

fonction, d'une tension et d'une durée précise, ce qui permet de les commander individuellement. La quantité de données transmissibles est limitée. Il s'agit essentiellement de signaux, marche ou arrêt. Mais c'est souvent suffisant pour déclencher une action thérapeutique. Les résultats sont remarquables en termes de miniaturisation. Les chercheurs ont réussi à créer des implants de moins de 3 mm, suffisamment petits pour être introduits avec une seringue et suffisamment économes en énergie pour fonctionner une année entière, à raison d'une activation par jour. Les tests ont été réalisés sur des animaux. Des études sur des durées plus longues seront nécessaires avant toute application humaine. Mais l'idée est là, utiliser le corps non plus comme un obstacle à contourner, mais comme le réseau lui-même. C'était Tech Talk sur RM1.

0: Florent Pagny à l'instant, si tu veux m'essayer, 17h12 sur votre radio. On accueille Dylan qui est avec nous cet après-midi. Bon après-midi, Dylan.
1: Bon après-midi.
0: Ça va?
1: Ça va peut aller.
0: Bien, ouais, ça va, ça a été la journée, travail correct, tranquille.
1: Le travail, ça va, pas de soucis.
0: Très bien. Alors, j'ai une question, donc, juste pour confirmer, bien sûr. Quel est le titre du célèbre morceau de Gims qui porte un prénom féminin? Et la réponse est...
1: Bella.
0: Ben voilà, effectivement, c'est Bella. Bravo, Dylan, bonne réponse, c'est gagné. Je vous offre donc vos deux invitations pour aller à la soirée ce samedi, donc, avec Gims et les autres artistes qui seront sur scène. Ça va être une grosse soirée du côté de Tribeca à Trianon. Bravo.
1: Allez, super, merci beaucoup à vous.
0: C'est un plaisir, merci Dylan, bye bye.
1: Merci à vous, bonne journée, bonne soirée.
0: Bonne soirée, bye. Allez, ça c'est fait. Maintenant, on va changer de registre parce que là, j'ai encore des cadeaux, je sais pas. Bonjour,

On fait plaisir sur RMA, parce que là, c'est un spectacle que tout le monde en parle également. Ce sera du Codan Art Center, donc du 1er au 4 octobre. Une production 100% mauricienne qui mêle bien sûr danse, chant, théâtre et arien également, pour un spectacle familial, accessible bien sûr pour tout le monde, hein, les enfants à partir de 4 ans. Voilà. Si vous voulez repartir avec vos deux entrées pour aller faire un tour donc, du côté du Codan pour aller voir ce fameux spectacle, bien sûr, Tarzan. Qu'on connaît Tarzan ? Vous connaissez Tarzan ? Oui, Tarzan ! Oui, c'est le cri de Tarzan ! Allez, appelez-nous, 402-80-80, pour repartir avec vos deux invitations pour aller voir Tarzan au Codan Art Center. Je vous attends. Pendant ce temps, je vous laisse avec Taylor Swift.

0: Allez, juste pour vous annoncer quand même pour notre jeu de Tarzan, c'est mieux de nous envoyer un petit texto par WhatsApp 525-3-8-4-8-4 parce que j'ai un petit souci au niveau du standard 402-80-80. Donc envoyez votre réponse, vous tapez Tarzan tout simplement en 5-2-5-3-8-4-8-4, 5-2-5-3-8-4-8-4 pour repartir avec vos deux invitations pour le spectacle Tarzan. Donc, prévu au Codan Art Center. Allez, 253-8484. 5-253-8484. Côté musique, dans un instant, un beau petit Happy Children. P-Lion, bien sûr, ça arrive. Le temps pour nous de passer notre rendez-vous chaque après-midi. Voici Autour d'une chanson.
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0: Autour d'une chanson, chaque après-midi, je vous raconte l'histoire d'un tube.

donc d'une chanson. Et en plus, aujourd'hui, c'est l'anniversaire d'une des plus grandes voix de l'Afrique et de la musique internationale. 67 ans pour Youssou N'Dour, et impossible de ne pas revenir sur l'un de ses plus grands succès, Seven Seconds, ce magnifique duo d'ailleurs avec Néné Cherry. Alors l'histoire commence bien avant la chanson. Youssou N'Dour et Néné Cherry se rencontrent pour la première fois en 1984 en Suède. Néné est encore adolescente et sa famille organise un petit festival auquel Youssou N'Dour participe avec son groupe. Une rencontre simple, presque familiale, mais les deux artistes ne s'oublieront jamais. 10 ans plus tard, en 1994, ils se retrouvent enfin pour enregistrer ensemble. Néné Cherry souhaite alors écrire une chanson contre le racisme et les préjugés. Puis, Youssou N'Dour apporte sa propre dimension au morceau. Et il se trouve, donc, il trouve une idée magnifique pour parler de la paix et de l'innocence, Seven Seconds. Alors, les Seven Seconds dont il parle, ce sont les 7 premières secondes de la vie d'un bébé. Pendant ces quelques secondes, explique Néné Cherry, un nouveau-né ne connaît encore ni les problèmes, ni la violence, ni les préjugés du monde dans lequel il vient d'arriver. C'est cela, ce fameux Seven Seconds. Et la chanson devient alors un véritable symbole de rencontre entre les cultures. Youssou N'Dour chante en Wolof et en français, tandis que Néné Cherry chante en anglais. 3 langues réunies dans une même chanson, comme pour rappeler que les différences peuvent aussi devenir une richesse. Mais voilà, près de 30 ans plus tard, le message reste incroyablement actuel. Parce qu'un enfant qui vient au monde ne naît pas avec ses préjugés, il apprend à les connaître. Alors, si seulement nous pouvions conserver un petit peu de cette innocence, de cette première seconde. Voilà, pour l'histoire de Seven Seconds, joyeux anniversaire, Youssou N'Dour, aujourd'hui donc, qui fête ses 67 ans.

0: à 25 ans, bien sûr. Yusundo, Néné Chéri à l'instant. Yusundo qui fête son anniversaire aujourd'hui, bien sûr, 67 ans. Allez, on accueille Ethan avec nous au téléphone. Bon après-midi, Ethan.
1: Bon après-midi, monsieur.
0: Ça va, monsieur?
1: Oui, je vais bien, vous.
0: Ça va très très bien, là. Je le professeur, là. Ça va, l'élève? Oui. Alors, ça a été la journée, Ethan?
1: Ouais, c'était bien.
0: Ouais, vous avez travaillé, vous faites quoi un petit peu dans la vie?
1: Pas à l'école.
0: À l'école? Ah, mais c'est des examens en ce moment, si je comprends bien?
1: Oui.
0: Ah, ça se passe bien?
1: Ouais.
0: Ouais, ok. Ça a été quoi comme sujet aujourd'hui que tu as proposé?
1: J'ai pas encore commencé les examens.
0: Tu as pas encore commencé, tu commences quand normalement?
1: Normalement le 16.
0: Le 16 octobre. Donc là, c'est quoi? C'est le HSC, là, si je comprends bien, parce que je pense qu'il y en a qui ont déjà commencé, non, en ce moment?
1: Là, je suis en forme 4.
0: Ah, en forme 4? Ah bon, d'accord, mais oui, c'est quand même important. En tout cas, courage, bonne chance, Ethan, pour tes études, pour tes examens. Ben écoute, pendant ce temps, tu vas aller te relaxer un petit peu avec la personne de ton choix pour aller voir le spectacle Tarzan au Koda Art Center, d'accord?
1: D'accord.
0: Super, merci Ethan.
1: Merci à vous
0: aussi. Merci, bye bye. Voilà, Ethan, donc l'étudiant qui repart avec ses cadeaux, c'est super sympa. En tout cas, on souhaite bien sûr à tous ces étudiants qui vont prendre part aux examens, là, c'est dans les jours qui arrivent, on a qui ont déjà commencé. Courage et surtout bonne chance, les amis. Mais sinon, allez, continuez à vous inscrire au 5253-8484, 5253-8484, j'ai encore deux invitations à vous offrir avant 18h. Tentez votre chance. Et puis, je rappelle, bien sûr, donc, vous tapez tout simplement Tarzan. Il n'y a pas de se faire saigner la tête. Vous tapez Tarzan et peut-être vous serez notre gagnant tout à l'heure. D'accord? Allez, continuez à envoyer Tarzan par WhatsApp au 5253-8484. Je vous laisse avec De Palmas et Happy Children et je prépare l'horoscope pour vous, les automobilistes. Bienvenue sur votre radio.

0: 17h33, continue à jouer avec nous. Donc encore quelques minutes, notre jeu pour repartir avec vos deux invitations pour le spectacle. 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Le gagnant avant 18h.
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6: L'horoscope pour vous, les automobilistes, en ce jeudi après-midi, les béliers, on garde son calme dans les bouchons. Aujourd'hui, doubler ne fera pas disparaître la circulation. Pour les taureaux, vous avez tout votre temps, alors pourquoi klaxonner? Respirez et laissez passer. Les gémeaux, attention aux distractions, les yeux sur la route, le téléphone peut attendre. Pour les cancers, un petit peu de patience sur le trajet du retour, mieux vaut arriver quelques minutes plus tard que trop vite. Les lions, pas besoin de jouer aux champions du volant cet après-midi, la route n'est pas un circuit. Les vierges, vous aimez tout contrôler, gardez surtout une bonne distance de sécurité. Pour les balances, aujourd'hui priorité au calme et à la courtoisie, un petit geste gentil peut changer l'ambiance dans les bouchons. Les scorpions, ne vous laissez pas énerver par un conducteur impatient, gardez votre sang-froid. Les sagittaires, vous êtes pressés de rentrer, doucement quand même, la prudence reste votre meilleur copilote. Les capricornes, vous êtes concentrés sur votre trajet, parfait, continuez comme ça et respectez les limitations. Les verseaux, un imprévu sur la route, bon, pas de panique, on ralentit, on observe et on s'adapte. Et enfin les poissons, un peu dans les nuages cet après-midi, revenez vite sur terre, surtout avant de prendre le volant. Voilà, jeudi après-midi, on garde le sourire, on respecte les autres usagers et surtout, on rentre à la maison en toute sécurité. Bonne route, bonne rentrée chez vous et bon courage hein, si vous êtes pris encore dans les bouchons.

0: Charles Aznavour. Donc, grosse pensée pour ce chanteur qui nous a quittés le 1er octobre 2018. On accueille Angie avec nous au téléphone. Bon après-midi, Angie.
1: Bon après-midi.
0: Ça va ?
1: Ça va bien, merci,
0: et
1: vous ?
0: Ça va très bien, merci. Vous rentrez chez vous, là, maintenant ? Vous avez terminé votre journée ?
1: Oui, exactement. On retourne à la maison.
0: Super. En tout cas, merci de nous écouter. Donc, on fait la route ensemble cet après-midi, de participer à notre jeu. Alors, j'ai le plaisir de vous offrir, donc, Angie, vos deux entrées pour aller voir le spectacle Tarzan. Alors, ce sera du 1er au 4 août, donc, au Coda Art Center, une production 100% mauricienne. Il y aura de la danse, des chants, du théâtre, des arts aériens. Ça va être un spectacle familial. Voilà, là, j'ai tout dit donc, pour tout le monde. Voilà, donc, Angie, vous avez votre invitation. Il n'y a pas de problème, ça c'est pour vous.
1: Merci, merci beaucoup.
0: C'est un plaisir, donc on vous remercie, merci, passez une belle soirée.
1: Merci à vous de même.
0: Merci, voilà donc, merci, bye bye. C'est fait donc pour ces invitations pour aller voir Tarzan du côté du Coda Art Center. Bruno Mars, Emma Domas et un petit coup d'œil sur la programmation télé et radio.

0: Et demain, à l'instant, tu seras à 17h46 sur votre radio. Donc, alors, on a un petit rendez-vous télé déjà. Je vous annonce, on est jeudi. Ça fait un petit peu penser à l'époque où on regardait des films indiens les jeudis soirs. Et d'ailleurs, je vous propose ce soir sur NBC1 à 20h30 un bon film. Vanvas, sorti en 2024 avec Nana Patkar, Kush Busunda, Utkarsh Sharma également. Très bon film. Donc, Vanvas à vivre, un film indien à 20h30 sur NBC1. Et puis, si vous voulez voir un petit peu vos télé-nouvelles à 20h sur NBC5. À 20h, donc Terre d'Espérance, suivi de l'Éclat de Vie. Ben voilà, pour ces rendez-vous télé. Sinon, on retient également à la radio tout à l'heure, après les infos de 18h, la playlist de Braquage jusqu'à 20h, et à les communiquer également. Donc, en simultané sur AM1 et sur RM1, avec Roselyne, tout ce qui est communiqué, CEB, les coupures d'électricité, tout cela, c'est important. Donc, vous écoutez tout à l'heure, après les infos de 18h. Et au coup, arrive aussi les avis de décès, bien sûr, et la météo. Et ce soir, on est jeudi, donc rendez-vous avec Bruno Raya pour son émission Big Choose, de 21h à 23h, juste avant. Rendez-vous toujours, comme d'habitude, avec notre ami Stéphane pour son émission Ça nous la musique. Et puis deux rendez-vous à ne pas rater demain sur RM1, demain vendredi 2. De 10h à 11h, vous allez retrouver Christelle de Spéville dans son émission Habiter notre île. 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Bien sûr, donc ce rendez-vous ne pas rater demain, 10h, 11h, donc Habiter notre île. 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Rendez-vous intéressant donc. Interface le monde de demain à 11h avec Méline. Ben voilà. J'ai tout dit. 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On en parle. 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
0: Et nous serons ravis de vous accueillir, les amis, du côté de Trou-de-Douce ce week-end pour ce Festival du Livre. Kylie Minogue, Estelle, George Harrison pour notre belle balade en musique en ce jeudi après-midi.

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1: 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Le journal de 18h, présenté par Pranav Bihari. Pranav, bonsoir.
2: Bonsoir Prakash, bonsoir à tous.
1: Et au sommaire de l'actualité de ce 1er octobre...
2: La journée internationale des personnes âgées, c'est aujourd'hui l'occasion pour les politiques d'honorer ces anciens. Oh, combien nombreux sont-ils à Maurice ? Le ministre Ashok Soubron évoque l'importance des échanges entre les générations quand la première ministre, par intérim, aborde, elle, leur protection. Maurice et l'ONU font le bilan de leur collaboration depuis les deux dernières années pour le développement durable et l'on planifie déjà pour les deux prochaines années et au-delà, vous l'entendrez. Le PIB revu à la hausse et la croissance fixée à 3% pour 2026 et puis la taxe additionnelle sur les aliments sucrés prévue dans le budget a été suspendue. La salle était comble ce matin au J&J Auditorium à Phoenix où des milliers de seniors s'étaient réunis pour célébrer leur journée, celle des personnes âgées. Comme tous les 1er octobre, c'est le ministère de la Sécurité sociale qui a la responsabilité de cet événement national. Et cette année, le ministre de tutelle Ashok Soubron a mis l'accent dans son discours sur l'importance du dialogue intergénérationnel entre les aînés et les jeunes. Il a

0: également réitéré l'engagement du gouvernement à consolider l'État-providence.
1: Le premier problème, ancien gouvernement, qui bousille les fondations de welfare state du pension tel qu'il le connaît dans l'époque coloniale post-indépendance. L'in bousille la question de pension universelle. L'in bousille, ça veut dire l'in fait l'in tremble. L'in élimine le National Pension Fund. L'in bousille dit, ne tu bizarrerais pas ça. Deuxième, nous tiennons ma nouveau réalité. Nouveau réalité veut dire qui plie nous à une population qui veut plier en tant qu'il bon, plie nous à pour assurer qui nous réassister le système. Pour qu'il soit compatible avec ce changement. Ça veut dire un changement. Deuxième, nous tiennons un changement démographique. Troisième, nous ne devons faire attention, et je peux dire bien, certains groupes économiques, ben possédants, qui peuvent tirer profit avec problème aging population. Nous ne comprenons ça. Et nous ne ben laissons qui tous pension vieillissent, n'importe qui s'en là, qui danse à la salle là.
0: Améliorer la qualité de vie de ces personnes âgées à travers les réformes et les mesures concrètes, c'est ce qu'a promis de son côté la première ministre adjointe et première ministre par intérim, Marianne Navarre-Marie. Les amendements à la Protection of Elderly Persons Act progressent, selon elle, des amendements à la loi qui renforceront la protection des seniors contre toutes les formes de violence, notamment leur facilitant l'accès à un protection order.
2: Quand les enfants prennent pension sous maman, sous grand-mère, sans sa permission, ça pas une affaire famille ça. C'est l'abus et la loi pour traiter lui comme un abus. Il y a un cas de violence domestique qui nous pas pour tolérer, qui nous pas pour accepter. Nous pouvons aussi préparer un nouveau la loi comme un ministre a annoncé. Ombudsperson for the Elderly Bill pour donner plus la force dans protection des personnes âgées.
0: Et des propos recueillis par Annabelle Volbert. Maurice vieillit, elle vieillit vite. 21% de la population avait plus de 60 ans l'année dernière. En 2019, on était à 17%. En 2000, à 9%, ce qui implique donc une longévité améliorée. Mais les Mauriciens vivent-ils mieux et disposent-ils de moyens suffisants pour faire face à cette réalité ? Dans un rapport consacré au budget de cette année, les Nations Unies attirent l'attention sur certains défis auxquels doit faire face Maurice, comme le vieillissement démographique, la progression des maladies chroniques ou encore le coût d'une vie décente, qui sont étroitement liés selon l'organisation. Et ces enjeux soulèvent une même question, Adrien Valère. Pourra-t-on préserver le modèle social mauricien dans les années à venir ?
3: Selon les Nations Unies, près d'un Mauricien sur cinq est aujourd'hui âgé de 60 ans ou plus. Et avec une population qui pourrait diminuer pour atteindre 1,1 million d'habitants d'ici 2050, les Nations Unies mettent en garde contre une pression croissante sur le marché du travail, les pensions et le système de santé. D'autant que vivre plus longtemps ne signifie pas nécessairement vivre en meilleure santé. Le rapport indique que 81% des décès sont liés aux maladies non transmissibles et qu'un adulte sur trois, âgé de 25 à 74 ans, vit avec une obésité. Cette situation soulève également la question du coût des soins. Selon le document, 45% des dépenses courantes de santé sont directement prises en charge par les patients. Une réalité qui renvoie à un autre défi soulevé par les Nations Unies, le pouvoir d'achat. Le rapport indique que 8,5% de la population vivrait sous le seuil national de pauvreté. Pour les Nations Unies, le défi ne consiste donc pas uniquement à assurer la croissance économique, il s'agit également d'anticiper les besoins d'une population vieillissante, de renforcer la prévention sanitaire et de veiller à ce que les réformes sociales contribuent effectivement à réduire la pauvreté et les inégalités.
0: Adrien Valère et ses défis justement au cœur du comité de pilotage entre Maurice et les Nations Unies, qui collabore depuis 2024 sur un programme de développement durable, le UN Sustainable Development Cooperation Framework. Et à mi-chemin jusqu'à 2028, elles ont fait le point ce matin pour évaluer les résultats obtenus et identifier les priorités pour 2027. Le ministre des Affaires étrangères, Ritesh Ramphol, et la coordinatrice résidente des Nations Unies à Maurice, Lisa Simrik-Singh, ont insisté sur la nécessité de renforcer la coordination jusqu'à 2028 et même après. Une coopération qui permettra de construire une île Maurice plus inclusive et résiliente, selon le chef de la diplomatie mauricienne.
4: Alors nous devons mettre l'emphase beaucoup plus sur le changement climatique, un projet par rapport à résilience et adaptation. World Bank, une sortie le 17 septembre, là, que peut dire que Maurice, pour besoin, mobilise à peu près 5,5

0: 6 milliards de USD pour nous capables d'atteindre nos objectifs par rapport à nos projets de résilience et adaptation. Alors nous sommes capables de mobiliser sa ressource financière. Là. Nous avons l'aide de l'UN, United Nations, sur les agencies pour venir de l'avant avec un framework pour que nous soyons capables d'atteindre nos objectifs. Là, nous avons plusieurs priorités. Par exemple, de l'eau, le problème de la drogue est une priorité.
1: C'était Schramphol au micro de Claudette Geoffroy. À Batricassé, Rochebois, plus de 3 millions de roupies de drogue synthétique ont été saisies hier par là-dessous quand elle a mené une perquisition au domicile d'un homme de 48 ans. Les policiers disent avoir découvert plus de 520 grammes de cannabinoïdes synthétiques, 4 bandes de papier soupçonnées d'être imprégnées de drogue et une petite quantité de matière végétale suspecte ont également été saisies. Le suspect a été arrêté et placé en détention. Fini le temps du pré-Covid comme base de calcul pour le PIB. Statistics Mauritius s'appuie désormais sur les résultats du Census of Economic Activities de 2023. Comme référence, jusqu'à tout dernièrement, l'Institut s'appuyait sur ceux de 2018. Et ça implique beaucoup de changements puisque la richesse nationale a été revue à la hausse pour les 9 dernières années, y compris 2026. On passe donc de 801 milliards à pas moins de 873 milliards, Radjmila Sitamoni.
2: C'est en tout cas ce que prévoit pour cette année Statistics Mauritius. La croissance économique, elle, a été fixée à 3%. C'est moins que 2025, 3,5%. Après la révision des données, le PIB calculé cette année-là a donc aussi changé. 810 milliards de roupies comparé aux 743 milliards initialement calculés, un bond considérable de 67 milliards. En 2024, l'Institut national de la statistique avait estimé le PIB à 693 milliards. Maintenant, il a été réévalué à 757 milliards. Milliards, une augmentation donc de 64 milliards. Ces hausses n'équivalent bien évidemment pas à l'apparition soudaine de dizaines de milliards de roupies, mais elles démontrent une meilleure estimation de la taille réelle de l'économie mauricienne. Selon le directeur de Statistics Mauritius, Mukesh Dawunut, ces changements ont été effectués conformément aux méthodologies des Nations Unies et du FMI. L'Institut national procédera à d'autres ajustements en différentes phases jusqu'en 2029, à commencer par la réactualisation des données datant de 2013 jusqu'à présent.
1: Radjmila Sitamoni, écouter, discerner et prendre soin. Voilà les trois mots que les acteurs du secteur touristique doivent retenir selon le père Georgi Kenny. Dans son homélie ce matin lors de la messe du tourisme, il a rappelé que le tourisme ne se résume pas à son importance économique mais constitue avant tout une rencontre entre les personnes et les cultures. Le prêtre a ainsi plaidé pour un tourisme mauricien plus humain, solidaire et durable. Pour les adeptes de friandises et de sucreries, c'est une nouvelle qui plaira certainement. Il n'y aura pas de taxes supplémentaires sur les produits sucrés. L'extension annoncée dans le budget à partir d'aujourd'hui, le 1er octobre, prélevant de nouveaux droits sur les bonbons, les biscuits, les confitures, les gaufres, les gaufrettes et les chewing-gums restent donc suspendus. Face aux craintes des industriels et des PME touchés par la hausse des coûts de production, le ministre de l'Industrie, Adil Amir Mira, a pris la décision de geler la mesure, en tout cas pour le moment.
3: Le comité nous joigne, c'est-à-dire côté le beau ministère, le ministère des Finances, MRE, le ministère de la Santé, le ministère du Commerce, et aussi nous joignons des stakeholders, hein, comme MCCI, Business Mauritius, Mexan notamment, aussi Made in Maurice. Mais parallèlement, nous joignons aussi de SMI Federation et le SMI Chamber. Donc nous prenons en considération toutes ces demandes, parce que pour l'introduction de cette taxe, il y a aussi une coopérative qui est concernée par ça. Le CDT externe a beaucoup d'activités dans le pays. De bonne moyenne entreprise et nous pouvons rejoindre encore parce qu'il y a un sujet assez compliqué. Nous avons un petit peu de modèle comme il y a à l'étranger et là, quand ce comité est fini, nous pouvons soumettre le rapport au Conseil des ministres avant de prendre des décisions. Mais là, à ce jour, la taxe qui est annoncée est encore toujours frise, donc il n'est pas encore entendu.
1: Adil Amir Mia au micro de Shelly Nirbon. En Ukraine, 2 drones russes ont frappé un important pont de Kiev, enjambant le fleuve Dniepr et reliant l'est et l'ouest de la capitale. C'est ce qu'a annoncé aujourd'hui le maire Vitali Klitschko. Le trafic des transports publics, métro et surface sur le pont est désormais interrompu selon RFI. Des ingénieurs inspectent l'état de la structure. 18h10, merci d'écouter Ramin pour vous informer.
4: Flavien Biarri nous a présenté le journal. Il est l'heure maintenant de retrouver Roselyne pour les communiqués.
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Merci Précaché, bonsoir à tous. On débute avec les avis d'obsèques. On nous prie d'annoncer le décès de Monsieur Louis-Serge Alain Rezana. Monsieur Louis-Serge Alain Rezana, plus connu sous le nom de Alain, âgé de 74 ans. Convoi mortuaire sortira de son domicile à Hollywood numéro 1 à Vacoa, demain vendredi 2 octobre à 9h30, pour se rendre à l'église de la Visitation à Vacoa et de là au cimetière de Phoenix. Décès de Madame Marie-Édith Létourdi. Madame Marie-Édith Létourdi, née Augustin, âgée de 90 ans. Le convoi mortuaire sortira de sa résidence, avenue Ferrari à Circonstance-Saint-Pierre, demain vendredi à 10h pour se rendre à l'église Saint-Pierre-Eslien à Saint-Pierre et de là au cimetière de Saint-Pierre. Décès de Madame Marie-Claire Blondenette Charlot. Madame Marie-Claire Blondenette Charlot, née Catherine, plus connue sous le nom de Blondenette, âgée de 67 ans. Le convoi mortuaire sortira du domicile de sa sœur, Madame Marilyn Victoria Laurent, au numéro 114A, cité Lachaud à Maillebourg, demain vendredi à 10h, pour se rendre à l'église Notre-Dame des Anges à Maillebourg, et de là au cimetière de Petit Bel Air. On nous prie d'annoncer le décès de Monsieur Gopalsami Minia. Monsieur Gopalsami Minia, plus connu sous le nom de Vishnu, âgé de 74 ans. Le convoi mortuaire sortira du domicile de son épouse, Madame Malaminia, au numéro 70, avenue Goyavier, à Sedna 4 Bornes, demain vendredi, à 10h pour se rendre au cimetière de Phoenix. Le décès de Monsieur Pierre Noël Blaisy Babé. Monsieur Pierre Noël Blaisy Babé, plus connu sous le nom de Noël, âgé de 56 ans. Le convoi mortuaire sortira de sa résidence à la rue Léopold, à Vieux-Grand-Port, à Kenya. Demain vendredi, 2 octobre à 15h, pour se rendre au cimetière de Petit Bel Air à Maillebourg. Le décès de Madame Marie-Margaret Terne. Madame Marie-Margaret Terne, née Labiche, plus connue sous le nom de Margaret, âgée de 77 ans. Le convoi mortuaire sortira du domicile de son fils, Monsieur Jean-Hugues Laval Terne, avenue Hirondelle à Médine-Candemasque, ce samedi 3 octobre à 9h30 pour se rendre à l'église Saint-Julien à Fiouel et de là au cimetière de Médine-Candemasque. Et on nous prie d'annoncer le décès de Monsieur Maurice-André-Édouard Frilé. Monsieur Maurice-André-Édouard Frilé, âgé de 89 ans. Le convoi mortuaire sortira de la chapelle ardente d'Eliensons à la route royale à Beaubassin ce dimanche 4 octobre à 11h. Pour se rendre à l'église Holy Trinity à Rosille et de là au cimetière de Saint-Georges, les Salines. Aux familles endeuillées, la MBC présente ses sincères condoléances.

circulent sur notre région. Quelques averses localisées sont probables en début de soirée à l'ouest et au nord-ouest. Et le ciel s'éclaircira par la suite et il fera beau durant la nuit. Essentiellement beau demain et le vent sera léger et variable cette nuit et tôt demain matin, soufflant du sud-est de 10 à 20 km par heure au cours de la journée. La mer sera agitée au-delà des récifs avec des houles du sud-ouest de l'ordre de 2 mètres. La température à Maurice, minimale, sera entre 15 et 17 degrés sur le plateau central et entre 19 et 21 degrés sur les régions côtières. Et la température maximale sera entre 23 et 25 degrés sur le plateau central et entre 27 et 30 degrés sur les régions côtières. Le soleil s'est couché depuis 18h07 à Maurice pour se lever demain matin vers 5h51. Toujours pour Maurice, bulletin PCL, les temps l'eau la mer pour prochaine 24 et les temps pour bon, divan, pour les égvoyes, abassoirec bené à 10 mégras matin, et clip pour souffler depuis sud-est des 10 à 20 km par heure pendant la journée. Dans lagon et candéo brisant, la mer praticable. Toutefois, il n'a pas de la houle depuis sud-ouest des lots des démettes en déo brisant. Marée pour 10 mai vers 4h15 et 15h à 17, les pour basse dans Maurice vers 21h35 et 10 mai vers Nevers-N. Pour Audrey, quelques nuages venant du secteur est traverseront l'île par moment. Le temps sera mi-couvert en général cette nuit et demain avec quelques averses occasionnelles. Et le vent soufflera du secteur est à environ 20 km par heure. La mer sera agitée à Rodrigo de la récifs avec des houles du sud-ouest de l'ordre de 2 mètres. La température minimale sera entre 19 et 21 degrés et la température maximale à Rodrigo sera entre 26 et 28 degrés. Concernant la pluviométrie, et ben zéro partout. La marée sera haute demain matin vers 3h30 et 15h40. Et puis basse vers 21h25 ce soir et demain vers 9h21. Le soleil s'est couché depuis 17h44 pour se lever demain matin à Rodrigo vers 5h28.

Et puis pour Agalega, les nuages associés à une faible ligne d'instabilité venant de l'Est influencent le temps local. Donc il y aura des périodes nuageuses dans la soirée avec des averses et il fera beau temps par la suite. Demain, et puis ensuite le vent, voilà, le vent soufflera du sud-est de 25 à 35 km par heure avec des rafales sous les averses. La mer sera forte avec des vagues de l'ordre de 2,50 m et les sorties en mer sont déconseillées. La température minimale sera d'environ 25 degrés. La température maximale sera légèrement supérieure à la moyenne et sera d'environ 32 degrés. Et puis la marée sera haute à Agalega vers 18h33 ce soir et demain vers 7h30. Basse demain matin vers minuit 36 et 14h08. Le soleil s'est couché depuis 18h08 et se lèvera demain matin à Agalega vers 5h57.

0: on termine avec les communiqués du CEB qui informe les abonnés de Belterre, résidant une partie de Morcellement Belterre, que la fourniture d'énergie électrique sera interrompue ce samedi 3 octobre de 10h30 à 14h. Et puis le CEB informe aussi les abonnés de Highlands résidant les régions et les rues suivantes, c'est-à-dire une partie de Railway Road, une partie de Flamingo Road, Morcellement Blueprint Highlands, Morcellement Omnicane, les abonnés habitant une partie de Morcellement Island Rose et Morcellement Coirati, ainsi que les environs, que la fourniture d'énergie électrique sera interrompue ce dimanche 4 octobre de 8h à 16h. Alors, des coupures qui sont dues en raison des travaux qui seront effectués sur le réseau électrique. La fourniture sera rétablie sans préavis à l'achèvement des travaux. Le CEB présente ses excuses à tous ses abonnés affectés par ces coupures et les prie de bien vouloir prendre les dispositions nécessaires. Voilà, chers auditeurs, c'est la fin des communiqués. Ben, je vous souhaite une bonne soirée sur AM1 et RM1.
1: À vous de même, Roselyne. Bonne soirée et à très bientôt.
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fin d'après-midi pour 2 heures de musique non-stop. Bonne écoute.

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1: Bienvenue, il est 19h. Les nouvelles en créole. Pranav Biari, bonsoir.
2: Bonsoir Prakash, bonsoir tout le monde. Ministère Sécurité Sociale qui a assemblé ban senior dans JNJ Auditorium jeudi grand matin. 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Statistics Mauritius Pessence base calcul pour PIB. 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Résultat, la richesse nationale fin révisée à la hausse pour 2026. PIB passe depuis 800 N à 873 milliards au pire avec une croissance économique à 3%. Pour 2025, PIB monte à 810 milliards contre 743 initialement et une croissance 3,5%. Sa mal augmentation là, pas veut dire qu'il a réussi à se finir créer tout d'un coup, mais qu'il y a une appli bon estimation grandeur l'économie. Les autres assistements prévoient jusqu'à 2029. Dans Batterie Cassé Rochebois, plus qu'il 3 millions roupies, la drogue synthétique fin saisie hier pour là-dessous. 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

0: stéroïdes synthétiques. Fin aussi saisit 4 papiers qui imprégnaient éclat drogue et qu'une petite quantité de matière végétale suspecte. 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Et que nouvelle en déo, PDG géant pétro-gazier français Total Energy, Patrick Pouyanné, il annonce l'investissement près de 10 milliards de dollars dans l'Argentine au cours de la prochaine année. Les 3 projets existants, il annonce qu'il va faire à l'occasion visite président argentin Javier Milei dans Paris. C'était AD. Merci. 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
1: Plein Biarri, merci.
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1: Et nous entamons à présent la deuxième heure de la playlist. Profitez bien.

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2: Bonsoir, il est 20h.
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2: Il est effectivement 20h sur les ondes de RM1. Bonsoir tout bon auditeur, bonsoir tout bon auditrice. Eh ben oui, nous retrouvons-nous pour dernier jour de cette semaine. Non, nous retrouvons-nous pour dernier jour, c'est pas dernier jour sa semaine là, non, c'est ce qui ça nous la musique de mardi jusqu'à jeudi. Hier nous passons un superbe moment avec monsieur Alain Ramanissum qui a offert nous un superbe cadeau avec sur la guitare. D'ailleurs, nous continuons en live jusqu'à 23h avec l'école de musique et de Notre-Dame et ensuite les quais à Sega Zodi nous pour un petit peu plus tranquille, donc nous pour profiter vu qu'il nous peine invité, nous pour profiter pour écouter un peu ben dernier son qui nous sorti en août et que septembre de cette année-ci. On commence tout de suite avec monsieur Ludovic le professeur avec ce tout dernier morceau qui appelle Femme là.

Léonore avec Amisé, dépassé. Chanson qui nous amène à 20h passées de 12 minutes. Et à tous mes camarades qui travaillent en ce moment, nous souhaitons un bon courage. La suite de notre émission avec Monsieur Ivan qui nous propose en septembre de cette année-ci un morceau qui appelle « Moulé-toi ».

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Le tout dernier de Jessica Cupidon avec un vrai salaire à l'amour. Jessica qui nous gagne l'occasion d'accueillir ici sur l'ONU Plateau. Écoute, Linvin Portazentigit, l'inspiration de cette chanson.

chanson qui nous amène à 20h passées de 22 minutes. On va faire un petit détour dans Trèfle et en même temps à l'île de la Réunion avec les deux frères de Nasty Black. Nasty Black qui, zot aussi, nous gagne l'occasion à qui zot l'on nous plateau lors de l'émission Off Session. Et ben, zot, il nous propose nous un EP cette année-ci, EP qui nous capable de découvrir leur tout bonne plateforme. Et bien aujourd'hui, nous fait un plaisir énorme à l'écouter un morceau qui s'appelle Zanette.

à côté, Madame Ragou, avec un morceau qui appelle Toi, Monsieur Laboureur, un morceau qui se propose nous en septembre de cette année-ci, le mois dernier. Et d'ailleurs, je t'invite au plateau pour raconter nous un petit peu l'aventure de cette chanson. 20h passées de 30 minutes, nous profiter pour souhaiter un bon appétit à tous nos camarades qui passent à table en ce moment et on va faire un petit détour dans le passé. D'abord en 2005 avec Monsieur Zanzac qui t'y propose nous à l'époque un morceau qui appelle un album, excusez-moi, qui appelle Métis Marron. Et dans cet album-là, il y a un morceau qui appelle La ville dans moi. Juste après, nous avons découvert monsieur Damien Elizard. Pas découvert, mais surtout à l'écoute monsieur Damien Elizard avec un morceau qui appelle Période Blé. Et ben, bon appétit. Et m'espérer que vous passez une superbe soirée à l'écoute de votre radio RME.

featuring Mikey avec What We Need. Chanson qui nous amène à 20h passées de 45 minutes. La suite de notre émission avec Monsieur Rico Clair. Rico Clair qui nous propose, nous, en septembre de cette année-ci, un morceau qui appelle I Love You.

Mamao de Tissam sur les ondes de RME, chanson qui nous amène presque à la fin de notre émission. L'air pour Mojazot, au revoir et que, bien sûr, Modunzot, rendez-vous et ben mardi prochain, 20h-21h pour nos émissions. Ça nous la musique ou sinon nous capables joindre nous aussi l'or AME demain 20h-22h pour nos émissions Bal Rétro. 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

Yes, aya, Big Tune avec Bruno Royal, RM1. Aïe, là, ça se passe. Comment se connaissez-vous de même? Mola, tous les jeudis soirs, à partir de 21h jusqu'à 23h. Yes, aïe, gros bonsoir à tout le monde du monde. Gros bisous à tout. Yes, man diaspora. Et que tout le monde mauricien qui dans l'océan Indien, man mauricien qui dans Maurice, tout du monde. Nous embrassons bien, bien fort. Et merci pour votre soutien. Merci. Et pour votre la force à ban artiste local. Big up, ban famille. Aïe, là, ça se passe. Et en première heure, comment se connaissez-vous de même? De temps en temps, on a bien passé nos ban artistes International Reggae Music, International Superstar, yes I. Après, en deuxième heure, on a lu 100% Segue Music, yes man. Vous connaissez The Roots Reggae Music qui déroulait. Hein? Ouais, this Roots Reggae Music, this low RM1, la radio nationale qui s'est déroulée tous les jeudis soirs. Yes I, big up. Et oui, Ayla, ça se passe. Et sinon, ouais, un rendez-vous musical qui je te connais na, déjà et pas oublier qui est na demain yes non pas demain demain c'est vendredi samedi et na aussi ça veut dire Maître Gims Tai et Sensia 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j'ai un billet à gagner. Profitez, hein, profitez et pour jouer pour qu'ils soient capables de gagner ça ban billet là. Et bien sûr, nous avons aussi gros festival Segue Music qui peut venir à grands pas. Alright, le festival Segue Music ça peut faire le 7 novembre le stade Anjali Coupen et oui, ça peut dérouler à partir de 19h jusqu'à matin grâce qu'à 3h du mat Côte Pointe a 17 groupes qui peuvent jouer en live and direct et c'est 100% Segue Music même qui peut dérouler là et Côte Pointe a The Prophecy, Billy Gunn

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Yes, I, premier son qui nous va écouter, c'est King of King, Black Am. Yes, I, am I. Black Am I, King of King. Écoute sa famille. Roots Reggae Music, l'OR1, la radio nationale.

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Israel Vibration, Salomon Blondine. Yes, I Bloodline. Big up, Ayla. Ça, c'est après Israel Vibration. On écoute l'homme qu'on appelle Lucky Dub. Lucky Dubé, come from South Africa. Respect. Yes, I. Un joli message, ça, parce que le respect est important. Hein, moi, bizarre, respectez-toi, tu respectez moi. Et nous, tu bizarre, respectez nos prochains. Qui dit grand, chip-chi. Le respect. Important, Yamana, roots reggae music come from Africa. Big up.

Yes, I avec Capleton qui dit Behold, Yaman. En tous les cas, big up à Capleton and Morgan Heritage. Et la prochaine son que nous allons écouter, nous restons toujours dans Norman Roots Reggae Music. Il y a Sisla Kalonji, Rastafari Teach, I Everything. Écoute ça.

Yes, ça c'est l'homme qu'on appelle Anthony B, all for you. Yes, yes. En tous les cas, big up à Anthony B. Yes, parce que Anthony B aussi, il a eu l'occasion pour venir en live.

Direct ici à l'île Maurice et c'est extraordinaire. Ça, l'énergie qui est dans la scène, c'est terrible. Et la prochaine son que nous allons écouter, c'est chez Sidek, Have No Fears. Et oui, l'in pose l'île au Rhythm Zion Train. Vous connaissez ça, son pas d'hier là. Big up!

Et tonton Burning Spear, hein, qui a encore tourné, qui a encore pu naviguer. All right. Et oui, ça c'est mon tonton qui tout le temps, il fait nous vibrer, il reste inoubliable. Hein. Manzen, je vous ai connu que c'est un Burning Spear, elle tape l'internet, je vous connais sa tonton-là, sa grosse contribution dans reggae music. Yes, I big up. Et là, prochain son que nous pouvons écouter ici, Busy Signal, ouais, Roots. Non, écoute ça un coup. Yeah, man, écoute ça. Big up.

Busy Signal. Alright, en tous les cas, ma vie, c'est Yann, joli son, ça, un big tune. Yamhan, Namra, Bézut, Kizut, Lo, R1, la radio nationale. Et la prochaine son que nous pouvons écouter, c'est Harry Soul, Ja, Helping Hand. Yamhan, écoute ça.

Et yes, ça c'est l'homme qu'on appelle Damien Marley, bien sûr, comme vous connaissez tout de même. Damien Marley, c'est dernier garçon. Bob Yarman, big up en tous les cas. Et là, ça se passe, My Sweet Lord. Et la prochaine son qui nous paie à l'écouter, c'est Jesse Royal qui dit, oh là là là, Yarman, écoute.

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Yes, aya, Big Tune avec Bruno Royal, Aman, que je connais tout de même. Ça faisait moi là tous les jeudis soirs. Ben, retour d'ailleurs, je faisais connaître moi là depuis 21h jusqu'à 23h. Alors, il y a un temps fini. Yes, aya, il y a un temps fake fini avec Ban Reggae International. Et là, c'est terme, on commençait avec Nuban Segué, Yaman. Alright. Et oui, je te connais toutes les semaines dans mon émission Obligé, il y a une séquence Segué parce que c'était la musique qui nous bisait valoriser. C'était la musique qui nous bisait pas les mots, nous bisait Godly toujours vivant. Alors, il nous dévoit de passe et faire Ban Mauricien, faire le monde entier, Tan, ce qui nous appelle Segué Music. Yaman, big up. Alright. En passant, moi, m'en profiter, enfin, je te connais, voilà. Hein. Et pas oublier qu'il nous a dans un prophétie avec Billy Gunn et qui jouait samedi, alright, dans Cabaret Sauvage. Cabaret Sauvage, vous êtes, c'est une la salle mythique, au Paris. Alors, moi, qui fait moi passer un message parce que je connais beaucoup de diaspora qui habite écoute émission Big Tune, le RM1. Alright, alors, moi, passer un message pour qui, voilà, hein, et soutenir ma notice locale comme un fait un move pareil, un mouvement pareil, soutenir les autres parce que c'est important en famille, alright. Si on a un soutien, c'est la porte qui est ouverte et plusieurs artistes encore capables de venir. Et nous, OSB, nous avons l'occasion pour jouer dans Cabaret Sauvage en 2002, ensemble avec Defin Ras Naughty Baby, yes I. Hein? Et waouh, c'est un plaisir de jouer dans une place comme ça. C'est un plaisir d'amener nous la musique dans une vraie la salle concert. Hein? C'est un concert, même qui peut dérouler rien à voir avec bal. Et c'est pour ça que nous disons, Mauricien, même si tu habites à le bal, hein? Allez profiter d'une la force, The Prophecy, avec Billy Gunn qui peut faire 10 ans, prophétie peut faire de 10 ans encore hier dans Cabaret Sauvage et à Paris, la Villette, Paris, Yaman, big up. Aïe là, ça se passe et pas oublier que Maman Jazut, là nous rentre dans séquence Segué Music et pas oublier aussi que le 7 novembre, nous avons Festival Segué Zoué. Festival Segué Zoué, c'est 100% Segué qui déroulait. Hein? Il commençait à partir de 19h, il déroulait jusqu'à 3h du mat. Le stade Anjale Koupen, c'est 100%, comme on dit, ou 100% Segué. Ça veut dire, là, pas pour une raga, reggae, et.

et hip hop et tout bas des affaires. Non, là pour nous dire segue la fille en segue, oui, ça vient segue blues, segue jazz, segue hip hop, segue toute forme segue music, parce que moi mon jazz l'important de valoriser la musique là. Alors pour les artistes comme The Prophecy, Rasminic, Billy Gunn, Saya, Jonas, Chidams et OSB Crew, Man and the Positive Vibration, Spliff Roots, Rasninin et Génération Natia Samarel et plaisir encore, hein, Black Carol et plaisir artistes qui pour dans la place le 7 et novembre, hein, dans un mois, hein, dans ouais, un mois quelques jours, un mois 7 jours, aujourd'hui nous déjà les 1er octobre famille, waouh, hein, terrible, hein? Ça y est, septembre fini, octobre, novembre et décembre, ben 27 fini. Bon, assez causé, qui nous fait assez? Dans l'écoute, c'est gay pour le monde entier. Eh oui, li nous devons amener Segué dans le monde entier. Et moi, j'ai un big up à The Prophecy qui amène Segué Paris et samedi, je joue dans Cabaret Sauvage. Et bien sûr, pour une Billy Gunn aussi dans la place. Écoute, sa famille, c'est gay pour le monde entier.

Et ça, c'est l'homme qu'on appelle Rasminic Famille. Yes, ça, il me rappelle que Rasminic pour dans le festival, c'est Gézoui, le 7 novembre. Et bien sûr, Biligan aussi, vous dans la place. Et comme on dit, je Biligan, ex-prophétie actuellement à Paris, je fais Gézoui Manchester, je fais Gézoui Crowley, là, je fais Gézoui. Et Paris, Cabaret Sauvage. Ah ouais, moi, je fais tout le bonheur. Ya yeah, man, big up! Réclame infinie à ces films commencés, bien sûr. Hein? Biligan, en ce moment, vous êtes l'artiste du moment. All right, que maintenant, on vit, t'oublie pas tout. Mais pas oublier les 7.

L'homme infini, ça c'est l'homme qu'on appelle Billy Gunn, big up en tous les cas, l'autiste, comme on me disait, c'est le même l'autiste du moment, en ce moment, yes, aïe, hein, et partout, c'est Billy Gunn, même qui vous tendez dans tout base, mais oui, c'est comme ça, hein, respect, ça gagne surtout, alright, en tous les cas, bravo l'autiste. Et prochain son qui nous peut écouter, bien sûr, hein, lui c'est Miss Saya qui dit à Ban Chipchi, hey, Ban Chipchi qui est arrivé, hein. Prothèse Van Groem, Van Gro, la prothèse Van Groem, je dis. Man Chipsi qui s'est prothésé. Personne. All right, en tous les cas, ça c'est Miss Saya. Et moi, je me rappelle que Miss Saya aussi le 7 novembre, le Stade Anjalé, dans le festival.

Et oui, ça c'est Monsieur Jonas and the Roots Label Band featuring Antonio Perin. Yaman, big up. Voilà, et Fleur des Îles, bonsoir. Côté la Belgique, Band Diaspora manifesté, yes, I big up. Et Dylan, mamé, Bruno, un petit dédicace pour mon man Cam, ma Melrose, qui tous les 10 soirs écoute l'émission, yes, I de la part de Dylan. Dylan, Yaman, m'espérez que mes sages traversé. Alright, bonsoir aussi Antonella. Hein, et bonne écoute, et mon fan big up aussi pour Wesley et Grandpo avec ce madame Shirley qui gagne 22 ans, Moria.

Eh oui, Isabella Jolie, Isabella Monsa, programme défoncé, eh oui, impossible à Caillou, on gagne à l'inspiration là, le bon programme nous habitué faire même, et pas oublier, Chambre à Caillou, OSB, pour de la place, bien sûr, les 7 novembre, le stade Angelé Coupen. Eh oui, bonsoir, Bruno, c'est Chloé, bonsoir la famille Couteau. La Marine, yes, I, la Réunion, ah, la Réunion T, la Réunion P, écoute nous, yes, I, big up. Bonsoir Bruno de UK, UK P, écoute nous, c'est Alexandre Rouget, yes, I, big up à toi aussi. Hein, Désiré Babette aussi, bonsoir, bonsoir, et bonne écoute, The Two, yes, Conti, écoutez. Alright, je te connais même, Claudinette, salut, yes, I, gros bisous aussi, et bonne écoute, continuez, écoutez. Et prochain son qui nous permet d'écouter, là, bien sûr, c'est. Man and the positive vibration. Yes, I. Positive vibration, bien sûr. Et oui, big up à tout le monde qui écoute. 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

Vibration positive, yes, I big up Man and the Positive Vibration, bien sûr. C'est du Segue Roots qui se vous tendez dans le festival Segue 8 et 7 novembre. Yaman. Et oui, coucou Bruno. Yes, I m'en fait un bisou à ma famille, à mes amis de la Tourism Authority. Yes, I bonne soirée à tous. C'est la part de Missy Kate. Mm-hmm, big up. Merci. Gros bisous aussi. Yes, I. Alright, et oui, Jaco Costa, big up aussi. Eddie Piero, bonsoir et bonne écoute. Continuez à écouter. Alright, Diksha, hein, côté Goodlands, gros bisous aussi et maximum respect. Alright, gros bisous aussi à Vacha et maman Mangoula.

Plein en fausse, hein? Big up, Ayla, ça se passe. Emmanuel Guilbeault, un respect pour USB. Merci, merci. Yes, I. Et la prochaine son, Split Roots, c'est du Roots.

Yes, I dit que Nigma pouvait briser ce live. Yes, I lisse Split Fruits. Alors, à ma mission Big Tune. Yes, I, Bruno. Bruno, mon frère, mon copine Sandrine. Un gros bisou. C'est de la part de Rabina, côté Rodrigue. Merci, Ben Rodrigue, qui peut écouter, qui toujours peut soutenir. Mon compte en zone faux. Yes, I, big up. Eh oui, Enzo, Bruno, vim fait un reggae d'un salon, Rodrigue, ou NC Gezué. C'est Wilson Madena Moutou qui dit ça. Oui, yes, I, si gagne l'autorisation, pourquoi pas. Alright. Minakshi, Pro Makeup, yes I, hello, yes I, Minakshi, gros bisous, big up et bonne écoute, continuez écouter. Stéphanie Raya, yes I, gros bisous aussi à toi, alright. Rasninine, Sege, Sege bisazoui, Sege continuez zoui,

Nati, yes, ça c'est groupe Nati Samarella, bien sûr, Aïla, ça se passe, à Seine-la Génération, Nati Samarella, hein? Et oui, l'allée de continuer, ben, ancien avec Banzen, jeune ensemble, mais ce groupe-là, toujours vivant, c'est extraordinaire. Stéphanie, Raya, yes, I, big up, et oui, Festival Ségézu, NBA, et puis pas de problème, ça, tu connais, toi, alright, et Selby, programme dressé, merci Selby, Philippe Fricain, salut Bruno, voyez un tirage si lang, moi, si nous gagnons les temps, envoyez un tirage si lang, tout à fait, aucun problème. Et là, nous allons écouter un Rast Naughty Baby, ben ancien, ça va, là, n'est plus là, bien sûr, je n'ai plus là, mais je suis toujours vivant dans nous les quais, hein, je me reste toujours inoubliable, et toujours peut faire nous vibrer, je message reste toujours d'actualité, et ça, c'est le grand Rast Naughty Baby qui dit, levez de mon père.

Yeah, all right. Mais oui, c'est Van Grand qui a contribué énormément et qui ne laisse qu'il tire avec nous. Yes, I, en tous les cas, big up. Et moi, je me rappelle qui m'enlève le TikTok. Bon, on pourrait finir tout là, hein. Émission

Et oui, ça c'est l'incontournable Kaya, alright. C'est à travers l'île, l'île Maurice et Clément entier. Tan, la première Ségué. Yes, Ségué, mon la musique en 1989, sorti officiellement. Ils ont dit, il y a un festival Ségué qui peut dérouler dans Maurice et grâce à ce bon ancien là. Yes, ça, et que moi, je vous un big up et un gros merci. Fais un petit coucou pour mon mari qui est à côté de moi, là. Et Bruno, c'est Gère. Gère, il me dit Gère. Yes, I. Mais en tous les cas, voilà. Hein, nous arrivons presque à la fin de nos émissions. Merci pour tout votre soutien. Merci pour tout votre la force. Nous sommes live and direct. Le RM1, émission Big Tune, la radio nationale. Nous donnons rendez-vous jeudi prochain, même l'heure, à partir de 21h jusqu'à 23h. Voilà, c'était Bruno Micro. Bruno Raya au micro. Yes, I. Aïla, ça se passe. Ciao, ciao et bye bye. God bless. Ah oui, nous terminons avec Rastilang. Hein? Man, ça qui nous demande Rastilang, vous content. Respectez, bisez, respectez. Yaman. Yeah,

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